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4: Ici JC et vous êtes sur Info RC. Nous sommes en compagnie de Camille, co-créatrice de Ciné Chardon. Comment ça va Camille ?
5: Ça va bien, ça me fait plaisir d'être là, merci.
4: Ah, super. Tu es là aujourd'hui pour nous présenter du coup Ciné Chardon. Mais d'abord, si tu veux te présenter, c'est le moment.
5: Ok, ben, ouais, je m'appelle Camille, j'ai 25 ans, j'habite à Aubenas. Je suis venue en Ardèche pour le cinéma documentaire et c'est aussi pour ça que je reste, en plus de toutes les chics personnes que j'ai rencontrées ici.
4: Tout d'abord, qu'est-ce que c'est Ciné Chardon ?
5: Ciné Chardon, on se présente comme le ciné-club queer d'Aubenas et alentour.
4: Super, et depuis combien de temps vous existez et pourquoi avoir créé ce ciné-club ?
5: Eh ben, on existe depuis la dernière rentrée, depuis octobre. Et pourquoi avoir créé ce ciné-club ? Eh ben, on avait envie, je dis on parce qu'on est deux à Ciné Chardon. Je fais ça avec un ami qui s'appelle Baume. Et donc Ciné Chardon, c'est juste nous deux. Et on porte ça à quatre bras. Et on est deux personnes qui aiment beaucoup les films. C'est un peu notre travail aussi. Et on avait envie que les films redeviennent un moment pour se réunir. Partager des films qu'on aime, dont on a envie de parler. Et c'est comme ça qu'est venue l'envie de créer Ciné Chardon.
4: Et y a-t-il eu des difficultés pour créer ce ciné-club qui n'est pas forcément des plus communs, on va dire ?
5: Eh ben, comme on est juste deux, qu'on n'a pas de structure associative, qu'on est basé surtout à la cantine populaire qu'un lieu autogéré, ça fait que on peut se permettre d'avoir l'organisation la plus légère possible. Et donc, on n'a pas spécialement eu de difficultés. Je dirais même que pour les séances qu'on a pu faire au cinéma Le Navire, on a été carrément bien reçus. On a pu faire notre lancement directement là-bas. Et on a fait une autre séance qui a super bien fonctionné également à ce cinéma-là. Donc, je dirais qu'on n'a pas eu de difficultés, bien au contraire.
4: Bah, c'est super. Alors, parce que ici, on n'aime pas la difficulté. Je pense pas que grand monde aime la difficulté. Mais d'ailleurs, je me demandais pourquoi avoir nommé ça Ciné Chardon ?
5: Parce que les chardons, c'est comme les queers, c'est beau et piquant. Et que aussi, bien qu'on se présente comme le ciné-club queer d'Aubenas, c'est un ciné-club qui est ouvert à tout le monde. On aime à dire qu'à Ciné Chardon, les queers sont chez elles et que les autres sont nos invités et que par conséquent, tout le monde est bienvenu. Mais pour ça, ça avait aussi de l'importance pour nous que toute référence queer ou LGBT+, n'apparaissent pas dans le titre, pour se donner la possibilité d'attirer la curiosité.
4: D'accord. Et du coup, tu viens de mentionner que c'était des films queer et LGBTQ+. Comment se passe la sélection des films ?
5: Eh ben, avec Baume, on se fait une liste de films qu'on aimerait

0: montrer mutuellement déjà. Et après, on se retrouve, on regarde les films, et on choisit simplement tous les deux comme ça. Donc ça peut être tout type de films, très anciens ou très récents, de la fiction comme du documentaire et pourquoi pas un jour des choses plus expérimentales. Et un de nos seuls critères, c'est que on veut que ce soit des films qui se passent bien, des films qui se terminent bien, parce qu'il y a beaucoup, malheureusement, de films où, bien que ce soit des récits de parcours queer, les personnes finissent mal, que ce soit des récits dans la douleur, la tristesse, le deuil et la souffrance. À Ciné Chardon, on a envie de partager des films qui nous font du bien. Et donc ça, c'est un critère important pour nous.
1: Et tu pourrais nous donner des exemples de films qui sont déjà passés?
0: Oui, carrément. La dernière séance qu'on a faite au navire, par exemple, c'était il y a 2 ou 3 mois. On a montré un documentaire qui s'appelle Pédale Rurale, qui venait de sortir, qui a été réalisé par quelqu'un qui, en plus, avait fait le master de réalisation documentaire qui a à l'USAS, à côté d'Aubenas. Et donc, dans ce documentaire-là, il suit une personne qui participe à l'organisation de la première Pride rurale dans son village. Et ça, c'était un très beau moment.
1: C'est super. Et juste en général, que penses-tu que ce genre d'action, qu'est-ce que ça peut amener aux gens? Est-ce que ça peut faire un impact, les pousser à se diversifier, en général ou avoir plus de films queer ou d'autres trucs du genre?
0: Ouais, je dirais que Ciné Chardon, ça peut remplir deux. J'ai pas envie de parler en termes d'objectifs parce qu'on le fait vraiment pour se faire plaisir. Donc c'est ça le premier objectif. Kiffer, du coup, est aussi un lieu de rendez-vous. D'une part, pour les queers du coin, avoir un endroit de rendez-vous, se retrouver, et tout ça compte pour nous. Mais on diffuse pas les séances uniquement dans les canaux queers. Et ça permet aussi à des personnes curieuse de pousser la porte, et ça nous est arrivé notamment d'avoir des couples de parents hétéros qui se pointent et qui après restent pour discuter et poser des questions en parlant de leurs enfants. Et ça, je pense que ça peut être un petit caillou dans l'engrenage du chacun chez soi et permettre de discuter un peu.
1: Là, tu me parlais de parents 6-7 qui, 6-7 pour précision, 6 qui s'identifient à son genre de naissance, être pour dire hétéro, qui dit homme qui aime une femme ou femme qui aime un homme. Des parents 6-7 qui sont venus pousser la discussion après une de ces projections. Que donnent les retours des gens en général si c'est. Ça a l'air plutôt positif.
0: Ouais, on a de la chance, on a beaucoup de retours très positifs. Après la soirée de lancement, on a eu plein de retours très précieux, notamment une mère et son fils qui sont venus me voir en me disant que, en se présentant comme ça, en disant voilà, bonjour, nous on est mère et fils, on est gays tous les deux et on se pose une question. Là, il y a presque 100 personnes dans la salle qui sont venues pour un film queer, mais en fait, ils sont où tous ces gens le reste de l'année? Et ça, c'est quelque chose que je garde gravé en moi qui donne sa raison d'exister à Ciné Chardon, quoi.
1: Ça donne de l'espoir et ça permet aux gens de se rassembler en quelque sorte.
0: Ouais, carrément. Carrément. C'est aussi pour ça que après chaque séance, nous, on ramène à boire et à manger. On invite aux personnes qui ont envie. On les invite à faire la même chose. Et comme ça permet de parler des films, mais pas forcément. De casser un peu ce truc de chacun voit son film chez soi ou va tout seul au ciné, puis repart solo avec ça. Ça a de l'importance pour nous que ce soit un lieu de rendez-vous.
1: Ah, du coup aussi, ce concept de convivialité, de se voir, de se parler, est-ce que c'est aussi l'une des raisons de pourquoi ça se passe à la cantine populaire? Ou c'était quelque chose qui venait avec?
0: Eh ben, ça se passe à la cantine populaire parce que c'est un lieu pour nous, c'était facile de nous emparer de ce lieu, de nous y sentir chez nous, d'y faire ce qu'on avait envie de faire. Et il y a beaucoup de personnes pour qui la cantine c'est un peu la maison et donc pour qui c'est facile de venir, de passer cette porte-là. Ça nous offre une certaine liberté dans les films qu'on montre en se disant que les gens viennent voir un film à la cantine et que, je sais pas, peut-être il y a un peu de confiance qui vient de là, alors que si on allait dans un lieu beaucoup plus, je sais pas, reculé où les gens n'ont pas l'habitude de venir, peut-être qu'en plus ils viendraient pas voir un film surprise. Parce que souvent on n'annonce pas les titres des films. Et oui, et du coup, la cantine, c'est un endroit où c'est facile aussi de venir avec.

0: une séance qui aura lieu à 20h30. Tu veux que je te parle du film ?
1: Oui, c'est bien Jim Quinn, c'est ça ?
0: C'est bien ça, ouais. C'est Jim Quinn, c'est un dessin animé qui a notamment été montré à Cannes récemment. Dans ce dessin animé, l'ambiance cartoon un peu folle, on arrive dans une salle de muscu avec plein de PD musclés qui se font des bisous aux muscles et qui sont obsédés par leur image, quand soudain un terrible virus se répand. C'est l'hétéro-overdose. L'hétérodose ? L'hétérose ?
1: Oh my god. L'hétérose.
0: L'hétérose, merci. Hétéro-overdose, c'est un super sticker aussi que je recommande à tout le monde de coller sur sa voiture. Et donc, Jim Quinn, qui est le plus musclé des musclés, est atteint de l'hétérose et part en quête du remède. Et il sera pour ça accompagné d'un petit twink. J'imagine qu'il y a plein d'astérisques dans toutes mes phrases, ou peut-être faut préciser du vocabulaire, mais c'est un peu l'enjeu du film aussi de plonger dans bien des clichés gays avec tout le vocabulaire très spécifique et d'emmener quiconque n'aurait pas ses codes dans cette aventure.
1: Et je reviens en arrière. Pourquoi le ciné-club queer et je reviens en avant ? Pourquoi certaines personnes pourraient dire PD et d'autres pas ?
0: Eh ben, c'est une bonne question. Les deux questions vont ensemble, je pense. Queer, c'est un mot anglophone qui veut littéralement dire bizarre, mais qui était surtout employé pour dire PD, justement. Et aujourd'hui, c'est un mot qui est revendiqué par les personnes qu'il est censé insulter pour justement brandir fièrement cette différence. Et donc retourner cette insulte qui n'est plus insultante si on est fier de l'être. Et je pense qu'en français, il se passe la même chose avec pédale et pédé. Sauf que malheureusement, pédé c'est toujours utilisé comme une insulte. Donc c'est à manier avec précaution. Et c'est pour ça qu'on entend souvent dire que c'est ok que les pédés se disent pédé, mais bof, venant de l'extérieur, parce que le doute plane toujours de qu'est-ce que... Toi, tu entends quand tu emploies ce mot, est-ce qu'il n'y a pas un fond encore d'insulte et de honte que tu essayes de me renvoyer en l'utilisant contre moi ? Donc voilà. Est-ce que ça répond à ta question ?
1: Merveilleusement bien, merci. Pour revenir sur le plan de Ciné Chardon, quels sont vos objectifs à toi et Baume pour le futur ? Comment vous vous projetez ?
0: Comment on se projette ? Ben, Ciné Chardon vit quand même beaucoup au jour le jour, mais on a plein d'envie pour la suite. On est ravis de faire plein de séances à la cantine parce que ça nous donne beaucoup de liberté. On aime aussi beaucoup faire des séances au navire parce qu'on passe de séances à 30 personnes à des séances à 130 personnes. C'est vraiment super. Et donc, on a dans un coin de notre tête l'envie de se faire inviter ailleurs. N'hésitez pas. Je vous fais des clins d'œil à travers la radio. On réfléchit peut-être à... Pour cet été, faire des séances en plein air, c'est très hypothétique, je lance ça comme ça. Peut-être que des séances à la fraîche, à la cantine, ça va aussi être super. Mais voilà, on a encore une longue liste de films qu'on a envie de partager. On a envie d'expérimenter plein de choses. Peut-être d'inviter des personnes à venir nous parler de leurs films aussi. Comme toujours, beaucoup de mystères autour de la programmation de Ciné Chardon, beaucoup de surprises, mais c'est pas les envies qui manquent.
1: Et pour toute personne qui voudrait venir pour ces films mystères et bah, cette super programmation, où est-ce qu'on peut vous retrouver pour un petit rappel à tout le monde ?
0: Carrément, eh ben, Ciné Chardon n'est pas sur les réseaux sociaux. Nous, on annonce nos séances par liste mail. Pour ce qui est réseaux sociaux de plus grande ampleur, on est relayé par Sud Ardèche Queer sur Instagram. Mais on a également une infolettre, si vous voulez être informé de nos séances. Vous pouvez nous écrire à ciné-chardon@riseup.net. Riseup, ça s'écrit R-I-S-E-U-P. Voilà, vous pouvez nous écrire là et on vous ajoute à notre chardon-lettre avec grand plaisir.
1: Et pour clore cette interview... Est-ce que tu pourrais nous proposer une musique ? Car le 6 juin, le jour de la marche des fiertés à Aubenas, InfoRC va diffuser une playlist de la musique toute la journée, des musiques queer, LGBT. Est-ce que tu pourrais nous proposer une chanson qui sera

0: également diffusée le 6 juin, le jour de la marche des fiertés. C'est pour avoir ta petite contribution.
1: Ouais, carrément. Bon, pour être dans le thème, je peux vous proposer une chanson qui, pour moi, vient d'un film que je rêverais de montrer à Ciné Chardon, qui s'appelle Pride. En termes de convergence des luttes, on est bien dans ce film. Et il y a une super scène avec une chanson qui s'appelle Shame, Shame, Shame de Charlie et compagnie. Charlie and Company in English, please. Je vous propose ça.

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1: Bonjour à toutes et tous et soyez les bienvenus dans ce nouvel épisode de Sur la route. Aujourd'hui, on vous propose une rencontre avec...
2: Je m'appelle Sylvie Daniel. J'habite à Grillon. À la retraite, j'ai eu envie d'avoir une activité qui me garde dans la vie sociale.
1: D'accord.
2: Et aider. Et je me suis inscrite sur un site du gouvernement qui s'appelle Je veux aider. Et Je veux aider m'a proposé Grignan et la halte relais de Grignan m'a proposé un rôle de bénévole.
1: Dans cet épisode, il sera donc question de bénévolat. Selon l'étude menée par France Bénévolat en 2025, 21% de la population française de 15 ans et plus participe à une activité de bénévolat, ce qui représente environ 12 millions de personnes. Et on les remercie. On les remercie pour cet engagement qui rend le quotidien de beaucoup de gens sur notre territoire certainement plus soutenable. Cette émission est à nouveau une collaboration avec l'Imaginoir, une émission réalisée en collaboration avec des personnes touchées par la déficience visuelle, car de déficience visuelle, il en sera un peu question dans cette émission, mais pas que. Il sera aussi question de tenter de rester vivant et de l'étrange facilité à travailler avec le vivant, et comme pour chaque épisode, d'alternative. Mais je n'en dis pas plus et laisse la parole à Sylvie. Un entretien enregistré sur Avignon en avril 2026 dans les locaux de la SAMSA 84 que l'on remercie également au passage pour leur partenariat avec Résonance.
2: J'étais un stit.
1: Bonne écoute.
2: Et j'ai donné ma vie, quoi.
1: Belle rencontre.
2: Je faisais que ça, c'était un sacerdoce, donc je me suis occupée de ma famille et j'ai beaucoup travaillé, donc voilà, beaucoup donné de mon temps aux enfants et voilà. Donc c'est pour ça que le bénévolat, j'y pensais même pas parce que ma vie était bien remplie. Et que je pensais bien que je pouvais rendre service, mais je me disais que je gardais ça pour le temps où...
1: Quand
2: j'en aurai du temps, ouais. Voilà, c'est ça.
1: La plateforme vous a orienté sur une structure à Grignan.
2: Qui s'appelle Un Temps de Répit, exactement. C'est une association qui donc, travaille pour les aidants, de façon bénévole, en s'occupant des aidés. Voilà, en prenant le relais, voilà, c'est pour ça que ça s'appelle Un Temps de Répit. Ça donne un temps aux aidants pour avoir une vie. Et nous, pendant ce temps, on s'occupe des aidés et on essaye de leur faire vivre des moments sympas. C'est deux après-midi de 3 heures. On a fait des recherches pour rendre ces moments les plus agréables possibles et les plus variés possibles. Alors, on fait intervenir des gens qui sont professionnels, en fait. Hein. Et puis nous, autour, eh bien, on encadre avec... on est là, on est présent, s'il y a quelconque besoin pour organiser un petit goûter, clôturer sur quelque chose de sympa l'après-midi, parce que l'intervention, elle dure une heure et demie maximum, et nous, on a 3 heures de temps avec eux. Et donc, on essaie de faire des choses variées et agréables. Alors, en passant par la musicothérapie, l'art-thérapie, l'olfactologie, de la gymnastique douce. On a deux dames qui interviennent ensemble et qui font de la musique en live. C'est pas... Voilà, qui sont là, qui jouent des instruments du monde et qui font danser les personnes qui se trouvent là. Enfin, on travaille avec les fleurs aussi, puisqu'à Grillon, il y a une jeune femme qui a son exploitation et puis qui fait des ateliers autour des fleurs, et on fait participer ces personnes aux ateliers de Mathilde, voilà.

0: J'ai eu il y a 3 ans une réminiscence du virus de la varicelle. La varicelle, il s'appelle VHZ, ce virus. On ne sait pas exactement si c'est varicelle, si c'est zona, si c'est herpès, on ne sait pas. Mais a priori, ce serait la varicelle, donc il se serait réapparu parce que pas suffisamment vive au moment de l'enfance, quoi. Pas à fond, donc elle était restée tapie et elle est ressortie. Du jour au lendemain, je me suis retrouvée déficiente visuelle. Je me suis réveillée un matin et le virus avait attaqué mes yeux. Je vois tout, mais je vois tout de façon imprécise. Et il me manque tous les détails, il me manque. Mais bon, je vois tout. Je vois les personnes, je vois mon environnement. Pour moi, l'image, c'est. J'arrive pas à faire la. Comment on dit là? J'arrive
1: La
0: pas à.
1: focale.
0: La focale, voilà.
1: Ok.
0: Et je voudrais toujours, toujours préciser ma vue comme quand on regarde dans des jumelles, voilà, tout à fait, ou un appareil photo. Eh bien, on essaye de faire
1: Le
0: le
1: point.
0: point. Eh bien, moi, je ne peux pas le faire.
1: Du coup, ça fait 3 ans, vous avez été voir des ophtalmos et tout, et c'est quoi le bilan, le feedback qu'ils vous ont donné?
0: Ils ont dit que c'était une rétinopathie nécrosante. Ça a nécrosé une partie de la rétine. Là, ça fait 3 ans que je vois de cette façon-là et ça bouge pas, mais ni en mal ni en bien. Enfin, tant mieux puisque c'est pas en mal.
1: Et du coup, par rapport à votre engagement bénévole, vous étiez déjà bénévole avant
0: Oui.
1: et depuis, qu'est-ce que ça a changé dans votre engagement bénévole et c'est quoi le rapport entre cet engagement bénévole et votre déficience visuelle?
0: Eh bien, c'est que ça m'a sauvée quelque part parce que j'étais donc déjà dans l'association avant. J'étais dans d'autres associations aussi, français, langue étrangère. J'aidais les enfants après l'école, je donnais des cours, tout ça. Quand ce problème est arrivé, eh bien, je pensais ne plus rien pouvoir faire. Maintenant, j'ai réappris à lire. À pouvoir lire et tout ça. Enfin, tout doucement, j'ai réappris des choses. Mais quand c'est arrivé, j'étais persuadée que c'était fini, je ne pouvais plus rien faire, quoi. Et donc, j'avais renoncé à tout. À tout, sauf la halte-relais, parce que il y a besoin que de contact humain. Il n'y a pas besoin de précision dans ce qu'on lit, dans ce qu'on dit. Dans la façon dont on appréhende son environnement, c'est simple. C'est simple parce que c'est que de l'humain, c'est que des relations et voilà. Et donc, en plus, je me suis très vite rendu compte qu'il me faisait beaucoup de bien. Toutes ces personnes me faisaient beaucoup de bien. En plus, il y en a beaucoup qui souffrent de la DMLA, de glaucome, vous savez, souvent c'est associé, puis comme ce sont des personnes déjà d'un certain âge, et eh bien voilà, la vue, elle est
1: Altéré, quoi.
0: altérée, voilà, c'est ça. Et du coup, moi, je sais tout à fait bien repérer quand c'est un problème de distance et de vue, ou bien si c'est un problème de je comprends pas et voilà, je veux pas, ou voilà. Et donc, il y a cette chose-là, mais il y a aussi surtout l'ambiance, ce qu'ils apportent comme chaleur humaine, ils nous sont très reconnaissants d'être proches d'eux, de leur parler, ils nous disent souvent que c'est une parenthèse magique. Voilà, ça fait un bien fou. Donc, ils sont aussi tactiles, ils aiment les câlins. Enfin, je veux dire, tout ça, on n'a pas besoin des yeux pour le voir. Donc, on ressent. Et ce qu'on ressent là, c'est tellement beau, on va dire, hein, entre guillemets, et malgré la maladie, malgré voilà, et ben on passe des super moments ensemble. Et moi, ça me réchauffe le cœur que de voir que je peux apporter ça, quoi. Et que je ne suis plus rien du tout, quoi. Ah, c'est fini ça. Le rien du tout, c'est terminé.

0: Vous êtes bien à l'écoute de Sur la route, en compagnie de la pétillante Sylvie. Mais a-t-elle toujours été comme cela? Bien sûr que non, c'est plus complexe. Retour à l'entretien.
1: J'ai eu une très très mauvaise période, j'ai eu une descente aux enfers où je me disais que c'était foutu, que j'étais foutu et que j'ai une image.

0: dans cette situation de flou artistique, quoi. Je pensais ne plus rien pouvoir faire. Alors j'avais une partie de moi qui me disait qu'il fallait me bouger, qu'il fallait, il fallait continuer à assurer, mais dans la maison déjà, sur tout ce qu'il y a à faire dans une maison, et puis sur aussi les responsabilités, les papiers administratifs et tout ça. Ça, il fallait quoi, c'était des obligations. Mais il fallait aussi que je trouve quelque chose qui me permette d'être vivante. Voilà, je me disais toujours que j'étais... J'étais vivante, mais j'étais plus vivante. Cette façon d'aller vers les autres et puis d'échanger comme ça, moi, donner tout ce que je peux de présence bienveillante, eh bien, je reçois en échange quelque chose de fou parce que vraiment, ça me permet de me sentir moi.
1: Vous avez glissé que le fait d'être dans cette association, que c'était de l'humain, que c'était facile. Mmh. Vous avez dit ça.
0: J'ai dit que c'était facile, oui.
1: est-ce qu'on ne pourrait pas revenir là-dessus? Parce que ça m'a interpellé sur l'idée, parce que l'humain, c'est facile.
0: Oui, c'est parce que ça enlève justement, oui, c'est ça, ça enlève le côté technique. Il n'y a pas à utiliser l'ordinateur pour préparer une séance, il n'y a pas à corriger des choses, c'est-à-dire à regarder de près, à voir les fautes et l'orthographe et là, là. Tout se passe par l'oral, et l'oral, pour moi, c'est plus facile de faire passer des choses. C'est facile pour moi, peut-être que c'est pour moi que c'est facile. J'ai énormément besoin de contact, voilà, et je reçois très fort ce qu'on me renvoie. C'est pour ça que je dis que c'est facile. C'est pas un travail. Enfin, c'est pas. Si, c'est un engagement. Et c'est très enrichissant. Parce que ça passe que par le ressenti, par. Ça me motive beaucoup. En passant par cette première étape où j'étais bénévole, mais bénévole et que bénévole, après. Je me suis intéressée plus en avant, et on a formé un petit bureau avec lequel on travaille sur comment on peut faire pour que ce soit plus voilà. On y a mis tout doucement plus de. Ben là, ça devenait du travail, puisqu'il a fallu rencontrer des gens, il a fallu parler avec eux de notre projet. Et bien c'est revenu en moi aussi. Et j'ai de nouveau pris plaisir à travailler, en fait, hein, à travailler sur un projet, sur rencontrer des gens, et puis mettre en place des choses. Et puis, alors, ce qui a été super, c'est que dans cette équipe, on est plusieurs, et que ce qui m'est difficile, c'est pas moi qui le fais. Moi, je m'occupe toujours. C'est rigolo, mais c'est exactement ça. Je m'occupe toujours de ce qui est humain, et c'est-à-dire rencontrer les gens, parler avec eux. Les écouter, leur dire ce qu'on attend d'eux, se mettre d'accord sur le projet. Et ensuite, quand il s'agit de mettre ça sur papier, sur ordinateur, de faire des budgets pour demander, parce qu'évidemment, il a fallu de l'argent pour toutes ces personnes, ben là, je délègue. Hein.
1: Vous êtes patronne, en fait.
0: Ben non, je ne suis pas patronne, mais voilà. Finalement, c'est accepter quelque part que... Voilà, c'est ça, quoi, moi, ma vie maintenant. Et mes limites, quoi. À l'école, je veux dire, avec ma classe, mes élèves, tout ça, les projets, je les menais de A à Z. Et j'avais l'habitude de le faire, donc c'était quelque chose que je connaissais bien. Mais là, maintenant, je crois que j'ai accepté, je crois, je ne suis pas sûre, que j'avais des limites et qu'il fallait faire avec.

0: son parcours et le bénévolat, on va maintenant un peu parler des aidants et des aidés. Un vaste sujet, une vaste réalité pour notre pays, certainement moins groovy que l'intelligence artificielle. Alors, c'est peut-être pour ça qu'on en parle moins. Pour autant, c'est un sujet hautement important. Vous êtes à l'écoute de Sur la route, retour à l'entretien.
1: Je vous

0: sûr que les aidants sont bien contents de nous amener leurs aidés 2 fois par semaine, et parce qu'ils peuvent souffler et que c'est essentiel dans leur vie. Il faut rappeler qu'il y a 30% des aidants, je compte tout le temps aidants aidés, il y a 30% des aidants qui meurent avant leur aidé, hein. Et parce qu'ils mettent leur santé de côté, parce qu'ils n'ont pas le temps. Eux, du temps, ils n'en ont plus non plus. Et ça, c'est terrible de s'imaginer que voilà. Et heureusement qu'existe par-ci, par-là, ce genre de structure qui pense à leur offrir un peu du temps.
1: Et heureusement qu'il y a des bénévoles pour s'en occuper de ces...
0: Ah ben oui. Oui, ben il faut trouver des bénévoles, oui. Eh bien, c'est France Alzheimer qui chapeaute ces associations. Sur la Drôme, on doit être une dizaine d'associations. Et bien, donc, on est subventionné par France Alzheimer, heureusement. Et puis, les personnes qui viennent là règlent une cotisation voilà, pour l'année. Hein. Chaque accueilli amène... Et bénévole. Chaque accueilli, bénévole et intervenant amène sa cotisation. Voilà. Et après, que dire ? Évidemment qu'il y a des millions et des millions aujourd'hui de malades d'Alzheimer et qui sont dans leur famille et qui n'ont pas de bulle d'air et qui souffrent justement. Enfin, les malades souffrent évidemment de leur déchéance petit à petit, mais les aidants, c'est une catastrophe. Hein. Les aidants, c'est terrible. On perd 2 fois son aidé quand on est aidant. On le perd une fois quand il a perdu la mémoire et qu'il ne sait plus, qu'il perd ses repères dans sa maison, dans sa vie, dans sa famille. Et ensuite, évidemment, la deuxième fois, celle qui est définitive. Mais quand on pense à ça, on comprend quelles sont les difficultés des aidants et de leur accompagnement. Et puis, ils sont souvent malmenés. Et puis... Malmenés par celui qu'ils accompagnent et qu'ils aiment de tout leur cœur et que voilà, mais ils sont souvent malmenés. Nous, on fonctionne depuis 2012. C'est un couple simplement qui avait perdu une grand-mère ou une mère qui avait la maladie d'Alzheimer, qui s'est rendu compte que des manquements et qui a créé l'association à Grignan. Donc au début, c'était pas France Alzheimer. Et ensuite, quand France Alzheimer a chapeauté tout ça, eh bien, on est devenu France Alzheimer.

0: Voilà, on arrive au dernier tiers de cette émission. Il nous reste tout de même le temps de retrouver quelques minutes Sylvie, qui va nous reparler de son association, la Halte Relais sur Grignan.
1: Alors, en ce moment, par exemple, on a au maximum 7-8 personnes. La mairie de Grignan vient de nous offrir une petite maison pour y mettre à l'abri nos accueillis. Donc, cette maison-là a la capacité de 21 personnes. Et on a au maximum 7 à 8 personnes accueillies par après-midi. C'est très compliqué de faire déjà connaître l'association, faire savoir que ça existe, pour que les gens se disent « Ah ben tiens, c'est peut-être une solution, et puis ça me ferait du bien, et voilà. » Ensuite, il y a le problème inverse, à savoir les gens, les aidants, refusent toujours de laisser leurs aider parce qu'ils ont l'impression qu'ils l'abandonnent. Et ça, c'est un travail pour nous aussi. Nous, on travaille aussi avec les familles à leur démontrer que c'est que du bien, que du positif pour les deux. Et qu'il ne faut pas hésiter. Mais on a du mal, hein. On rencontre les familles en amont, on rencontre le malade seul, on l'invite à une de nos après-midi pour qu'il voit ce qui s'y passe et puis qu'il pourrait éventuellement s'y sentir bien et tout ça. Ben, malgré tout ça, on n'a pas pléthore de candidats. Et on a aussi dégagé un problème, c'est le problème du transport. Du transport dans nos petits villages, là, Grignan et puis alentour, eh bien, il y a beaucoup de personnes qui nous répondent « moi, je ne peux pas l'emmener ». Parce qu'il arrive que l'aidant soit aussi malade que l'aider, même s'il a toute sa tête et que, voilà, eh bien, lui, il ne peut plus conduire non plus, par exemple. Ou elle, enfin, si c'est l'inversement. Voilà, ce problème de transport, c'est un vrai problème. Donc, c'est pareil, on est parti en guerre, entre guillemets, hein, de voir avec les mairies et les com-com, les communautés de communes et tout ça, comment faire pour éventuellement créer un petit transport senior, je sais pas, une petite navette, pour qu'on aille récupérer les gens chez eux et les amener chez nous. Parce que nous, on demande que ça. On a la place, on a des intervenants de grande qualité. Et on se dit, souvent on se dit, mon Dieu, mais il n'y a que 6 personnes qui ont vu ou entendu ça. Et c'est pas possible. Nous on voudrait que tous les malades d'Alzheimer de la Drôme puissent profiter de ces moments de bonheur, quoi. Moi, je dis toujours que ce qu'on peut faire de mieux pour eux, c'est leur amener le beau. Alors, le beau, parce que des couleurs, parce que les fleurs, parce que, je ne sais pas, parce que des tableaux, les senteurs, les goûts, tout ce qui est encore vivant et qui résiste chez eux. Moi, je dis qu'il faut travailler sur la résistance, sur leur résistance, là. Leur résistance à être vivant, quoi, à l'intérieur du corps. Et on se dit souvent, mais mon Dieu, mais pourquoi est-ce qu'il n'y a pas 20 personnes, là, qui profitent? Ça, c'est très dommage.
2: Pour le moment.
1: Pour le moment, voilà. En espérant que, voilà, on espère toujours que ça s'arrange et que... Enfin, que ça s'arrange. Que le problème soit vu différemment et puis que peut-être, au niveau des communes et au niveau politique, on va dire, eh bien, ça se bouge un peu. Alors, en ce moment, on a une mode, je ne sais pas si vous avez vu, de l'électoralisme, qui travaille sur les seniors. Une ligne de conduite à la mode en ce moment. Donc, on se dit que peut-être, effectivement, ils devraient réfléchir à ce genre de choses, à mettre en place des transports, peut-être, pour amener un maximum de personnes à profiter de ce qui existe. Et puis, à multiplier ce genre de structure parce que c'est super, enfin moi je trouve. on comprend tout à fait que ce sentiment de je l'abandonne, c'est terrible, non, mais de toute façon il n'y a que moi qui le connais, je le connais bien, je connais toutes ses réactions, je sais exactement ce qu'il faut faire quand il a besoin de quelque chose, tout ça, effectivement, mais nous, ce qu'on sait faire, c'est qu'on est, créateur de bonheur. Voilà. Et que, Et que vraiment, franchement, à chaque fois que, à chaque fin de séance, hier j'y étais encore, à chaque hier après-midi, et j'ai encore reçu plein d'amour, quoi, plein de témoignages de oh merci quoi. Voilà, c'est ça. Ah oh, merci quoi. Voilà. Parce que c'est de l'attention, cette maladie. C'est on est dans un autre monde. On est toujours déstabilisé. Enfin. Et nous, on fait relâcher tout ça. Et on a fait de la gym douce, on a joué avec des cerceaux, des ballons, des... on a chanté, on a dansé la valse. Enfin, je veux dire, c'est tellement créateur de bonheur, quoi. Donc n'hésitez pas, faut pas hésiter.
0: Voilà, cette fois c'est fini pour aujourd'hui. Merci à Sylvie, à Nadège et à la SAMSA 84. Un entretien mené par Sébastien Roblin de l'association Résonance. Mixage et musique par Indy Grand. Si vous voulez en savoir plus et prendre contact avec la halte relais de Grignan, il vous faut passer par le site France Alzheimer. www.francealzheimer.org. 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
2: Quand elle sort de toilette?
3: Ouais, mais faut quand elle arrive là.
2: C'est pour ça. Oui, mais on chante. Depuis
3: ah oui.
2: Quand?
3: Ah, depuis quand?
2: Oui, bah depuis quand je fais le top. Je fais le top.
3: Non, mais viens ici, il le dit, parce que tu faut que t'allumes la, l'allumette.
2: Je regarde quand elle...
3: Joyeux.

0: Marie,
1: joyeux anniversaire.
2: C'était quoi ton vœu?
3: J'ai pas le temps.
4: Maintenant, c'était non, très rapide. Les allumettes, elles étaient.
2: Il fallait les allumettes.
4: On en a mis plein dans le gâteau.
5: Mais là, t'as vu le petit bout.
6: Mais j'en ai, à peine t'as dit vœux, j'en ai fait un en même temps.
4: Oui, parce qu'apparemment, il n'y a pas de bougie à Aubin.
7: Est-ce que tu veux enregistrer?
8: Par contre, j'avais un cadeau pour mes premières règles. De ma mère. J'avais fait un soin élastique.
9: Tu te rends compte que tu viens de lancer le générique?
10: J'écris les yeux fermés.
8: J'écris les yeux fermés.
10: Je n'ai pas besoin des lignes.
8: Et je sens le froid et les ombres qui m'entourent.
7: Ceux qui sont partis.
11: Dans un rêve, tout se mélangeait.
12: Son rythme ne faiblit pas.
8: Phrase quelconque.
7: Perdant nos sommeils et nos fourmis.
12: À se donner le tournis.
7: Elle est là.
12: Faire renaître un courant de traverse.
7: Nous rappelle à la vie.
8: Il y avait un frelon rouge et une assiette rouge aussi dans le lit.
13: Les menstruels. Correspondance éclatée à X voix.
11: Tic, tic.
14: Chères toutes, durant l'été 2016, une groupe de cavaleuses réunies, des clandestines éclatées, éparpillés, tourneboulés, détricotés, chamboulés, enragés, révoltés, décident de se retrouver mensuellement sur les ondes pour tricoter ensemble des sons qu'elles pêchent lors de leurs nombreuses épopées. C'est une groupe éparpillée ici et là, donc entre ville et campagne, par route et chemin, et c'est une groupe accueillante qui de mois en mois va grossir, grandir, s'ouvrir encore et encore pour accueillir d'autres cavaleuses, toutes celles, celles qui en ont envie, celles qui font du son, un peu ou beaucoup, celles qui n'en font pas encore, mais en crèvent d'envie, celles qui sont curieuses d'essayer, celles qui ont une amie qui connaît une amie qui... Celles qui aiment les histoires, les voix, les sons, les mots, les bruits du monde, celles qui nous écoutent ici et là dans la nuit ou le jour, qui ont trop envie de nous rejoindre, toutes celles. C'est aussi une toile de radio et web radio associative en France et en Belgique qui ont bien voulu nous ouvrir grand leurs ondes depuis cet été 2016. Merci, merci les petites radios à travers tous les territoires, actrices des vies locales et espaces de liberté expressive si précieux pour des projets comme le nôtre. Bonne écoute à vous qui nous retrouvez ou découvrez. Ça a été joli et joyeux de lancer, cuisiner, s'organiser, s'écouter, se rencontrer et s'imaginer. Faire, vivre, partager et aujourd'hui collecter et cataloguer cette décennie d'émissions qui nous ont accompagnés au fil de nos vies. L'aventure reste ouverte.
15: Bon anniversaire les menstruels.
7: On va s'en jeter un.
2: On va gâcher.
16: Se déguiser.
4: Chez moi, on fait la noce.
17: Rien à voir avec le mariage.
2: Ah, bah, tu veux faire la nouba.
4: Ça va complètement dévier.
7: Chez moi, on dit on va se la mettre.
2: La java encore hier soir.
16: Danser.
2: Rigoler.
18: Ouais, faire la teuf.
7: Non, se mettre la teuf.
8: La foutre à l'envers.
7: La foutre à l'envers.
2: Ça, je connaissais pas.
19: Une expression apparue à la fin du 19e siècle dans le domaine militaire.
2: Ouais,
19: c'était quand même super. Mais non, c'est vrai, boumé.
7: Ah ouais.
18: Et ouais, la foire.
2: La foire. La fête de Cresson.
4: Bon, c'était surtout honoré. Que nous, on achetait des honoré, jouets.
2: Commémoré.
4: Ah, moi, je faisais surtout les manèges, quoi.

0: C'était le moment de la fête. Cet été encore, qui n'a rien à voir avec les autres cigales. Et pourtant, elle danse, pour ne pas attendre lasse et ennuyée les pluies des prochaines saisons. C'est le moment des questions, des pourquoi, qu'on pose sur les étagères attachées à des lianes au plafond. On lâche tous les mots et les mots.
1: Octobre 2007. J'ai 16 ans. Je viens d'emménager dans une nouvelle ville. Simon, un ami de ma classe, va fêter son anniversaire demain. Tout le monde en parle. Il habite près de chez moi et parfois son père nous ramène tous les deux du lycée. J'attends qu'il m'invite à son anniversaire. Chaque jour passe, mais il ne m'invite pas. Quand je m'ennuie, je joue sur mon piano désaccordé. La comptine d'un autre été. Il faut que j'aille à cette fête d'anniversaire. C'est ma seule occasion pour m'intégrer à cette classe, avoir des amis. Et je veux qu'il se passe quelque chose un peu dans ma vie. Un événement.
2: Un événement. Moi aussi, je veux être dans ce film. Je veux être Amélie Poulain. Je veux qu'il se passe quelque chose.
1: Dans la voiture, son père lui parle de son anniversaire. Je ne dis rien. Pensez que ce sera là, maintenant, quand on sort de la voiture. Mais non. Non. Je rentre chez moi. La fête, c'est ce soir. Je n'ai pas été invitée. Il pourrait toujours m'envoyer un SMS, un message sur MSN. Mais non. Rien. Surtout ne pas abandonner. Ne pas abandonner. Je pars balader ma chienne près de chez lui et je me dis, c'est bientôt l'heure de la fête. Peut-être que je vais tomber sur lui. Je fais un premier tour. Je ne le vois pas, je ne vois personne. Avant de rentrer chez moi, je fais un petit détour et je repasse devant chez lui. Et là, il est là. Il discute avec un ami qui vient d'arriver. Je me dis qu'il aura pitié. Je me dis que je suis un peu folle d'avoir fait ça. La chance, la pitié, je ne sais pas. Mais il me propose de venir, négligemment, comme si cela n'avait aucune importance pour moi. Je réponds, « Oh ben, pourquoi pas ?»
3: Son regard comme une évidence. Nos yeux se croisent, nos corps attirés comme un seul être. On se retrouve sur la piste de danse.

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Des couples se sont formés. Ils s'étendent sur le sable, les yeux pleins de promesses, en se passant une bouteille de champagne chaude. 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

0: attraper un verre, regarder. Ça ferait une bonne scène de film. Le cinéma de la vie, on aurait envie de le montrer, le revivre. C'est peut-être la dernière soirée. Ne pas parler, regarder. Comment profiter quand on sait que tout part.
1: Vous raconter les deux fêtes où j'ai failli mourir. Une fois, j'avais 17 ans, on est allé faire la fête. On avait pris de l'alcool, des trucs à manger. On est allé faire la fête dans les ruines d'un château. J'étais jamais allée et je connaissais pas du tout. Et à un moment, j'étais un peu sous et je me suis dit... Enfin, je voulais aller faire pipi, quoi. Et je me suis écartée du groupe et du feu. Et j'avais pas de lampe et je connaissais pas trop le site. Et j'ai marché pour essayer de me cacher un peu de la lumière. Et je suis tombée. Et en fait, je suis tombée vraiment pas loin, juste en dessous. Mais j'ai crié hyper fort. Et là, il y a tous les potes qui ont débarqué en mode « Lor, lor !» en criant et tout. J'étais tombée de 1m50, tu vois, sur un petit truc. Et ils m'ont tiré et tout. Ils m'ont dit « Mais non, mais tu t'éloignes pas toute seule. Hein. » Bon. Et la soirée continue. Et le lendemain matin, je suis passée par l'endroit. Et en fait, je suis tombée sur un petit muret étroit comme ça. Mais derrière, c'était les douves, c'était un précipice, quoi. Voilà. Ça, c'était la première fois. J'ai eu de la chance. Et la deuxième fois, on a fait une grande fête dans une petite ville qui s'appelle Cibourg, qui est dans le pays.

coup, je me suis ravisée en me disant, non, vas-y, je plonge pas, c'est un peu foireux, quoi. Je vais avoir une otite et tout, c'est trop con. Du coup, j'ai pas plongé. Et le lendemain, à nouveau, le même scénario, le lendemain, on a vu l'endroit où j'avais hésité. Parce que les potes, ils étaient dans l'eau, ils disaient, allez, Laure, plonge, plonge. Et on a vu l'endroit où je comptais plonger, et en fait, c'était des rochers. On a vu à marée basse, et en fait, c'était genre, il y avait des rochers énormes, quoi. Voilà. Ils avaient sauté de plus loin, quoi. Et ils étaient en train de nager et machin, et moi j'avais continué à marcher sur le truc, et pile à ce moment-là, il y avait un gros amas de rochers, quoi.

0: S'il vous plaît.
1: Chers camarades et amis, l'heure est grave. Il est temps de remettre les choses au clair. Ce soir, je tire la sonnette d'alarme. L'art de la fête s'est perdu. La vraie fête, j'entends. Dans un vrai appartement, avec des gobelets en plastique, du plancher collant, des mégots dans la vaisselle sale, des toilettes bouchées et du cassoulet dans les draps. Oublions ces soirées sur le pouce, organisées à la vache t'en fous, que personne ne dirige. Passer d'errance en errance, d'épicerie de nuit en épicerie de nuit, parce que personne n'a vu assez loin, personne n'a vu assez grand. La vraie bonne soirée, c'est celle qui excuse toutes les tourmentes de la gueule de bois. C'est celle qui vous colle quand même le sourire, quand votre tête est toujours au-dessus des chiottes à 16 heures le lendemain, quand vous avez ingéré l'équivalent de votre poids en doliprane 1000, quand vous avez raté l'enterrement de votre grand-mère parce que la lumière du jour faisait fondre votre rétine. La vraie bonne soirée, c'est celle après laquelle vous ne serez même pas tenté de prononcer cet insidieux et dégradant mensonge du « un an, plus jamais, un an, non, plus jamais ça ». À quand remonte votre vraie bonne dernière fois ? Cherchez. Cherchez, oui. Réfléchissez bien. Et ben voilà, on y est. On s'accordera tous pour dire que ça fait concrètement, officiellement, indubitablement, un sacré bail. Un futur sombre se profile devant nous. La soirée se meurt. Il faut agir. Il faut faire quelque chose. Il faut sauver les soirées. Réunissons-nous, associons-nous, serrons-nous les coudes. Levons le tabou et le verre face à la disparition de la fête. Réintroduisons-la dans nos vies. Ensemble, ressuscitons la fête. Construisons à notre cirrhose un avenir meilleur. Trouvons enfin une excuse pour notre alcoolisme universel. Cessons de l'entretenir à coups minables de petites séances d'alcool stériles. Reprenons les bases. Remettons-nous au boulot. Conjuguons nos efforts. La fête n'est qu'une béchamel. Le plus difficile, c'est de la faire prendre. Pour ça, il lui faut le bon contenant, les bons ingrédients et le bon temps de cuisson. À bas la fête trop liquide. À bas la fête à grumeaux. Ralentissons et laissons se déployer la fête. La fête n'a besoin d'aucune excuse. Cessons de nous retrancher derrière l'absence d'anniversaire, la réunion du lendemain, la culpabilité de la fête du lundi soir. Parce que le mardi, la gueule de bois passe encore mieux que le dimanche. Nous partagerons tous le même marteau qui tambourine le lampe frontale. Nous ferons des concours de cernes. Nous mutualiserons l'unique chiotte du bureau. Mais dans le doute, ne dormons pas. Éradiquons les fêtes entamées à contre-cœur à 18h parce qu'il ne faut pas la faire tard. Ôtons nos oreilles, on boira tout autant. Mais alors, ce sera triste. À 21h, tout le monde sera déjà passé en vision thermique. À 22, il n'y aura plus assez de pots de fleurs pour contenir les déjections stomacales des plus résistants. À 23, il y aura autant de bites tatouées sur les fronts que de bouteilles au sol. Et à minuit, les voisins n'auront même plus besoin d'appeler les flics. L'esprit de la fête est une petite chose fragile et vulnérable. Préservons-le. Baillonnons nos potes qui précisent en arrivant qu'il ne reste pas tard parce qu'ils se sont soudain découverts

conscience professionnelle. Visons haut, voyons grand, arrêtons. Arrêtons de nous poser l'hypocrite question du trop d'alcool. Que cela soit clair entre nous. Une bonne fois pour toutes, non. Il n'y aura jamais trop d'alcool et oui, clairement oui, on boira tout ça. C'est une science exacte, indéniable. C'est incontestable, avéré, sûr, vrai, c'est la vie de ma mère. Embarquons cabas, poches plastiques et sacs de congélation, pillons les rayons, dévalisons le carrefour. Et surtout, ne nous laissons pas déstabiliser par le regard de la caissière si proche du but. Ce n'est pas du mépris, c'est de l'envie. Faisons de cette phrase notre mantra. On se fout qu'il n'y ait plus de place dans le frigo. De toute façon, les bières, on les boit chaudes. Dépensons toutes nos économies, ça n'a pas d'importance. L'argent ne servira pas à autre chose, on n'a pas le temps de faire du shopping avec la gueule de bois. Et puis, manger, c'est tricher. Adorons, redorons l'alcool et soutenons la vraie picole. Boycottons les pâles répliques, les opportunistes timorés, les putes affriolantes. Sortons le coca de nos whisky. Génocidons la lagueur qui, avouons-le, n'est qu'un moyen plus rapide de se faire pisser. Décimons les erreurs évidentes, le passoa, la manzana, la Smirnoff Ice, la liqueur de litchi. Leur envoi colle la glotte au palais et la régurgitation peut être létale. Supprimons le Jägermeister. La Jägerbombe est une arme de destruction massive qui tue les soirées dans l'œuf et qui devrait être illégale. Elle ne sert qu'à ceux qui ne savent pas savourer l'ivresse. Soyons nos limites. Ne nous laissons pas prendre pour des Tamagotchi. Oui, oui, oui, j'ai vomi, mais je vais pas au lit. Et puis si tu m'essuies les coins de la bouche, t'es mort. Racontons de la merde. Personne ne se rappellera que tu as avoué ton amour pour Francis Lalanne. Ce qui se passe à la fête, reste à la fête. Érigeons un totem à l'envergure de notre soif et dansons autour. Biturons-nous la tronche jusqu'à en avoir les yeux triangulaires. Picolons, biberonnons, éclusons, sifflons, écopons, pintons, gobelotons, abreuvons-nous, ivrognons-nous, biturons-nous, collons-la nous toujours, toujours, toujours, toujours plus. Sauvons la fête. Amen.

0: Oui, coucou ma nénette. Ben écoute, c'est ton père. Il te souhaite un bon anniversaire. Et Dick 33, moi c'est 6-6, toi c'est 3-3. On a double. Voilà, ben écoute, nous on est sur les starting blocks.
1: Coucou chérie, c'est bon anniversaire, c'est mamie. Je te rappelle dans la soirée. Bisous, bisous.
0: Écoute, Titi, pardon, je me suis trompé du jour hier. Mais c'est bien aujourd'hui ton anniversaire. Alors, bon anniversaire à nouveau. C'est ton père, bisous.
2: Novembre 2011. On m'a invité à un bifort. Comme c'est agréable d'être invité quelque part. L'impression de faire partie d'un groupe, un clan. On m'a choisi pour être là. C'est le bifort de la soirée travestie où les hommes sont censés être des femmes et inversement. Devant le miroir, je ne sais pas quoi faire. Tous les jours déjà se battent pour être féminines, attirantes, belles. Comment faire pour se travestir mais rester jolie aux yeux des hommes? Je finis par me dessiner une petite moustache au crayon noir, j'enfile un sweat trop grand pour moi, un baggy, et j'arrive chez mon amie. Elles sont en train de peaufiner leur travestissement. L'une d'entre elles me regarde et me dit « Tes sourcils, tu les as super bien réussis. » Je n'avais pas touché à mes sourcils. Ils sont épais, naturellement. Sonné. Je ne réponds rien. Je souris.

0: thème sapristi, sacristi. Donc un peu sacré et profane. Et j'avais pas de costume jusqu'au dernier moment et je me suis dit, je vais aller à l'église d'à côté, dans ma ville, et je vais demander au père s'il n'a pas des costumes dans le placard. Et donc j'y suis allée et en fait à côté il y a des sœurs, il y a une congrégation de sœurs birmanes. Donc je commence à bidouiller un truc en anglais en disant que I have to make a movie, je dois faire un film, tourner une scène religieuse, est-ce que vous n'auriez pas des costumes et tout. C'était trop mignonne. Et elle me demande de raconter le film, donc là pareil je bredouille un truc, oh putain j'invente une histoire très rapide sur une scène de film et puis finalement elle me prête deux costumes de bonne sœur de leur congrégation. Genre, elle me montre comment elles étaient deux, elle me montre comment s'habiller et tout et je sors de là avec mes deux costumes et je sens leur regard et je me dis oh mon dieu j'ai menti aux sœurs. Alors, mes sœurs si vous m'écoutez je suis désolée.
1: Bah en tout cas cette soirée là je m'étais endormie très sous sur un tas de paille un peu moelleux et tout, je m'étais mis dans un coin et à un moment il y a quelqu'un qui m'a réveillée qui m'a dit hey, tu dors sur le tas de fumier. J'étais dans un coin où la paille elle était un peu bien mais en fait c'était un tas de fumier. Non c'était pas chaud, dans mon souvenir c'était juste qu'il y avait nulle part où dormir, j'étais en galère, j'étais très fatiguée, les voitures elles étaient très loin, j'ai vu ce tas de paille, je me suis dit bah nickel, c'est la base quoi, tu vas dormir sur la paille.
2: La fête d'Aubin, il y a Prévivier, il y a Cransac, ça c'est pour le mois de juin, et voilà, ouais. Et le dimanche après, il y a normalement, d'après ce que m'a dit monsieur le maire, il y aurait la dame de N'oubliez pas les paroles, là, qui viendrait chanter.
3: Ah oui, d'accord.
2: Je sais plus comment elle s'appelle, la jeune, avec les cheveux frisés, là, je sais plus. Magali, je crois que c'est ça. Okay. Voilà, il y a elle qui vient. L'année dernière, à Roussenac, là, pour la fête à Roussenac, ils ont fait la danse des canards, là. La plus grande... En fait, ils sont mis tous en longueur, là, et ils ont gagné le championnat de France. Alors, ça n'a pas été homologué, parce qu'il n'y avait pas vraiment un inspecteur, là, je ne sais plus comment ils appellent ça, un inspecteur, mais par contre, ils ont eu le record, quoi. Voilà. Ça c'était sympa. Ouais, il y a énormément de personnes, ouais. C'était vraiment sympa, ouais.
4: Des potes qui avaient trop pris une grosse cuite et vu qu'il y a 200 mètres entre la yourte et le parking, on les a ramenés en brouette.
5: Ah bah ça c'est une super anecdote.
4: Et quand t'as quelqu'un qui est sur la brouette et qui dégueule en même temps, c'est pas mal.
0: Pour ma défense, j'étais jeune.
6: Ah ouais, ça commence.
0: J'avais très envie de faire pipi, c'était dans une soirée dans une maison très haute avec plusieurs étages. J'étais très très bourrée. Et j'étais avec des copines et j'arrivais plus à me retenir et j'ai pris une bouteille de bière vide et j'ai fait pipi dedans. Bon, déjà j'en ai mis un peu partout.
6: On imagine.
0: Et puis un peu après on est redescendu avec cette bouteille de bière et on l'a mis sur la table de la soirée.
1: Et il y a quelqu'un.
0: Il y a quelqu'un qui l'a bu sûrement.
4: Sans s'en rendre compte.
1: Une bonne anecdote.
6: Ça y est, des anecdotes qui sortent.
4: Mais ça c'est pareil, j'étais jeune, c'était au Café de la Paix Rodez. Et du coup, si jamais vous connaissez le Café de la Paix, vous voyez comment sont faits les chiottes. Ils sont en bas dans un petit escalier au fond là. C'est un peu la cave. Et là il y avait plein de monde et du coup j'avais trop envie de pisser et il y avait trop de monde. Et juste à côté, enfin à 50 mètres, il y a des toilettes publiques. Et du coup, je fonce là-bas. Et là, il y a quelqu'un qui sort des toilettes publiques. Je rentre avant que la porte se ferme. Et en fait, je me retrouve en plein nettoyage. Et du coup, bah, c'était janvier. Donc je me suis retrouvée crépi de produits à chiottes et de flotte. Voilà. Et du coup, tu finis ta soirée comme ça. C'est pas mal. C'est pas mal.
3: c'est pas une angoisse, c'est pas un point très précis, c'est vraiment une espèce de moment qui monte en cristallisation petit à petit. Quand je sais qu'il y a une soirée qui est prévue d'avance, alors c'est beaucoup avec, principalement avec des gens que je connais peu ou que je connais en surface, et voilà. Et là, quand je me dis il va falloir aller là-bas, se présenter, être quelqu'un un peu de solaire ou quoi, ça c'est d'un coup ça devient une espèce d'exigence vis-à-vis de soi, que il suffit que je sois un peu fatigué ou un peu dans un état de déprime pour ne pas avoir un peu cette énergie et faire ça. Et donc au fur et à mesure je vais attendre toute la journée, puis petit à petit quand le moment physique d'y aller va se présenter, ben, je sais que mon corps et mon inconscient donc va tout faire pour que je sois en retard, pour que jusqu'au point de dire ah non, je commence à m'inventer des excuses dans la tête, à trouver des choses. Mais en même temps que j'ai ces excuses, j'ai vraiment le côté peut-être surmoïque qui me dit mais vas-y, fais-toi un effort, fais-toi violence, parce que ça va être très bien, et tu sais très bien qu'à chaque fois tu ne vas pas le regretter. Je sais pas tant si c'est une phobie sociale, parce que des fois j'utilise un peu des mots forts aussi pour faire comprendre que c'est quelque chose de fort. Peut-être ça serait plus une angoisse, en tout cas sociale. Je pense que phobie, il y a vraiment quelque chose un peu systématique et tout. Mais en tout cas, cette angoisse sociale, c'est le fait de se retrouver dans une soirée, dans un groupe de gens qu'on ne connaît pas, et de se dire absolument, il faut s'intégrer, il faut être là, faut apprécier, faut... Et ça, des fois, c'est compliqué. Mais mes amis les plus proches peuvent dire effectivement que je vais arriver avec des yeux exorbités, à regarder partout. Mais ça, je ne me vois pas faire. Mais je sais que c'est un peu... c'est une forme de nervosité, finalement, que je commence à assumer, mais que pendant longtemps me faisait un peu honte. En fait, c'est pas... On est très loin de l'image, justement, solaire ou charismatique de quelqu'un qui peut arriver à une soirée. Et ça, je trouve que c'est, voilà, c'est cette espèce d'exigence comme ça peut être très... contre, je sais pas si contre-productif c'est le mot, c'est pas le mot productif qu'il faudrait, mais c'est en tout cas empêchante quoi. Il fallait que j'arrive dans une soirée déguisée, donc j'ai le thème sur la chrétienté, j'avais rien à mettre et tout, je me dis si j'y vais pas déguisé, je vais pas être fun. Du coup je me force à me déguiser, je trouve tant bien que mal un déguisement de missionnaire. En même temps, je me dis, oh, c'est peut-être un peu tendancieux, missionnaire, mais bon, pourquoi pas, on va tenter. J'arrive là-bas, je vois que tout le monde avait des déguisements beaucoup plus sophistiqués et baroques que le mien. Je me dis, qu'est-ce que je fais ? Donc là, j'étais là à essayer de voir un peu ce qui se jouait, de dire bonjour et, à tout le monde, et en même temps, je me dis, bon, je vais enchaîner les small talk. Des choses, ça va toi, ouais, ça va. Bon, bah, voilà. Mais en fait, très vite, personne n'est dupe. Quand on sait que quand on n'a rien à se dire, on n'a rien à se dire. Et en fait, je crois que j'avais très peur d'avoir rien à dire parce que là, ces derniers temps, ma vie se passait derrière un ordi ou dans des choses en fait qui intéressent que certaines personnes parce que c'est très spécifique. Et que c'est pas. Enfin, moi, je trouve passionnant ce que je fais. Mais pour les gens, c'est peut-être pas passionnant. Je le comprends tout à fait. Et du coup, voilà. Et du coup, j'ai dû attendre un verre. J'ai osé pas boire parce que je me dis, bon, à tout moment, je peux rentrer en voiture. Donc, j'ai bu un verre manière et en me disant, bon, je vais rentrer. Puis, il y a eu une espèce de grande parodie de messe dans laquelle je me dis, mais qu'est-ce que je fais là ? Je ne pouvais pas me m'intégrer et chanter avec tout le monde. En même temps, je me forçais pour pas être dans un rapport non plus de... d'isolation, et puis au bout d'un moment ça a été trop, donc je suis parti, je me suis éclipsé discrètement, et là je me suis dit non, allez, une fois que j'y suis, donc là j'ai commencé à boire un peu seul pour lâcher un peu le truc, et une fois que tout le monde est revenu et que la soirée a repris son cours normal hors événementiel, du coup j'étais bien, j'ai trouvé une personne qui a un copain qui parlait beaucoup de mon travail, donc en fait on a fait une espèce de tunnel de travail, je me suis dit bon, quitte à être chiant, autant l'assumer, et voilà. Après j'ai fini quand même à 7h du mat parmi les derniers, donc tout va bien.
1: Ah, c'est vrai.
3: prendre offense. 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

0: Pour moi, une rave party, elle est légale et une free party est illégale. Une free party, c'est un endroit où les gens qui ont peu de moyens en fait donnent ce qu'ils peuvent. Donc c'est un endroit où les gens peuvent en fait s'exprimer et en même temps pouvoir faire la fête avec peu de moyens. Alors qu'une rave party, c'est souvent légal avec des tarifs et après la musique reste la même.
1: Et comme le dit très bien Quentin, du coup, cet endroit où on peut s'exprimer, c'est une zone d'autonomie temporaire. Une zone d'autonomie temporaire, qui vient de l'acronyme anglais TAS. Donc c'est une free se veut tout d'abord autogérée. L'autogestion est le mot-clé du mouvement. Ensuite, les valeurs qu'on peut y retrouver, notamment, sont partage, entraide, respect et bienveillance. Ce sont les valeurs prônées et portées par les acteurs, les toughers. Que ce soit organisateur ou participant, on est tous dans le même bateau. Le mouvement est créé par toutes ces personnes-là ensemble. Il n'y a pas de distinction, comme il peut y avoir dans le milieu légal où il y aura des gens justement qui payent, qui produisent ou des gens qui payent. Souvent, on pense juste au boom boom, mais donc oui, la free party, c'est de la musique électronique. Donc la techno avec un K. Et dedans, pour retrouver de la techno, CH, de la tribe, de l'art tech, de l'acid core, de la house, de l'acid house, de l'acid techno, de la drum and bass, du dubstep ou même de la chanson française. Souvent, il y a les closings des fêtes se font sur fond de disco. Et le but, c'est vraiment de promouvoir tous les arts globaux dans leur généralité, que ce soit la musique, les arts visuels via l'art du VJing, avec donc les motion design, les mappers qui projettent des images sur les scénographies, ou avec les lumières, les lasers. Il y a aussi des spectacles, des fire shows, donc des jongleurs de feu, des cracheurs de feu. C'est pour ça qu'on parle d'un mouvement, d'une culture. On parle pas juste d'une fête, on parle vraiment du mouvement free party, d'une culture de la free party. Et donc aujourd'hui, à 33 ans, ça va faire 15 ans que je fais de la teuf, mais 14 ans que je mixe et 13 ans que je produis. Donc ça commence à faire un bon petit bagage. Et après, je vais aussi beaucoup en festival, où on retrouve aussi quand même pas mal de belles valeurs, pas comme dans les clubs. Les festivals, il y a des festivals très très très cool qu'on peut citer, notamment en France. Bon, moi j'organise par exemple le Zouafest, donc en Normandie. Il y a le Doxart, l'Éthéral Décibel, le Hadra, le Son Libre, l'Okami. Enfin, tous ces festivals sont des très très beaux festivals qui représentent bien la culture électronique française aujourd'hui.
0: Donc si l'État en fait nous voit comme ça, c'est parce que je pense pour moi que lui ne peut pas arriver à contrôler ça. Ou pour lui c'est très difficile de le contrôler en tout cas.
1: De mon côté, je pense que si l'État nous stigmatise, bon, il y a tout ce côté forcément économique, mais c'est surtout quand c'est un mouvement qu'ils ne peuvent pas contrôler, qu'ils ne contrôlent pas. On arrive à ramener tant de personnes en 3 heures à un seul endroit et ils ne comprennent pas. C'est un peu comme tous les mouvements contestataires et militants et qui sont underground et marginaux. Et voilà, on ne rentre pas dans l'État de droit. Et la France est un état de droit où il faut respecter les règles, et à partir du moment où tu ne respectes pas les règles, bah forcément, ils ne sont pas d'accord. Donc là, par contre, la vraie question, c'est pourquoi aujourd'hui ça part autant en répression avec les lois qui sont en train de passer. Là, vraiment, enfin, c'est le monde qui me qui, enfin, marche sur la tête, quoi. Genre, ça devient vraiment assez grave, quoi.
2: Le système dans lequel nous vivons ne craint qu'une chose, une révolte radicale par le collectif. Guy Reclemer, l'impuissance du peuple.
3: Alors, quand des milliers de personnes se regroupent librement, sans sponsor, sans billetterie hors de prix, sans contrôle permanent et sans demander l'autorisation de respirer, forcément, ça dérange.
2: Si le projet de loi Riposte et la proposition de loi numéro 1133 proposent d'abaisser à 250 personnes le seuil de déclaration obligatoire d'un rassemblement, ce n'est pas par hasard. Derrière le prétexte de maintenir l'ordre, il y a surtout une obsession, empêcher les gens de se réunir spontanément.
3: Parce qu'un peuple isolé consomme et se résigne, un peuple réuni discute, crée et réfléchit collectivement.
2: En tant que travailleuse du spectacle, nous demandons la... Donc, attends, tu peux juste redire, c'est quoi ce communiqué un peu?
3: Communiqué du STUX et du STA, syndicat des travailleuses unies de la culture et du spectacle et syndicat des travailleuses artistes auteurices de la CNTSO, paru en avril 2026. Pour des fêtes libres et contre les projets de loi 1133 et Riposte.
2: Pour des fêtes libres, contre les projets de loi 1133 et Riposte. En tant que travailleuse du spectacle, nous demandons l'abandon total des projets de loi 1133 et Riposte criminalisant les rêves parties et les fêtes libres, et souhaitons alerter sur les dérives sécuritaires envers les pratiques culturelles libres et non marchandes.
3: Alors que le secteur culturel est attaqué de toutes parts avec des baisses de financement drastiques, des abus managériaux et une infiltration croissante de l'extrême droite et ses idées réactionnaires, le gouvernement et son allié du parti Horizon souhaitent légiférer pour réprimer les fêtes libres avec
2: un arsenal judiciaire proche de l'antiterrorisme. Nous tenons à rappeler que les fêtes libres sont issues de nos cultures populaires, que ce soit des carnavals occitans, antillais ou ch'tis dans les rues, des concerts punk rock en hangar industriel, des guinguettes sauvages en bord de rivière, des rêves parties dans les champs, du spectacle de rue qui tape la manche, des clubs de jazz dans des caves ou des block parties sur des dalles, le spectacle, la musique, la danse n'ont fait que se développer, se transmettre et vivre dans des espaces non maîtrisés par le pouvoir politique.
3: S'il fallait encore une nouvelle preuve de la montée du fascisme, ces attaques disproportionnées contre des pratiques culturelles en seraient une de plus. Dans le projet de loi Riposte de Laurent Nunez, il est proposé 2 ans de prison et 30 000 euros d'amende pour un délit d'organisation d'événements musicaux illégal, la confiscation complète du matériel de sonorisation, des véhicules, ainsi qu'un retrait de permis d'une durée de 3 ans.
2: Les attaques envers les pratiques de réduction des risques accroissent les risques pour les participants et les participantes, et l'utilisation de tout l'arsenal technologique via la surveillance algorithmique est un autre cap franchi dans cette proposition de loi. Nous sommes nombreux et nombreuses à être artistes, techniciens, techniciennes,
3: spectateurs, spectatrices, bénévoles ou salariés, amateurs ou professionnels, souvent les 7 selon les jours de la semaine.
2: Nos pratiques culturelles seront toujours à l'étroit dans les lieux institutionnels ou commerciaux, et ce même quand ils ne revêtent qu'un vernis underground.
3: Nous n'oublions pas que la continuité de revenus que certains et certaines d'entre nous avons acquises via le régime de l'intermittence nous permet aussi de nous dégager du temps pour créer et faire exister une culture qui n'a pas sa place dans les programmes culturels institutionnels ou pour générer de l'argent.
2: Nos pratiques ne rentreront jamais dans des cases et tous ensemble nous nous battrons contre les lois liberticides. Que raconte sur lui-même un pouvoir politique qui a peur des auto-organisations populaires festives ?
3: Tous ensemble, rassemblons-nous partout pour exiger le retrait total des propositions de loi 1133 et Riposte. 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

0: Parce qu'un peuple isolé consomme et se résigne, un peuple réuni discute, crée et réfléchit collectivement. Depuis des années, médias et responsables politiques fabriquent la figure du teufeur dangereux. Bruyant, irresponsable, marginal, c'est pratique. Il faut toujours un coupable à faire montrer du doigt pour éviter de parler du reste. Scandale politique, destruction des services publics, violence sociale, corruption ou incompétence.
1: Pendant qu'on débat pendant 3 jours sur le fléau des enceintes dans les champs, personne ne parle des vrais responsables du malaise social. Le plus inquiétant, c'est que ces lois ne touchent jamais uniquement leur cible officielle. Quand l'État obtient un nouvel outil de contrôle, il finit toujours par élargir son usage. Croire que cela ne concerne que les teufeurs, c'est oublier que toutes les restrictions de liberté commencent par viser une minorité jugée facile à attaquer.
0: Et soyons honnêtes, nous participons aussi à cette dérive par fatigue, par résignation ou par confort. On finit par accepter l'idée qu'être libre doit forcément être encadré, surveillé, déclaré, validé.
1: Même la contestation doit désormais entrer dans des cases. Manifester, oui, mais à l'heure prévue, sur le trajet autorisé, sous surveillance et avec dispersion obligatoire avant la tombée de la nuit. Le pouvoir tolère uniquement les formes de contestation qu'il peut gérer. Il déteste celles qu'il ne contrôle pas.
0: C'est aussi pour ça que les fêtes libres dérangent. Elles échappent aux logiques marchandes, aux institutions et à l'organisation verticale habituelle. Elles créent des espaces autonomes en dehors du cadre établi.
1: Défendre la free party, ce n'est pas forcément aimer la techno. C'est défendre l'idée qu'on peut encore se retrouver librement.
2: Juillet 2021, 19h10. Vin d'honneur. Aller chercher à boire pour s'occuper les mains. Aller chercher à manger pour faire quelque chose. Se coller à ceux que l'on connaît. Surtout, ne pas les perdre. Et soudain, se retrouver avec une personne que l'on connaît, mais à qui on n'a rien à dire. Prier pour qu'elle ait plus de conversation que soi. Répondre à ses questions tant bien que mal. Se demander si finir chaque phrase par « et toi ?» c'est poli ou pas. Est-ce que ça montre pas qu'on a un manque cruel d'intérêt ou d'imagination?

Je regarde les autres groupes. Ils ont l'air tous très à l'aise. Dans leur groupe. C'est long, très long.

0: Je pars aux toilettes alors que je n'en ai pas envie. 23h30.
1: Fermer les yeux quelques instants. Sentir la musique glisser partout. Il n'y a plus rien autour. Je suis une autre personne. Est-ce que c'est l'alcool ou la fête qui me fait devenir autre? Je fais en sorte de paraître plus saoul que je suis. Je veux être cette personne drôle, sociale, sociable. Je veux danser sans avoir rien à foutre des autres. Mais je sens que je joue. Je sens qu'à l'intérieur de moi, c'est parfois faux. Mais j'ai l'impression que je ne suis pas assez joyeuse comme tout le monde. Ce n'est pas assez, cela devrait être plus. Je ne suis plus rien face à leur joie. Joie forcée, surjouée, je ne sais pas, mais elle a l'air vraie, leur joie. Et moi la mienne, cette joie. À quel point est-elle surjouée?
0: À l'intérieur de moi. J'ai envie que tout cesse, qu'on me dise « Moi aussi, je ressens ça. » Le brouillard se dissipe. C'est l'océan de nuit qui l'avale. Les masques tombent. J'y vois les comédiens. Une grande farce, tout est faux. Ils jouent bien leur rôle, faire la fête pour oublier. C'est peut-être ce qui me rend le plus triste. Je pense à mon amie Marine, qui me paraissait si joyeuse, et qui a quitté la scène un soir d'été, en se quittant la vie. Je prends mon téléphone, j'écris dans une note, à parler à la psy, pourquoi les mariages me rendent triste, les fêtes aussi.

0: Chères toutes,
1: le train de l'amoureux à quelques soubresauts, voilà.
0: En ce moment, mon endroit de fête, c'est surtout ça. Sans être monomaniaque, je crois que je vous parlais déjà la dernière fois de mes courbatures liées à un gala de boxe. Bon, bah le gala en lui-même, ça se passe comme ça.
2: Boxe ! Une volonté de boxer dans toute la chapelle.
1: C'était ce qu'on appelle une chute scandinave.
0: La bagarre, des paillettes.
1: J'ai été.
0: Des copains. Du fun.
3: Est-ce que j'ai pu lever la main ?
1: Arrêtez d'embêter les combattants derrière.
0: Nous, ce qu'on veut, c'est essayer de créer des espaces où tout le monde peut se rencontrer, où tout le monde peut décider de monter sur le ring, parce que le ring, c'est une scène aussi. Et quand on monte dessus, on peut avoir envie de s'envoyer des grosses patates, mais aussi de faire de la bagarre rigolote, de faire du 4 chaussettes, de se battre les yeux bandés, de simuler un jeu vidéo, ou de monter à 3 sur le ring, ou plus. Peut-être même des fois, on vient juste pour taper sur une piñata. Mon rapport à la fête a un peu changé ces derniers temps. Et ce que j'ai beaucoup envie de faire, c'est de danser et bouger mon corps. Avec la boxe, avec la musique, avec les amis. Il y a plein de choses d'autres qu'on partage dans ces espaces. Ça nous permet de se rencontrer depuis différentes villes, de se raconter ce que ça nous fait de se taper dessus, de se rencontrer en se tapant dessus. Et puis on a envie que tout le monde se sente légitime de grimper sur le ring, parce que c'est pas rien comme sensation non plus. Bon, en fait, je pourrais vous parler de ça pendant des heures, je pense. Donc je vais vous laisser, mais je vous invite à venir au prochain. Et on fera la fête ensemble.
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1: Comme chaque semaine, pour cette rubrique dédiée aux jeux de société, Christelle nous amène à la boutique Le Point Jeu à Aubenas.
2: Vous connaissez peut-être les albums Pitocha des Ogres de Barbac. Ce sont des albums plutôt destinés au jeune public. Les Ogres de Barbac se sont lancés aussi dans la réalisation d'un jeu de société. C'est notre jeu de la semaine qui s'appelle Pitocha, le jeu, une aventure en vélophonique. Bonjour Olivier.
3: Bonjour. Donc je vous présente Pitocha, un jeu de Goulwen Le Bolloc et de Guillaume Rifossé, magnifiquement illustré par Éric Fleury. Donc là on reprend effectivement l'univers graphique et thématique donc des livres pour enfants Pitocha. On est sur un jeu pour les enfants hein, entre 6 et 8 ans, on est vraiment sur cette tranche d'âge là. On va retrouver un plateau qui va représenter les différentes étapes de notre tournée. Parce qu'on est là avec notre petit vélo et le but du jeu, ça va être d'aller réaliser des concerts, des spectacles et pour cela d'écrire des chansons.
1: Le jeu est inspiré du conte Pitocha et le vélo à propulsion phonique. La paresseuse est tombée amoureuse du pic bleu mais elle ne sait pas comment le rejoindre tout en haut de son arbre pour lui déclarer son amour. Vous allez pouvoir l'aider en créant des chansons.
3: On va à chaque tour avoir la possibilité d'aller récupérer des notes de musique, d'aller récupérer des instruments de musique. Et en combinant les notes et les instruments, on va pouvoir écrire des chansons. C'est comme ça qu'on va marquer des points de victoire. Donc on va se déplacer d'étape en étape en fonction. On va avoir la possibilité du coup d'aller acheter des instruments, de gagner des notes de musique. C'est un peu la monnaie du jeu, on va dire. Pour ensuite faire ses chansons. C'est un jeu qui joue jusqu'à 4 joueurs sur une trentaine de minutes la partie. Vraiment très joli en termes d'illustration, en termes d'univers. Enfin, là, de toute façon, Pitocha, déjà, c'est un univers qui est chouette. Et là, ils ont gardé vraiment le même esprit graphique sur le jeu. Et ça en fait un très chouette jeu pour les enfants. Donc, ouais, moi, je le conseille plutôt entre 6 et 8 ans, on va dire. Parce qu'on n'est pas non plus sur une grosse mécanique de jeu de société. Donc, c'est pas là-dessus où à 10-11 ans, on va s'y retrouver. Mais à 6-7 ans, c'est un jeu sur lequel on va être rapidement autonome et on va pouvoir jouer en famille dans un très chouette univers, quoi.
1: Avec Pitocha et son vélophonique, rencontrez tous les animaux du conte, jouez le plus possible d'instruments et chantez un maximum de chansons pour aider la paresseuse à séduire le pic bleu tout en haut de son arbre. Grâce aux instruments et aux chansons, celui ou celle qui cumulera le plus de points de victoire sera le ou la grande gagnante de cette belle aventure.
2: Alors comment on gagne ce jeu? Comment il gagne?
3: On marque des points en fonction des chansons qu'on va réaliser. Donc voilà, il y a des chansons qui sont plus ou moins dures à écrire, en fonction des contraintes d'instruments, en fonction des contraintes de notes de musique, etc. Donc on a la petite piste de scoring là tout autour du plateau qu'on va faire progresser chaque fois qu'on va réussir à écrire une chanson.
2: Donc on peut en écrire plusieurs dans une partie en fait.
3: Ouais, bien sûr, il va falloir en écrire plusieurs. Et en fait, on va, grâce à nos notes de musique, on va gagner, pouvoir acheter des instruments et grâce aux instruments, les composer pour faire les chansons.
2: Alors pourquoi tu le conseilles, toi, plus particulièrement ce jeu?
3: Pour l'univers, déjà. Enfin, moi, je suis assez fan de Pitocha.
2: Des
3: illustrations et puis des albums de Pitocha. Et du coup, il est... Pour l'univers, pour le côté... Enfin, des jeux sur la musique, il n'y en a pas, en fait, sur la thématique. Et du coup, là, on va avoir un... Enfin, c'est tout bête, hein, mais voilà, parler de violon, de violoncelle, de plein de noms d'instruments de musique, etc. Enfin, là, cette thématique-là est assez rare. Elle existe, mais plutôt sur des jeux adultes. On va retrouver des jeux sur des univers du métal, ou du Hellfest, ou de festivals de musique. Mais c'est vrai que pour les enfants, il y a très peu de jeux sur cet univers-là. Et puis c'est un jeu qui est vraiment simple et du coup sur lequel les enfants peuvent être rapidement autonomes. Une fois qu'ils ont fait une ou deux parties avec les adultes, ils peuvent se dépatouiller tout seuls, quoi.
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1: L'album En Musique vous donne rendez-vous pour fêter les 30 ans du festival avec une soirée totalement gratuite ce jeudi 4 juin. Pour en parler, Colline a reçu une partie de l'équipe organisatrice du festival, Sophie Cellier et Muriel Burneau, dans notre magazine La Vagabonde. On va en écouter l'extrait qui présente justement cette soirée du 4 juin.
2: Une soirée à l'album qui commencera à la plage de la Turlure et qui se terminera à place du Sablas. Avec, pour commencer, la restitution des ateliers chorales qui ont été réalisés par les deux artistes en résidence du groupe Lay. C'est un projet qui s'appelle Devenir Oiseau. Qu'est-ce qui se cache derrière ce joli nom ?
3: Alors, comme beaucoup le savent, la Baume en musique, c'est aussi tout au long de l'année des actions culturelles avec différents publics et des résidences d'artistes. Donc Lay, maintenant, voilà, ça va faire la troisième saison qu'elles sont en résidence. Et elles ont mené des ateliers avec la chorale de l'école de musique de Vallon-Pont-d'Arc et la chorale du collège de Vallon-Pont-d'Arc. C'est grâce à la communauté de communes des Gorges de l'Ardèche qui finance ce projet de CTEAC, voilà, d'éducation, d'action culturelle. Eh bien, ils vont tous chanter le répertoire, le nouveau répertoire de Lay, qui a pour thématique les oiseaux. Et c'est dans toutes les, enfin dans beaucoup de langues, en arabe, en français, en italien, en occitan, en corse. Donc on a toujours ce fil rouge de la Méditerranée à la Baume en musique et bien sûr dans le projet de Lay. Donc là, sur la grande scène de la plage de la Turlure, on est ravis de ça. Ça va être une soixantaine de participants, intergénérationnels encore, puisqu'on a les collégiens et puis les membres de la chorale qui sont un peu plus âgés. Des voix différentes aussi, donc ça va être passionnant. C'est en entrée libre sur la plage, donc venez, ça entame la soirée qui se poursuit, comme tu l'as dit, à la place du Sablas. C'est le rendez-vous maintenant mythique en partenariat avec la commune de la Baume du concert festif.
2: Et cette année, ça sera Pulcinella, un groupe de fusion afro-latino-balkanique. Voilà ce que ça donne en musique.

0: Pulcinella, ils sont à retrouver en concert le jeudi 4 juin à l'occasion du festival de La Baume en musique pour une soirée dansante, place du Sablas à La Baume à 21h. Est-ce que vous avez quelque chose à rajouter sur cette soirée-là?
1: Oui, à 20h, c'est la deuxième année cette année qu'on accueille Florent qui nous fait un quiz musical blind test sur vinyle théâtralisé qui est très drôle. L'objectif, c'est de passer un bon moment, mais c'est aussi que les gens se rencontrent et jouent ensemble. C'est une chose qui est forte, c'est une valeur qui est forte pour nous à La Baume en musique. On a vraiment envie que les gens passent des moments à se croiser, à échanger, et pas seulement à être public des concerts et des événements. Donc il le fait très bien, Florent, on est ravis de l'accueillir. Là, pour jouer, faudrait arriver à 20h. Et puis ben Pulcinella, c'est, je pense que eux ils vont plaire à tout type de public. C'est à la fois festif, mais ça va chercher dans les musiques traditionnelles, voilà. Et donc je pense que tout notre public dansera sur la place. Comme chaque année, c'est quand même un moment qu'on aime beaucoup.
2: Rendez-vous donc ce jeudi à La Baume, la soirée totalement gratuite. Elle démarre à 19h avec Devenir un oiseau, restitution des ateliers chorales, puis le blind test sur vinyle à 20h et ensuite le bal à facettes à 21h. Tout le programme du festival est disponible sur labaume-musique.fr. Je vous propose de continuer en musique avec She Earls Gender is Boring. C'est le titre que l'on écoute maintenant.

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2: Il est 7h à Paris, 5h en temps universel.
3: Andréane Mélard.
2: Bonjour à vous, RFI Matin commence. 3 heures d'infos tout autour du monde et la situation au Moyen-Orient, à nouveau au cœur de notre matinée, après cette nuit marquée par des affrontements entre Israël et le Hezbollah, alors que l'Iran, selon l'agence Tasnim, a décidé de suspendre les discussions avec Washington face au renforcement de l'offensive israélienne au Liban, tout cela contredisant totalement les déclarations de Donald Trump. RFI reçoit ce matin la franco-iranienne Aïda Tavakoli. Rendez-vous dans un peu plus d'une heure. D'abord, c'est votre journal, Julien Coquelrohem. Bonjour.
4: Bonjour Andréane. À la une, la confusion au Liban après les menaces israéliennes contre la banlieue sud de Beyrouth hier et la tentative de désescalade de Donald Trump qui a annoncé hier soir un accord entre Israël et le Hezbollah pour une cessation des hostilités. Il semble pour l'instant bien peu suivi sur le terrain. On appelle notre envoyé spécial au Liban dans un instant. L'actualité ce matin, c'est aussi la Colombie. 2 jours après l'arrivée surprise de l'extrême droite en tête du premier tour de la présidentielle. Parole d'électeurs déboussolés au micro de RFI. Dans ce journal aussi, le nouveau président béninois Romuald Ouadani au Niger et au Burkina Faso. Aujourd'hui, les relations entre le Bénin et les deux juntes ont été glaciales jusqu'ici. Et puis le général de Gaulle au cinéma, le premier volet de 2 biopics événements sort au cinéma demain en France.
2: Les ambassadeurs libanais et israéliens à Washington réunis aujourd'hui.
4: Sous l'égide de Marco Rubio et avec une possible poignée de main avec Donald Trump, les États-Unis chapotent aujourd'hui et demain une 4e session de pourparlers entre Beyrouth et Tel Aviv. Mais pour quel résultat? Alors que le cessez-le-feu conclu le 17 avril a depuis été ignoré chaque jour et qu'hier l'armée israélienne a encore franchi un cran dans l'escalade de son offensive sur le pays. Une tentative de médiation des États-Unis entre Israël et le Hezbollah semble pour l'instant bien peu suivie des faits. Bonjour Nicolas Falaise.
5: Bonjour.
4: Vous êtes notre envoyé spécial à Beyrouth, la capitale libanaise, qui a vécu hier une journée de tension et de rebondissement.
5: Oui, tension et inquiétude dès le matin avec ces communiqués du gouvernement israélien puis de l'armée israélienne annonçant des frappes prochaines sur des cibles dans la banlieue sud de Beyrouth et appelant la population à quitter le secteur. Rapidement, des files de voitures quittent cette banlieue sud. Des habitants, comme ce que l'on entend, embarquent dans des taxis collectifs. D'autres patientent au carrefour avec leurs valises dans l'attente d'un véhicule. Des familles entières fuyant leur quartier, comme celle-ci. 3 enfants sur la banquette arrière de la voiture et un père de famille inquiet.
6: Ils ont lancé des avertissements. On ne peut pas faire confiance à Israël. Si tu es chez toi maintenant et qu'il y a un raid, tu ne sais pas à quel endroit. L'avertissement, ce n'est pas pour un site ou un immeuble, il frappe des quartiers entiers, tu ne peux pas savoir. La dernière fois, nous sommes partis en pleine nuit, à 3h du matin. Je ne sais même pas comment nous avons fui, ni comment nous sommes revenus. J'espère qu'il ne va rien se passer.
4: Et Nicolas, la fuite en masse des habitants de la banlieue sud de Beyrouth avant ce coup de théâtre en fin de journée, l'annonce par Donald Trump qu'Israël n'y déclenchera pas de raid important et que ses troupes vont faire demi-tour, puis un communiqué de l'ambassade du Liban aux États-Unis affirmant que le Hezbollah a accepté une cessation mutuelle des attaques.
5: Et les frappes annoncées par Israël sur la banlieue sud de la capitale libanaise, ces frappes n'ont pas eu lieu. Mais dans la nuit, des villages du sud du Liban ont été visés par l'armée israélienne et le Hezbollah a revendiqué des tirs sur une cible militaire de l'État hébreu. C'est donc l'incertitude totale sur la matérialisation des annonces d'hier soir. Et c'est dans ce contexte que doit débuter aujourd'hui à Washington une nouvelle session de discussion entre Israël et le Liban.
4: Nicolas Falaise à Beyrouth avec les moyens techniques de Jade Coury. Merci à tous les deux. Avant ces derniers développements, l'Arabie saoudite a condamné hier l'agression israélienne contre le Liban et appelé la communauté internationale à assumer ses responsabilités pour y mettre fin. L'Union européenne appelle Israël à cesser son escalade et l'ONU se dit très inquiète. C'est dans ce contexte que le Conseil de sécurité des Nations Unies s'est réuni en urgence ce lundi à la demande de la France. Le compte-rendu à New York de notre correspondante Karine Hotten.
7: Le Conseil s'est félicité des bonnes nouvelles annoncées par Donald Trump un peu trop vite cette nuit. Pour
0: autant, les diplomates n'étaient pas dupes. Ils ont rappelé aux deux parties leurs responsabilités. La prise avant-hier dans le sud Liban de la forteresse de Beaufort, que l'armée israélienne a occupée jusqu'en 2000, n'est pas vue d'un bon œil à New York, 26 ans plus tard. Moscou a parlé de politique de la terre brûlée. L'ambassadeur français Jérôme Bonafont, lui, d'erreur stratégique d'Israël de répondre aux provocations du Hezbollah.
7: Israël renoue avec une période que l'on voulait croire révolue. Loin d'apporter la sécurité à Israël et ses habitants, une nouvelle occupation risque de ne faire que nourrir l'instabilité. Car chaque village bombardé est rasé. Chaque civil tué renforce le Hezbollah et fragilise l'exécutif libanais.
0: Par ailleurs, le secrétaire général de l'ONU a recommandé de maintenir des forces en uniforme au Liban après le départ à la fin de l'année de la mission de maintien de la paix actuelle, la FINUL. Elle pourrait surveiller la ligne bleue de manière impartiale. Le Liban a approuvé l'idée. Cette option a aussi été réclamée par la Chine, qui craint sinon un vide sanitaire. Mais elle pourrait être rejetée par les États-Unis et Israël. Karine Auton, New York RFI.
2: Et l'escalade militaire israélienne au Liban qui pourrait porter un coup d'arrêt aux négociations déjà difficiles entre les États-Unis et l'Iran.
4: Alors qu'à Téhéran, l'agence Tasnim a annoncé hier que les négociateurs iraniens suspendaient leur participation aux discussions en raison, je cite, des crimes qu'Israël continue à commettre. Le ministère des Affaires étrangères iranien estime que les États-Unis sont directement responsables d'une violation du cessez-le-feu par le régime israélien contre le Liban. Et les gardiens de la révolution menacent d'ouvrir de nouveaux fronts. C'est peut-être ce qui a motivé Donald Trump à tenter d'obtenir cette cessation des hostilités entre Israël et le Hezbollah. Il aurait élevé la voix et accusé Benjamin Netanyahou d'être complètement fou lors de leur coup de fil d'hier, selon le média américain Axios, souvent bien informé. Le président américain qui affirme malgré tout que les discussions se poursuivent à un rythme rapide entre les États-Unis et l'Iran. Il espère un accord dans la semaine à venir. La situation au Moyen-Orient à suivre minute par minute dans notre direct sur RFI.fr.
2: En Colombie, des résultats qui continuent de faire l'effet d'une bombe.
4: Ceux du premier tour de l'élection présidentielle de dimanche et la première place raflée par surprise par l'extrême droite et son candidat Abelardo de la Espriella, 2 points devant le sénateur de gauche Ivan Cepeda, pourtant donné favori par les sondages. Le successeur désigné de Gustavo Petro a promis dimanche de vaincre l'extrême droite fasciste. Un débat est prévu entre les deux hommes cette semaine et une partie de la population colombienne sort de ce premier tour déboussolée. Reportage à Medellín de notre correspondante Najed Benrabah.
8: Au réveil ce lundi, le score de l'extrême droite était sur toutes les lèvres et l'annonce du premier débat entre les deux candidats a fait réfléchir. Juan Camilo Toro est administrateur d'entreprise. Il est décidé à voter pour le dauphin du président, le candidat Ivan Cepeda.
9: C'est comme si en réalité les gens n'écoutaient pas ou ne savaient pas vraiment qui est de la Espriella. Si à un moment donné je me suis dit qu'aux États-Unis Trump était un choix ridicule, il me semble impensable de faire de même pour mon pays. Donc si je votais pour Espriella en Colombie, ce serait élire un Trump colombien, une personne erratique, trop égocentrique et qui fait ce qu'il veut avec le pays. Et ça va à l'encontre de ce que je suis.
8: De son côté, Laura Duque se sent désemparée. Cette assistante de production d'une agence cinématographique avoue ne plus savoir pour qui voter.
10: Ça me rend triste et ça m'effraie. Mais ce qui m'inquiète le plus à ce sujet, c'est la réaction générale de la population colombienne, la haine intense. Donc je veux défendre mon vote blanc et je voudrais à l'avenir une Colombie dans laquelle il n'est plus nécessaire de voter pour le moins pire.
8: Les deux candidats, Ivan Cepeda et Abelardo de la Espriella, ont 3 semaines pour convaincre les indécis et nouer des alliances. Najed Benrabah, Medellin, RFI.
2: Dans l'actualité également, l'Ukraine est d'intenses frappes menées par la Russie dans la nuit.
4: Alors que Volodymyr Zelensky prévient depuis plusieurs jours que Moscou prépare une nouvelle attaque massive, 9 morts ce matin en Ukraine, dont 4 dans la capitale Kiev, touchés par des missiles balistiques, des frappes meurtrières aussi à Dnipro et 10 blessés, dont un enfant à Kharkiv dans l'est du pays. Les frappes russes qui s'intensifient, le nombre de missiles tirés le mois dernier est l'un des plus importants depuis le début du conflit. Côté russe, des attaques de drones ukrainiens hier ont tué un civil dans la région de Koursk, proche de la frontière, et provoqué un incendie dans une raffinerie du sud.
2: Sur le continent africain, Romuald de Ouedraogo poursuit sa tournée.
4: Le nouveau président béninois était au Nigeria hier. Il est attendu aujourd'hui à Niamey et Ouagadougou, deux capitales avec lesquelles le Bénin entretient des relations glaciales depuis les coups d'État. Les juntes du Niger et du Burkina Faso accusent régulièrement le pays d'héberger des bases françaises destinées à les déstabiliser. Niamey va même plus loin. Elle tient le Bénin pour l'un des artisans de la tentative d'intervention militaire de la CDAO pour rétablir le président renversé Mohamed Bazoum. Romuald Ouedraogo se rend donc au Niger dans une optique de décrispation et de normalisation. Correspondance à Cotonou de Jean-Luc Aplogan.
11: Avant ce déplacement, un signal de détente, les trois pays de l'AES étaient présents à l'investiture du 24 mai, une première. Romuald Ouedraogo devient ainsi le premier président béninois à se rendre à Niamey depuis le renversement de Mohamed Bazoum et l'accession au pouvoir du général Abdourahman Tiani. Deux anciens chefs d'État béninois avaient bien tenté une médiation. Elle a débouché sur une visite de travail d'une délégation nigérienne en juillet 2024 et depuis, plus rien. La frontière reste fermée côté Niger. Avec le Burkina Faso, les contentieux sont tout aussi vifs. Patrice Talon s'est rendu à Ouagadougou pour rencontrer le capitaine Ibrahim Traoré et plaider pour une coopération sécuritaire. S'y ajoute désormais le différend territorial de la zone de Kourou-Kualou, soumis à l'arbitrage de la Cour internationale de justice. Les autorités burkinabées ont récemment protesté contre la présence de forces béninoises dans la zone, selon un courrier adressé aux autorités béninoises fin avril. Le nouveau président béninois entend dissiper ces malentendus. Tout ne se règle pas du jour au lendemain, tempère un diplomate, mais la démarche est pertinente. Des séances de travail seront encore nécessaires. Jean-Luc Aplogan, Cotonou, RFI.
4: L'actualité africaine également au Sénégal après l'annonce hier du nouveau gouvernement, une semaine après la prise de poste d'Amadou Alaminou Mohamed Lo pour remplacer Ousmane Sonko au poste de Premier ministre.

0: Seconde Guerre mondiale, plus précisément sur le défi fou de Charles de Gaulle entre 1940 et 44, celui d'unifier la résistance et de lutter contre l'occupant nazi. Léa Boutin-Rivière.
1: La France n'est pas un enfant, monsieur le président. Elle a toujours continué à se battre.
2: 1940, la Seconde Guerre mondiale vient de commencer. Face à l'Allemagne nazie, la France du maréchal Pétain capitule. Oui, mais pas celle du général de Gaulle, quand bien même cette France libre ne compte au départ qu'une poignée de citoyens.
1: La France n'a pas capitulé.
3: Vous n'êtes pas la France !
2: Car c'est bien ce que veut montrer le film. Si aujourd'hui le général de Gaulle est presque un totem en France, à l'époque, personne n'y croit, ou presque, le cinéaste Antonin Baudry.
4: C'est la figure d'un homme seul, dans un pays dont il ne connaît pas la langue, inconnu de tous, et qui a un rêve en tête, totalement contradictoire avec la réalité qu'il a sous les yeux, et donc le rêve d'une personne qui ne cède pas à la réalité, quelles que soient les humiliations. Et donc la figure de quelqu'un que ses contemporains voient comme un fou.
2: Un défi aux confins de la folie et de la rationalité qui fait écho à celui relevé par Antonin Baudry pour réaliser son long métrage. Un film sur Charles de Gaulle en France en 2026, il fallait oser. Pour le mener à bien, les studios auront sorti les grands moyens avec 37 millions d'euros par volet. La bataille de Gaulle est le plus gros projet français cette année.
0: Léa Boutin-Rivière, la bataille de Gaulle dont on continue de parler avec notre invité culture ce matin, l'acteur Simon Apkarian qui incarne donc le général sur grand écran. C'est à retrouver sur RFI.fr.
5: Et le film sera donc à voir à partir de demain en France. Merci à vous Julien Coquel-Rohem. RFI Matin, 7h-10h avec vous. Bienvenue, on parle ensemble de l'actualité du monde et notamment du Moyen-Orient ce matin après ces nouveaux affrontements cette nuit entre Israël et le Hezbollah. On va tenter d'y voir plus clair ce matin avec nos spécialistes, nos correspondants et envoyés spéciaux avec notre invité international aussi. Bonjour Arnaud Pontus.
6: Bonjour Andréane, bonjour à tous.
5: Ce mardi, vous recevez dans notre studio la franco-iranienne Aïda Tavakoli, cofondatrice de l'association We Are Iranian Students, membre du mouvement Les Guerrières de la paix.
6: Oui, elle est l'un des visages, l'une des voix de la diaspora iranienne en France. Après 3 mois de conflit en Iran, sur fond d'espoir de négociation, on lui demandera comment elle vit ces moments. Est-ce qu'elle imagine un accord favorable au peuple iranien? Quelles informations lui parviennent maintenant que l'internet est partiellement rétabli dans le pays? On demandera aussi à Aïda Tavakoli où en est la répression qui s'est abattue sur les manifestants de janvier et février et ce qu'elle attend de l'Europe et de la France.
5: Et on en parle avec elle à 6h20 temps universel, prochain journal sur RFI à 7h30 dans moins de 20 minutes à la une, la RDC où s'est achevée hier la visite du patron de l'OMS en pleine épidémie d'Ebola dans l'Est. Tedros Adhanom Ghebreyesus s'est entretenu hier soir avec le président congolais Félix Tshisekedi. La RDC où les prochaines élections sont prévues en 2028, mais la CENI s'inquiète de ne pas pouvoir les organiser sereinement faute de budget suffisant. Le patron de la CENI est notre grand invité Afrique ce matin, Denis Kadima, dans une demi-heure. C'est à écouter donc sur RFI ce matin. On revient également sur ce durcissement migratoire européen décidé hier, sur le nouveau gouvernement annoncé au Sénégal. Sur ce point, Juan Gomez attend vos réactions juste après RFI matin, 10h10. Vous nous contactez dès maintenant. Et d'abord, direction la Nouvelle-Calédonie, archipel français du Pacifique Sud, qui, il y a 2 ans, basculait dans la violence et la révolte sur fond de réformes électorales contestées. Aujourd'hui, les plaies restent à vif et les habitants sont divisés à quelques semaines d'élections cruciales pour élire les dirigeants qui devront arbitrer les discussions entre indépendantistes et non-indépendantistes. Charlotte Manvi nous emmène.
7: Sous le soleil de l'hiver austral, il y a un rendez-vous immanquable pour tout Calédonien attaché à sa terre. À Bouloupari, le premier rodéo de l'année draine des centaines de spectateurs, quelle que soit la couleur de peau. Par opposition à Nouméa, la capitale, la brousse calédonienne revendique une identité propre, faite de métissage entre Kanak et descendants de colons ou de bagnards. Une culture commune, toujours d'actualité pour ceux que l'on appelle les broussards, dont fait partie Valérie Ali Ben Eladj.
8: La brousse, c'est pas pareil que Nouméa, on a bien vu, c'est à Nouméa que ça a brûlé. Des fois, on n'est pas compris, parce que quand t'es blanc, tu peux pas être du côté.

0: pas être du côté des blancs, mais il y en a plein qui font abstraction de la couleur de peau et qui transcendent les drapeaux, les convictions politiques, et qui se rendent compte et qui se concentrent sur ce qui fait la beauté du pays, ce métissage.
1: Parce que nous, ça y est, le chrono est pas à zéro, là, s'il vous plaît.
2: 2 ans après les violences meurtrières, Valérie en veut surtout aux élus de tous bords qui, selon elle, sont à l'origine des divisions.
0: Nous, aujourd'hui, on a dépassé le vivre ensemble parce que c'est un slogan politique, ça. Nous, on veut réussir ensemble. Et la Calédonie, elle a cette force à travers, par exemple, là, le rodéo, mais à travers tous les sports. Il y a un drapeau qui devrait grandir et s'élever, c'est le drapeau, justement, du sport. Ici, vous retrouvez des gens de toute ethnie, de toute origine, de tout. Ils viennent du Grand Nord, ils viennent de Nouméa, de Bouraï, de Bouloupari, du Côte Est, tout le monde. La Calédonie est belle. Avec des belles personnes, on peut faire plein de belles choses. Et pour ça, il faut que certains apprennent le mot humilité.
3: Voilà, vous entendiez un extrait de notre grand reportage du jour sur RFI. En tout, il fait 20 minutes et il sera à écouter ce soir à 19h10. À retrouver aussi, bien sûr, à toute heure sur notre site et notre application. Aujourd'hui, 2 juin, c'est la journée mondiale des tourbières, des écosystèmes longtemps méconnus, ignorés, alors qu'ils sont pourtant fondamentaux face au réchauffement climatique. Florent Guignard, c'est notre question d'environnement ce matin. Quel est donc le secret des tourbières ?
4: Alors avant de vous répondre, on va prendre quelques secondes pour expliquer ce que c'est qu'une tourbière. C'est une zone humide, il y a de l'eau stagnante, colonisée par la végétation avec un sol riche en matière organique, c'est-à-dire de la matière vivante qui s'est décomposée. Alors ça fait seulement quelques années qu'on met l'accent sur le rôle majeur des tourbières pour fixer le CO2. Elles ne représentent, c'est vrai, que 3 à 4% de la surface des sols sur la planète, mais elles sont bien plus efficaces que les forêts dont on parle tout le temps. On va écouter Daniel Gilbert, il est professeur d'écologie à l'université Marie et Louis Pasteur de Besançon et il est spécialiste des tourbières.
5: En surface, les tourbières, c'est beaucoup, beaucoup moins important que la surface forestière ou que les grandes prairies d'Amérique et d'Asie. Et donc, ce n'était pas forcément l'écosystème dont on parlait le plus. Mais en fait, on s'est aperçu qu'en termes de stock de carbone, c'est-à-dire la quantité de carbone qui à l'origine était dans l'atmosphère et qui aujourd'hui est stockée dans les écosystèmes, elle stocke au moins un tiers du carbone mondial, 600 milliards de tonnes quand les forêts doivent être autour de 400 milliards de tonnes.
4: À surface égale, une tourbière stocke 10 fois plus de CO2 qu'une forêt.
3: Et alors, d'où vient cette performance ?
4: Eh bien, le secret, c'est l'eau. Explication de Daniel Gilbert.
5: Comme elle est pleine d'eau, l'oxygène n'arrive pas à diffuser dans la tourbe et les bactéries n'arrivent pas à décomposer la matière organique. Mais si on enlève l'eau, et bien évidemment, ça se met à se décomposer très vite. Et c'est un phénomène que tout le monde a vu chez lui. Quand on met du terreau dans un pot de fleurs, ce terreau, petit à petit, il y en a de moins en moins. Il est où ? Il est dans l'atmosphère. Il est décomposé dans le pot de fleurs et le sol, qui est un sol organique, repart dans l'atmosphère. Et donc, c'est ce qui se passe un peu partout. Quand on cultive un sol de tourbe après drainage, dans des conditions moyennes, on perd à peu près un demi centimètre de hauteur de terre par an.
4: En fait, une tourbière asséchée, drainée, c'est du CO2 dans l'atmosphère.
3: L'agriculture, Florent, c'est donc l'ennemi des tourbières.
4: Oui, c'est le cas en particulier en ce moment en Indonésie où on détruit des tourbières pour faire de l'huile de palme. Mais de tout temps et partout dans le monde, les tourbières, les zones humides ont été sacrifiées, Daniel Gilbert.
5: Historiquement, le but du jeu sur Terre, c'est d'éliminer les zones humides qui servent à rien. C'est plein d'eau, ça permet pas d'avoir une production agricole ou forestière. Et donc, on a détruit en se disant « ça, c'est pour le bien de l'humanité ». Sauf qu'aujourd'hui, on s'aperçoit que sans les zones humides, on est fichu en fait.
4: Car on a du carbone, les tourbières abritent une grande biodiversité, elles évitent les inondations, elles nous donnent de l'eau potable.
3: On peut encore, Florent, sauver les tourbières.
4: Oui, encore faut-il qu'il y ait la volonté politique, c'est ce que nous dit Daniel Gilbert.
5: Techniquement, ça marche très très bien, en fait on remet en eau. Alors ça marche très bien avec du temps. Hein. Une tourbière, elle a 5000 ans, 7000 ans, vous ne la remettez pas en selle en 6 mois. Hein. On parle de processus lent, écosystémique, mais ça marche très très bien. Politiquement, sociologiquement, c'est très difficile d'aller dire aux agriculteurs « il faut revenir en arrière pour la société, et y compris pour vous ». Et donc, on sait faire, mais c'est super difficile à faire.
4: On sait faire, mais c'est difficile à faire. Je trouve que c'est un bon résumé de l'action politique face à la crise climatique.
3: C'est vrai. Merci Florent Guignard, c'était la question d'environnement. C'est sans doute le volet le plus délicat des textes concernant la fin de vie et il est examiné aujourd'hui par une commission mixte paritaire du Parlement français. Dedans, l'épineuse proposition de loi sur l'aide à mourir. Un autre texte visant lui à développer davantage les soins palliatifs a été voté le mois dernier. Les soins palliatifs, c'est l'accompagnement des patients en fin de vie, des soins qui justement sont au cœur d'une nouvelle unité inaugurée l'an dernier à l'hôpital Les Bonnettes d'Arras, dans le nord de la France, un établissement privé pensé comme un village français traditionnel pour en faire un lieu de vie. C'est une première en France et Laurence Théo s'y est rendue.
6: Vous allez voir, c'est extrêmement fleuri avec beaucoup de couleurs. En hiver, on va mettre un petit peu de sapin, on va mettre des fleurs un petit peu de saison.
7: Ici, l'emblématique boîte aux lettres jaune de la Poste. Là, une fontaine dont le bruit de l'eau qui coule se mélange au gazouillis des oiseaux. Plus loin, la fosse de venture d'une boulangerie, celle d'une pharmacie, sans oublier la place du village. Le docteur De Scherf, responsable de cette unité de soins palliatifs singulière, explique qu'il s'agit avant tout d'humaniser l'hôpital.
8: C'est un projet de soin. Ça fait partie du soin. La spécificité aussi, c'est que nous, on doit créer du lien extrêmement vite. La notion du village aussi, elle était primordiale pour moi parce que, vous savez, très longtemps dans les villages, on s'est occupé de la personne malade, du voisin malade. Il y avait une espèce de solidarité autour de ce que c'était la mort, qui faisait partie de la vie, qui était dans l'accompagnement, accompagné jusqu'au bout. Donc c'est aussi ça que représente cette unité de soins palliatifs. Ah bon ! Bon, j'écoute un petit peu, j'écoute le cœur. On fait quand même notre petit examen. Hein. Il n'y a pas d'autres signes, d'autres symptômes, d'autres choses qui vous contrarient ?
9: Non.
8: Là, c'est parfait.
7: Maria est souriante et accueillante. Elle nous invite à nous rapprocher du lit. Ce qui lui plaît dans le village, c'est l'auberge. Avec ses tables et nappes à carreaux, elle est ouverte à tous.
9: Ce midi, mon fils, il m'a dit « Maman, je viens manger avec toi, on va aller au petit restaurant. » Vous savez, je vais mettre un pantalon, puis il va me ramener dans le fauteuil là-bas, jusque là-bas. Bah, ça change. Non, franchement, je ne connaissais pas cet endroit-là. Les petites jeunes, aussi bien les hommes que les femmes, sont super sympas.
8: On est là jour et nuit. Hein.
10: Je sais, elle est contente.
8: Ouais, super, bon courage à vous. Hein.
10: Merci à vous.
8: Au revoir.
7: Avec son beau visage d'acteur et ses cheveux coiffés à l'arrière, Claude ne veut pas s'apesantir sur sa maladie. Il préfère se promener dans le village.
11: C'est extraordinaire. Vous voyez, moi j'ai l'impression, là, je suis entre les mains de ma kinésithérapeute qui me fait marcher dans les couloirs. Moi je découvre à chaque fois, c'est une découverte. J'ai l'impression de me retrouver dans les petites rues. Les ruelles, ce qu'on appelle les ruelles.
7: Alors bien sûr, les équipes soignantes se sont interrogées sur la pertinence du projet. Est-ce que ces décors de théâtre ne sont pas indécents quand ils accueillent la maladie grave ? Interrogés, patients et familles se sont réjouis de l'initiative. Les soignants, eux aussi, Barbara, aide-soignante, et Nathalie, médecin.
12: S'entretenir avec des patients dans un endroit agréable ou avec des familles dans un endroit agréable plutôt que de s'entretenir dans un endroit gris ou blanc qui a l'odeur de l'hôpital, ça change complètement quoi. Et les échanges sont d'autant plus apaisés dans un cadre comme celui-là.
13: Puis c'est agréable et même au niveau des collègues quand on a des transferts ou comme là ce matin des ambulanciers, voilà, ils nous disent, on le voit en fait, il y a les épaules se détendent, les gens ils sont plus souriants.
7: Des yeux foncés, un regard vif et les cheveux blonds relevés à la va-vite, Christine De Scherf est un médecin engagé.
8: Tant qu'il y a de la vie, il y a de la vie. Quand on ne peut plus guérir, et Dieu sait que j'aime bien guérir, et que c'est le propre de ce qu'on nous apprend, mais quand on ne peut plus guérir, on peut toujours soigner. Dans la notion du prendre soin, aller jusqu'au bout, ne pas lâcher son patient, une famille, dans la détresse de ce qu'ils allaient vivre dans une fin de vie ou quand il n'y a plus rien à faire, médicalement on va dire.
7: Sa vision des soins palliatifs, humaniser des actes médicaux, qui elle le rappelle, sont extrêmement techniques.
3: Un reportage de Laurence Théo sur RFI, l'info africaine de retour dans 4 minutes. Mais d'abord, on fait un tour ensemble sur la grande île de Madagascar avec l'artiste Lovana et son titre Giro.

0: Giro, titre de l'artiste Lovana, à retrouver sur la playlist RFI, sur toutes les plateformes d'écoute. RFI Matin, on est ensemble jusqu'à 10h, heure de Paris, 8h temps universel, bienvenue, installez-vous, le journal à suivre.
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0: 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Et 7h30 à Paris. Bonjour Paul Lonsin-Spinelli.
5: Bonjour Andréane, bonjour à tous.
0: À la une de votre journal, le directeur de l'OMS quitte la RDC après 4 jours de déplacement.
5: Un déplacement consacré à l'organisation de la riposte contre l'épidémie d'Ebola qui touche actuellement le pays, ainsi que l'Ouganda. Tedros Ghebreyesus a rencontré le président congolais Félix Tshisekedi hier soir pour clore sa visite. Le Rwanda débouté face au Royaume-Uni par la Cour permanente d'arbitrage de La Haye. Kigali réclamait le paiement de 116 millions d'euros par Londres pour ne pas avoir respecté l'accord migratoire signé par les deux pays en 2022. Niamey est prêt depuis hier à recevoir le nouveau président du Bénin. Romuald Ouadani va tenter de renouer de bonnes relations avec le Niger qui n'a toujours pas rouvert leurs frontières communes. Elle est fermée depuis le coup d'état d'il y a près de 3 ans. Et puis Boualem Sansal n'épargne pas grand monde dans son dernier livre La Légende. L'ouvrage paraît aujourd'hui en France. L'écrivain franco-algérien qui a été en prison en Algérie critique le pouvoir algérien, son ancien éditeur et même la gauche française. Le directeur de l'Organisation mondiale de la santé aura donc consacré 4 jours de son agenda à la République démocratique du Congo confrontée à Ebola. Tedros Ghebreyesus était en effet arrivé jeudi dernier. Il est reparti hier soir. Entre-temps, il s'est rendu dans le principal foyer de la maladie, Bounia, en Ituri. Et le chef de l'OMS a terminé son déplacement par une rencontre à Kinshasa avec le président congolais Félix Tshisekedi. C'était hier soir, Pauline Azidi.
6: La rencontre entre les deux dirigeants a duré 1 heure au palais de l'Union africaine, l'un des sièges du pouvoir ici à Kinshasa. L'occasion pour le directeur de l'OMS de rappeler l'expertise de la RDC dans la gestion d'Ebola. Selon une source proche de la présidence congolaise, l'entretien s'est surtout concentré autour du déplacement à Bounia, épicentre de l'épidémie de Tedros Ghebreyesus. Une visite à laquelle tenait particulièrement le chef de l'organisation internationale qui voulait passer un message aux populations. Vous n'êtes pas seul. Et pour montrer l'engagement de l'OMS aux côtés des autorités, Tedros Ghebreyesus a signé une déclaration conjointe avec les ministres de la Santé et de la Communication. Les parties y ont notamment rappelé l'importance du rôle des communautés dans la maîtrise de cette épidémie. Tedros Ghebreyesus a aussi plusieurs fois, lors de ses prises de parole, interpellé la communauté internationale. Pour lutter contre la propagation de la maladie, il ne faut pas fermer les frontières ni mettre en place des restrictions de voyage. Mais il faut des moyens et de la solidarité, a martelé le chef de l'OMS. Pauline Azidi, Kinshasa, RFI.
5: Et pour surveiller une éventuelle propagation du virus Ebola au Tchad, des unités médicales ont été déployées au poste frontière. C'est ce que le ministre de la Santé tchadien a indiqué hier. Le docteur Abdelmajid Abderrahim a également annoncé l'activation d'un numéro vert, le 1313, et la création d'équipes techniques qui vont suivre l'évolution de la maladie pour ainsi adapter les stratégies si besoin. Le président du Rwanda doit se rendre aujourd'hui à Paris pour une visite axée sur sur la thématique de la mémoire aux côtés d'Emmanuel Macron. Paul Kagame doit inaugurer dans la capitale française un nouveau mémorial dédié aux victimes du génocide de 1994 contre les Tutsis. Le Rwanda qui enregistre une défaite en justice face au Royaume-Uni, Kigali, accusé en effet Londres d'avoir violé l'accord migratoire acté en 2022, mais 2 ans plus tard, le gouvernement britannique de Keir Starmer l'avait abandonné. Un document qui donnait la possibilité aux autorités britanniques d'envoyer des demandeurs d'asile sur le territoire rwandais. Stéphanie Maupa, la Cour permanente d'arbitrage de La Haye, a donné raison au Royaume-Uni qui ne paiera donc pas les 116 millions d'euros demandés par le Rwanda.
7: 116 millions d'euros, c'était le prix pour le renvoi de réfugiés illégaux du Royaume-Uni vers le Rwanda en 2025 et en 2026. Mais l'accord de partenariat en matière d'asile avait été dénoncé en juillet 2024 par le travailliste Keir Starmer dès sa nomination à la tête du gouvernement. En novembre, les deux pays avaient discuté de l'annulation du volet financier de l'accord par un échange de notes. Et c'est sur cette base que 2 juges-arbitres sur 3 ont tranché. Le troisième, le professeur égyptien, considère que ces échanges ne mettaient pas fin aux obligations financières de Londres, qui aurait dû régler la facture pour 2025, près de 60 millions d'euros. Son opinion permet au Rwanda de ne pas perdre totalement la face dans cette affaire. La porte-parole du gouvernement rwandais, Yolande Makolo, s'est appuyée sur cette opinion minoritaire pour rappeler que la question était complexe, mais surtout elle a souligné la volonté du Rwanda de continuer, je cite, à travailler de façon constructive avec les partenaires internationaux. Cette affaire restera un précédent à l'heure où beaucoup s'interrogent sur le bien fondé de l'externalisation des politiques migratoires. Stéphanie Mopala et RFI.
5: Le processus électoral s'est déroulé hier de façon assez disparate selon les régions. En Éthiopie, 143 bureaux de vote n'ont pas pu ouvrir pour ces législatives en raison de problèmes de sécurité selon la commission électorale, notamment en Amara. Abiy Ahmed, le Premier ministre sortant, espère être reconduit par les députés nouvellement élus. Le parti d'opposition le mieux représenté à ces législatives hier, Ezema, a prévenu qu'il ne reconnaîtra les résultats que si le processus est démocratique, équitable et libre. Seul 1/10 du nouveau gouvernement sénégalais annoncé hier est encarté PASTEF. 3 ministres sur 30 appartiennent à la formation d'Ousmane Sonko, qui a laissé son poste de Premier ministre il y a maintenant 11 jours. Son successeur, Amadou Al-Aminou Mohamed Lo, a choisi de reconduire, entre autres, Cher Diba comme ministre des Finances, qui avait assisté aux dernières réunions avec le Fonds monétaire international. Et ce, alors que la dette sénégalaise est le dossier prioritaire de l'exécutif. Que pensez-vous, justement, de ce nouveau gouvernement du Sénégal? Vous en parlez avec Juan Gomez dans Appel sur l'actualité. C'est à 8h10, temps universel. Le nouveau président béninois, lui, effectuait hier son tout premier déplacement à l'étranger, c'était au Nigeria. Et Romuald Ouadani ne rentre pas tout de suite puisqu'aujourd'hui il est attendu à Niamey et Ouagadougou. Le dirigeant béninois aura fort à faire hein, car les relations entre son pays et ceux de l'Alliance des États du Sahel sont glaciales, en particulier avec le Niger qui maintient toujours sa frontière fermée depuis le coup d'État du 26 juillet 2023, Magali Lagrange.
8: Niamey se préparait dès hier à accueillir son hôte. Télévision d'État mobilisée, drapeau béninois flottant sur une artère de la capitale. Romuald Ouadani n'a pas perdu de temps. Une semaine après son investiture à Cotonou, il va fouler le sol nigérien. Première visite d'un chef d'État béninois en près de 3 ans depuis le coup d'État qui a renversé le président nigérien Mohamed Bazoum et sérieusement mis à mal les relations entre les deux pays. Niamey a régulièrement accusé son voisin de vouloir le déstabiliser. La présence remarquée des ministres des 3 pays de l'AES à la cérémonie d'investiture de Romuald Ouadani avait donc été vue comme un premier signe de réchauffement. Le Niger était même représenté par plusieurs personnalités, dont le Premier ministre Ali Mahamane Laminzen. La visite du président béninois est une étape de plus, avec comme enjeu la coopération sécuritaire avec le Niger comme avec le Burkina Faso, tous deux frontaliers du nord du Bénin qui fait face à des attaques de groupes terroristes. Sans oublier la question de la frontière Niger-Bénin qui reste fermée du côté nigérien, un axe crucial pour les déplacements et le transport de marchandises vers le port de Cotonou, débouché le plus accessible depuis le Niger.
5: Explication de Magali Lagrange. 2 semaines après l'enlèvement de plusieurs dizaines d'élèves âgés de 2 à 16 ans dans le sud-ouest du Nigeria, la population fait savoir son mécontentement. Le président Bola Ahmed Tinubu a annoncé tout mettre en œuvre pour que les otages reviennent sains et saufs dans une région confrontée aux attaques de bandits, mais jusque-là épargnée par celles de terroristes. Les enseignants ont lancé hier un appel à la grève, Harmonie Pondinyaga.
9: Dans plusieurs villes de l'état d'Ohio, lundi, les écoles publiques ont été fermées jusqu'à nouvel ordre. Et des dizaines de personnes ont manifesté pour la libération de 39 élèves et 7 de leurs professeurs, kidnappés lors d'une attaque terroriste coordonnée contre plusieurs écoles. C'est la première fois qu'un enlèvement de masse est perpétré dans l'état d'Ohio, dans le sud-ouest du pays, à environ 300 km au nord de Lagos. Dimanche, le président nigérian Bola Ahmed Tinubu, régulièrement pointé du doigt pour la hausse de l'insécurité pendant son mandat, a dépêché une délégation de haut niveau composée de son chef de cabinet, du ministre de la Défense, mais aussi du conseiller à la sécurité nationale. Ils ont annoncé la mise en œuvre d'une équipe spéciale d'investigation et le recrutement de 1000 gardes forestiers pour retrouver les otages. Selon l'armée nigériane, les ravisseurs sont des éléments de Boko Haram qui, comme d'autres groupes terroristes, ont été chassés d'autres régions du pays du fait des nombreuses opérations militaires et ont trouvé refuge dans les zones boisées de l'état d'Oyo. L'armée qualifie cependant l'attaque d'incident isolé et assure qu'aucune base permanente des terroristes n'a été repérée dans la région. Harmonie Pondinyaga, Lagos, RFI.
5: Il était l'un des pionniers de la presse guinéenne privée et indépendante, une de ses plumes les plus acérées aussi. Souleymane Diallo s'est éteint hier, souvent appelé Yalla Lynx. Le journaliste était surtout connu pour avoir fondé au début des années 90 le journal satirique Le Lynx, devenu une référence dans le paysage médiatique du pays. Mouktarba retrace cette riche carrière.
10: Exilé en Côte d'Ivoire, Souleymane Diallo devient correcteur de presse au quotidien Fraternité Matin dans les années 80. C'est à son retour en Guinée au début des années 90 qu'il fonde le Lynx, journal inspiré de la tradition de la presse satirique et critique. À travers ses publications, il défend la liberté d'expression, la démocratie et l'indépendance des médias. Souleymane Diallo participe également à l'élaboration de plusieurs textes encadrant les médias en Guinée, notamment celui de la liberté de la presse et ou encore un autre relatif à la haute autorité de la communication. La HAC salue la mémoire d'un pionnier. Il contribue à la création d'organisations professionnelles de défense de l'éthique et de la liberté de la presse. Le gouvernement guinéen loue l'héritage d'un homme qui a façonné l'histoire contemporaine des médias dans le pays. De son côté, l'opposant Sellou Dalein Diallo estime qu'avec le Lynx, Souleymane Diallo a fait le pari qu'une parole libre pouvait exister et trouver son public en Guinée. Mouktarba Conakry, RFI.
5: Ça faisait 2 ans qu'un ministre algérien n'avait plus mis les pieds en France. Saïd Sayoud, lui, a été accueilli hier par son homologue français à l'intérieur, Laurent Nunez, déplacement qui se termine aujourd'hui. Plusieurs sujets devaient être abordés, notamment la sécurité, la lutte contre la criminalité organisée, les questions migratoires et le cas de Christophe Glaise, journaliste français détenu en Algérie depuis 1 an pour apologie du terrorisme. Lui aussi a connu la prison en Algérie et le raconte dans son dernier livre qui paraît aujourd'hui. Boualem Sansal publie La Légende, ouvrage édité chez Grasset, et dans lequel l'écrivain franco-algérien règle ses comptes, notamment avec le pouvoir algérien, mais aussi avec son ancienne maison d'édition Gallimard, Sophie Torlotin.
11: La Légende, c'est le surnom donné à Boualem Sansal par ses co-détenus de la prison de Coléa en Algérie. L'écrivain explique vouloir se réapproprier son récit, sous-titré d'ailleurs « Libre méditation d'un prisonnier encombrant ». Et ses méditations alternent entre chroniques du quotidien en prison, divagations poétiques ou aphorismes sur la liberté. C'est un livre de combat, prévient Boualem Sansal. Le nom du président algérien Abdelmadjid Tebboune, accusé de l'avoir pris en otage, y est cité une trentaine de fois. Mais l'écrivain règle aussi d'autres comptes, avec la gauche et la France insoumise, qu'il accuse de collusion avec l'islamisme, et avec Antoine Gallimard, qui, dit-il, ne lui a donné que 8 jours pour trouver un autre appartement, après l'avoir logé gracieusement pendant 3 mois à son retour en France. Ne trouve grâce à ses yeux que ses nouveaux bienfaiteurs, comme Arnaud Lagardère ou Bruno Retailleau, l'ancien ministre de l'Intérieur, partisan d'une ligne dure avec Alger. Ce livre, écrit en 40 jours, aura manqué de la vision d'un éditeur. Ça aurait dû être Olivier Nora, évincé par Vincent Bolloré. Une preuve parmi d'autres, le nom de Christophe Glaise, journaliste français prisonnier en Algérie, y est par 2 fois mal orthographié.
5: Sophie Torlotin, RFI, il est presque 6h43 à Alger. Prochain point sur l'information africaine dans 3 quarts d'heure. Tout de suite, c'est RFI Matin qui continue avec Andréane Mélard.
12: Merci Paul Lonsin-Spinelli et prochain point sur l'actualité internationale dans 20 minutes. On va appeler Beyrouth après ces nouveaux affrontements cette nuit entre Israël et le Hezbollah. Rendez-vous à 8h hors de Paris. Avant cela, c'est le journal des sports. Et c'est avec Antoine Grenier ce matin. Bonjour Antoine.
13: Bonjour Andréane.
12: On parle de football avec la préparation bien sûr de la Coupe du Monde qui entre dans sa dernière phase à 9 jours de la compétition. Les nations africaines affinent leurs automatismes.
13: Avec des matchs amicaux prévus ce mardi pour le Maroc d'abord qui affronte Madagascar et puis pour le Ghana face au Pays de Galles à Cardiff. Coup d'envoi 18h45 temps universel. Les Black Stars qui ont manqué la dernière CAN veulent monter en puissance sous les ordres de Carlos Queiroz. Première sur le banc ghanéen pour le sélectionneur portugais puisqu'il avait manqué le match amical contre le Mexique le 22 mai dernier pour motif personnel. Queiroz qui est donc impatient de voir ses Black Stars face aux Gallois.
14: Ce match est l'occasion pour nous de se montrer, faire voir notre talent, notre travail et notre implication. Je l'ai déjà dit, notre volonté est de jouer un beau football. On veut jouer pour gagner, amener de la fierté et du bonheur au peuple ghanéen. Je sais que c'est la seule chose que les joueurs ont en tête. On a de l'espoir et beaucoup de confiance. Je suis avec l'équipe depuis peu de temps, mais à chaque entraînement, j'ai pu voir la motivation de tous les joueurs. Donc je suis vraiment confiant. Demain, nous enverrons un message positif.
13: Et au cours de la même conférence de presse d'avant-match, Carlos Queiroz a révélé la liste définitive du Ghana pour la Coupe du Monde. Information principale, l'absence du défenseur Alexander Djikou. Blessé, il est remplacé par Derek Lucassen, joueur du club chypriote de Paphos.
12: Hier, Antoine, la Tunisie entamait sa préparation en Autriche.
13: Déplacement à Vienne pour les Aigles de Carthage et une défaite frustrante, 1-0. Troisième match sur le banc pour Sabri Lamouchi, la Tunisie qui participera à sa 7e Coupe du Monde cette été dans un groupe F composé de la Suède, du Japon et des Pays-Bas.
12: Du côté du Cameroun, pas de Coupe du Monde. En revanche, les Lions indomptables ne sont pas qualifiés, mais pas de match amicaux non plus.
13: Aucun stage, aucun match amical pour le Cameroun dans cette fenêtre FIFA, alors que d'autres nations africaines non qualifiées pour le mondial ont choisi de se tester quand même avant les prochaines échéances. Officiellement, la FECAFOOT évoque la nécessité de ménager les internationaux après une saison éprouvante, mais au Cameroun, cette absence continue de susciter incompréhension et débat, Joël Wadem.
15: En juin, les Lions indomptables resteront au repos. Dans un communiqué, l'Afrikafoot justifie cette décision par la volonté de laisser souffler les internationaux après une saison jugée particulièrement éprouvante. Mais au Cameroun, cette explication ne convainc pas tout le monde, car il y a quelques jours, le sélectionneur David Pagou évoquait encore la possibilité de disputer deux matchs amicaux pendant cette fenêtre FIFA. Selon des sources proches du dossier, plusieurs propositions avaient été formulées. L'Iran, la Bosnie, l'Irak et l'Uruguay auraient approché le Cameroun. Finalement, aucun accord n'a été trouvé. En coulisses, plusieurs observateurs avancent des raisons financières dans un contexte budgétaire tendu pour la fédération. Sportivement, cette absence interroge. Non qualifié pour la Coupe du Monde 2026, le Cameroun disposait pourtant d'un temps précieux pour poursuivre sa reconstruction avant les éliminatoires de la CAN 2027. Dès septembre, les Lions indomptables recevront les Comores, la Namibie et le Congo dans le groupe G. Entre repos assumé, opportunités manquées et arbitrage budgétaire, le silence des Lions indomptables en juin reste au cœur du débat. Joël Wadem, Yaoundé, RFI.
12: Enfin chez les jeunes, jour de finale pour la CAN U17.
13: Vainqueur de sa demi face au Maroc au bout d'une irrespirable séance de tirs au but, le Sénégal épate, oui, mais la Tanzanie peut créer la surprise. Sénégal-Tanzanie, finale de la CAN des moins de 17 ans ce soir, 19h, temps universel. Hier, l'Égypte a décroché la troisième place en dominant le Maroc, 2-0.
12: Antoine Grenier, vous revenez dans une demi-heure, on va parler foot bien sûr, mais aussi peut-être un petit peu de Roland Garros. Autre chronique matière première sur RFI, ce matin on parle de la star des céréales, le riz. Après avoir fortement baissé en début d'année, les cours flambent depuis quelques semaines, plus 20% d'augmentation. Bonjour Aurélien Devernois.
16: Bonjour.
12: Alors comme dans d'autres secteurs, le contexte international, Aurélien, évidemment est en cause pour expliquer ce yo-yo des prix.
16: Dans un premier temps, le blocage du détroit d'Ormuz a laissé les grands pays exportateurs avec des stocks importants sur les bras, faisant baisser les prix. La Thaïlande a par exemple perdu l'accès à l'un de ses gros marchés, l'Irak. Riz basmati dans le Golfe diminué de 34% en mars.
12: Mais le cours du riz est fortement reparti à la hausse depuis fin avril, porté par le renchérissement des coûts de production provoqué par la flambée des prix des carburants.
16: ainsi que la difficulté d'accès aux matières premières qui servent à fabriquer les engrais. Il y a également eu des effets rebonds. La Thaïlande, de nouveau, a par exemple du mal ces derniers mois à s'approvisionner en maïs pour nourrir les bêtes utilisées dans les rizières. Résultat, les agriculteurs se sont rabattus sur les brisures de riz pour les alimenter, maintenant la pression sur les stocks. Le prix des sacs en plastique a lui aussi augmenté, porté par le coût des hydrocarbures.
12: Autre facteur de la hausse des prix, Aurélien, les gros exportateurs ont choisi de privilégier leur marché intérieur en faisant des stocks.
16: Car la prochaine récolte risque de ne pas être aussi bonne que les précédentes, avec la confirmation du phénomène climatique El Niño, qui va provoquer cette année des températures plus élevées, peu favorables à la production rizicole. Les rendements devraient donc être plus faibles qu'habituellement, poussant les paysans à privilégier d'autres cultures.
12: Et alors, quelles conséquences finales sur les prix qui sont en train de rattraper doucement les niveaux connus en milieu d'année dernière?
16: Un négociant du secteur que nous avons contacté reste prudent. L'instabilité des cours durera au moins jusqu'à l'automne, période de récolte dans les grands pays exportateurs asiatiques. Le niveau de l'offre mondiale sera alors plus clair à ce moment-là, mais selon lui, la conjonction de tous les éléments précédemment cités feront que les prix ne repartiront pas à la baisse et que la tendance haussière devrait durer pendant au moins une année.
12: Aurélien Devernois pour l'info des matières premières. RFI à Kinshasa, il est 6h49. La République démocratique du Congo a 2 ans des prochaines élections. Elles se tiendront normalement en 2028. Et la CENI, la Commission électorale nationale indépendante, pointe dans son rapport annuel un manque de moyens l'empêchant de préparer sereinement ce scrutin. La CENI évoque des dettes héritées du cycle électoral de 2023, mais aussi son positionnement sur l'organisation d'un éventuel référendum pour changer la Constitution. Pour en parler, notre grand invité Afrique ce matin est le président de la CENI, Denis Kadima, répond à Patient Ligodi.
17: Denis Kadima, bonjour.
18: Bonjour Patient Ligodi.
17: Des cadres de l'Union sacrée évoquent publiquement un glissement du calendrier. Est-ce que vous, président de la CENI, vous excluez un glissement du calendrier électoral?
18: Comme en 2023, moi je ne travaille jamais en fonction d'un report. J'ai été nommé à ce poste pour organiser les élections. Et je n'ai jamais voulu avoir dans mon vocabulaire le mot glissement.
17: Pourtant, vous n'avez pas d'argent.
18: Il est important que le pays ne rate pas un cycle parce qu'il n'y a pas eu diligence du côté de la CENI. Chacun doit jouer sa partition parce que dès l'instant où on commence à reporter les élections, vous connaissez le pays, il y a beaucoup de tensions, il y a beaucoup de violences qui s'en suivent. Et puis, ce n'est pas bien pour la consolidation de la démocratie dans notre pays.
17: Et pourtant, la feuille de route que vous avez élaborée est aujourd'hui hors délai pour certaines opérations notamment.
18: Cela est vrai, mais n'oublions pas quand même que le pays fait face à une guerre qui dure et une guerre très sévère, très intense. Et les moyens sont orientés vers les efforts pour préserver l'intégrité territoriale de la RDC. Et si cela entraîne que le gouvernement ait moins de moyens pour s'occuper des questions électorales, nous comprenons. Mais cela ne nous empêche pas, de chaque fois qu'on a l'occasion, d'attirer l'attention du gouvernement sur le fait qu'il y a lieu de commencer déjà les préparatifs pour les élections, sinon nous risquons de rater l'échéance.
17: Une année est même déjà perdue.
18: Bon, une année est perdue, c'est vrai, mais nous devons faire des ajustements. Je ne pense pas qu'il soit déjà trop tard. Donc, nous pouvons faire des ajustements et avancer un peu plus vite, mais ça peut aussi signifier avoir un peu plus de moyens que ce que nous aurons pu demander si les choses avaient commencé bien avant.
17: Votre première recommandation au gouvernement, c'est de garantir les décaissements réguliers. C'est aussi la recommandation de votre rapport de 2023 et probablement le rapport de 2022. Qu'est-ce qui vous permet de croire que cette fois, ça sera différent?
18: Écoute, je suis mal placé pour répondre à cette question. Je pense que le ministre des Finances pourrait mieux vous expliquer la situation. Évidemment, nous sommes parmi ceux qui demandent l'argent. Et évidemment, le gouvernement ne peut nous les donner qu'en fonction de ses priorités et d'autres considérations peut-être que nous ne maîtrisons pas.
17: L'actualité en RDC aujourd'hui, c'est aussi ce projet de référendum pour éventuellement changer la Constitution. Quel est le positionnement de la CENI?
18: La CENI a le mandat. Là, je parle de la Constitution. La Constitution nous donne le mandat d'organiser les élections et les référendums. Nous sommes tenus à être toujours prêts pour les élections et pour les référendums. Mais évidemment, tout dépend, c'est une question éminemment politique. S'il faut un référendum ou pas, ça on le laisse aux politiciens. Mais une fois qu'ils se sont mis d'accord, la CENI est tenue d'être prête pour pouvoir organiser. Je pense que l'expertise est là, mais il faut qu'on ait assez de temps. Techniquement, c'est quelque chose qu'on peut faire. D'ailleurs, un référendum est plus facile qu'une élection. Il n'y a que deux choix, c'est oui ou non. C'est beaucoup plus facile.
17: Référendum, évidemment, facile à faire, mais il y a toujours cette question d'argent, des conflits armés, ces épidémies.
18: Bon, évidemment, là, je risque de glisser dans un champ qui n'est pas totalement le mien. Nous, la façon dont nous voyons les choses, c'est que, bon, il y a une élection qui est prévue et nous allons faire une analyse des risques. Quels sont les risques? La sécurisation, le financement et les réformes. Enfin, ça, c'est pas un risque, mais c'est une contrainte parce qu'il faut améliorer toujours. Oui, ça, nous pouvons faire, mais évidemment, l'épidémie, c'est aussi une réalité. Ça, c'est des choses à prendre en considération, mais il reste que le Congolais, ça, c'est mon analyse, le Congolais tient beaucoup à ses élections, à son cycle électoral. Le Congolais n'accepterait pas un glissement parce que ça sera perçu comme de la manipulation politique pour peut-être éterniser un groupe de gens au pouvoir. Donc, il faut quand même que nous fassions notre part. L'épidémie est quand même assez localisée. Le pays a l'expérience dans cette matière-là. Mais il y a certes, je reconnais, il y a des contraintes. La sécurité, l'insécurité à l'Est, c'est aussi un problème majeur. Et là, la CENI seule ne peut pas se prononcer. Il faut que les autres, la défense, la santé, tout le monde entre dans la danse. Mais chacun doit faire sa part. Et nous nous préparons toujours, mais en tenant compte de tout ce que vous avez énuméré là comme contrainte. On tient compte de tout cela. Mais l'essentiel, c'est d'avancer parce que le Congolais veut des élections. Le Congolais n'acceptera pas que des élus restent au pouvoir au-delà de leur mandat.
17: Denis Kadima, je vous dis merci.
12: Avec Patient Ligaudy, Denis Kadima, président de la CENI, la Commission électorale nationale indépendante, en RDC, grand invité Afrique d'RFI, un entretien à retrouver sur notre site RFI.fr. Juste avant le journal, c'est la Fabrique du Monde sur RFI et ce matin on parle d'Haïti. Bonjour Arim Lipold.
19: Bonjour Andréane, bonjour à toutes et à tous.
12: Alors pourquoi est-ce qu'on parle d'Haïti ce matin Arim? Eh bien parce que cette semaine, la nouvelle force de répression des gangs doit commencer ses opérations. Et le moins que l'on puisse dire, eh bien c'est qu'elle est très attendue.
19: Oui, car les gangs qui contrôlent désormais 90% de la capitale Port-au-Prince ne cessent de progresser. Presque 400 personnes sont mortes le mois dernier dans les affrontements entre groupes armés à Cité Soleil et à Croix des Bouquets. Ces violences ont poussé des milliers de personnes à fuir leur maison. La puissance des gangs, Andréane, est telle que l'un d'eux a pris le contrôle d'une centrale électrique près de Port-au-Prince. C'était la semaine dernière, alors que la capitale est secouée par des pannes d'électricité. Les hommes armés réclament 8 heures de courant par jour pendant la Coupe du Monde à laquelle les Grenadiers, l'équipe nationale, participent pour la deuxième fois de leur histoire. Donc cette occupation de la centrale a été très très commentée dans les médias haïtiens qui parlent d'une énième humiliation des autorités de l'État, un État qui, selon la presse locale, ne cesse de reculer face aux gangs.
12: Et alors, Arim, en quoi cette nouvelle force d'intervention est différente de la précédente qui, elle, n'a pas donné de résultat?
19: Oui, en fait, la précédente force, la MMAS, dirigée par les Kenyans, était sous-équipée, sous-financée. Elle n'a jamais dépassé les 400 policiers. La nouvelle force veut plus robuste. Elle doit à terme atteindre 5500 hommes, dont la plupart seront des militaires, avec le mandat de procéder à des arrestations. Son chef, un général mongol, a pris ses fonctions il y a 2 semaines. Leur priorité sera dans un premier temps de sécuriser les infrastructures critiques, telles que les ports, les aéroports et les principaux axes routiers, sachant qu'aujourd'hui, tous les accès à Port-au-Prince sont contrôlés par les gangs. Mais la tâche de cette nouvelle force reste un défi immense. Pour l'instant, leur force de frappe se résume à 800 soldats fournis par le Salvador, le Guatemala et le Tchad. Et en face, vous avez près de 200 gangs qui qui sont actifs dans le pays, dont la moitié qui sévit à Port-au-Prince et dans ses alentours. Et d'après l'ONU, la moitié des membres de gangs, eh bien, ce sont des enfants, ce qui rend les opérations de la force de répression des gangs particulièrement délicates.
12: Et l'objectif final, Harim, c'est donc d'éradiquer les gangs.
19: Alors sur cette question, Andréane, bien la communauté internationale a mis un peu d'eau dans son vin. On ne parle plus d'en finir une fois pour toutes avec ces groupes armés, mais d'affaiblir leur capacité opérationnelle, par exemple celle d'occuper une centrale électrique et de permettre à la police, donc à l'État, de reprendre petit à petit des territoires aujourd'hui occupés par les gangs. Une situation qui est évidemment un cauchemar pour les habitants, qui font aussi face aux violences de la police. L'ONU dénonçait récemment encore des exactions extrajudiciaires menées par la police et par des mercenaires de la société Vectus Global, des exactions commises en toute impunité. En tout cas, du succès ou non de la répression, de la force de répression de gangs dépendra aussi de l'organisation des élections dans ce pays, dans Haïti. Haïti, le dernier scrutin remonte à 9 ans et demi et officiellement, le gouvernement veut encore organiser un scrutin cette année, mais personne n'y croit vraiment.
12: Harim Lippold pour notre rendez-vous La Fabrique du Monde sur RFI. Merci beaucoup Harim, passez une bonne journée. Dans une minute, le journal.
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26: Et bonjour, ici Colline en direct des studios de la radio Info RC à Aubenas, en plein dans le collège Roca. On va être ensemble pendant une heure de direct, une heure d'infos locales et moins locales, une heure de musique aussi parce qu'on en a besoin. On commencera avec la météo dans 2 minutes et puis ensuite une courte revue de presse avec un état des lieux des unes des médias nationaux et régionaux. Ensuite, dans le bon plan, je vous ferai gagner des places pour le concert de Vivaldi qui va être interprété par l'Hôtel Dieu, par le concert de l'Hôtel Dieu pendant le festival de l'album en musique. Bon, je vous en reparle tout à l'heure. En attendant, merci de nous écouter. C'est aussi Adès The Planet qui vous remercie avec le morceau « Merci ».

0: Merci, une chanson, un morceau de Hadès, The Planet sur le 88.6. Il est 8h03, on vous remercie encore de votre écoute pour regarder le ciel ensemble.
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0: Aujourd'hui, le flux dépressionnaire océanique reprend ses droits. Après une matinée relativement calme, des fréquentes averses vont se développer cet après-midi. Elles s'accompagneront parfois d'orages sur le nord de la région. Pas mal de vent en prime et des températures en baisse en fin de saison. À Aubenas, on sera entre 15 et 25 degrés aujourd'hui. Demain, une rapide amélioration se mettra en place au retour d'un temps généralement ensoleillé, bien que légèrement voilé. Un petit mistral soufflera jusqu'à 50 km/h quand même. Pas de gros changements côté thermomètre avec des valeurs à peu près de saison. Les températures descendront à 13 degrés le matin à Aubenas demain et elles iront encore jusqu'à 25 degrés comme aujourd'hui. On écoute Issa Yazuke Drive.

0: C'était Issa Yazuke sur la radio Info RC avec son morceau Drive. Il est 8h07, on prend un peu d'avance et on lance tout de suite la revue de presse.
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0: Et bienvenue à l'écoute de l'édition du mardi 2 juin de votre revue de presse sur le 88.6. On commence avec un article de Mediapart, un reportage en Colombie où l'extrême droite conquérante crée la surprise au premier tour de la présidentielle. C'est le candidat d'extrême droite Abelardo de la Espriella qui est arrivé en tête du premier tour de la présidentielle colombienne avec plus de 10 millions de voix. Il affrontera le 21 juin son rival de gauche, Iván Cepeda, et il a d'ores et déjà reçu le soutien de la concurrente de droite, qui est arrivée en troisième position. De plus en plus de mineurs, de plus en plus de femmes. C'est la une de Libération, une citation de Vanessa Perret, qui est chef du nouveau parquet anticriminalité. Une citation au sujet, une phrase qui concerne le narcotrafic. Et on passe à la une du Monde en ce mardi 2 juin autour de la politique guerrière de Israël qui intensifie la guerre dans le sud du Liban. L'État hébreu a annoncé dimanche la prise de la forteresse de Beaufort après une semaine de bataille contre les combattants du Hezbollah. Benjamin Netanyahou appelle à approfondir et à étendre le contrôle israélien sur la zone de sécurité avancée qui occupe déjà 6% du Liban. La prise du château de Beaufort est vue comme un moyen de pression sur Beyrouth dans la perspective des négociations prévues à Washington les 2 et 3 juin. Dans l'hôpital Al-Najda de Nabatille, îlot isolé au milieu des combats, le personnel soignant et la défense civile libanaise sont pris entre deux feux. Face à cette escalade, Paris demande la tenue d'une réunion d'urgence du Conseil de sécurité des Nations Unies. Et on va terminer avec la une du Dauphiné, votre quotidien régional, autour des motos qui font trop de bruit. Le passage des motos sur les routes emblématiques du Vercors, dont celle du village de Chamaloc en direction du col de Rousset, provoque des nuisances sonores qui dérangent de plus en plus les habitants. Que faire ? Question posée dans le Dauphiné qui propose un reportage en Drôme suite à l'alerte proposée par un maire et des habitants. Et pour un contrepoint, pour clôturer cette revue de presse, on écoute un autre point de vue, c'est Letty qui chante « Ride toute la night ».

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2: Vendredi 5 juin, à l'occasion du Festival de l'Album en musique, un concert spécial 30 ans vous attend sur l'album, sur la plage de la Turlure à l'album, les 4 saisons de Vivaldi interprétées par le concert de l'Hostel Dieu. De l'Hôtel Dieu. Sophie Cellier, directrice de l'album en musique, a été dans nos studios pour nous en parler.
3: Les 4 saisons de Vivaldi, interprétées par le concert de l'Hôtel Dieu, qui a été un habitué du festival ces 20 dernières années. Donc déjà, on est heureux de les retrouver pour notre fête d'anniversaire. Et puis là, on s'est dit, qu'est-ce qu'on pourrait faire comme cadeau aux spectateurs, aux artistes, à nous, aux bénévoles, à toute l'équipe? Eh bien, le cadeau, ça va être une falaise qui va s'animer tout au long du concert avec l'artiste Lisa Haberer, Lisa Hab, qui est aussi notre illustratrice, on l'embrasse, et qui va dessiner en direct au fur et à mesure que les 4 saisons se développent. Et c'est l'association Résonance qui va, en partenariat avec la Maison de l'Image, qui va projeter ces illustrations en direct sur notre belle falaise de la Baume. Donc c'est une première, et puis je crois que ça va nous enchanter, nous emporter encore plus, sublimer la musique, sublimer l'espace naturel. En même temps, la musique va sublimer la vidéo, les dessins. Donc ça va être une sublimation totale cette soirée. Et les 4 saisons, souvent on croit les connaître, parfois même souvent on les a pas entendus en direct par un orchestre avec des instruments anciens aussi, et on les a entendus dans des publicités par exemple, ou voilà, on les a en tête, mais là on va les voir se dérouler, les entendre sous nos yeux dans un cadre idyllique. Donc je crois que c'est la promesse encore d'une soirée magnifique.
2: Vendredi 5 juin à 21h30 sur la plage de la Turlure à l'Abom, un concert qui coûte entre 12 et 28 euros, qui est gratuit pour les moins de 12 ans, ça dure 1h15. Et voici un extrait des 4 saisons de Vivaldi interprété par le concert de l'Hôtel Dieu.

Les quatre saisons de Vivaldi sont à retrouver le vendredi 5 juin à La Baume à l'occasion du Festival de La Baume en musique. C'est la 30e édition cette année, c'est donc un concert spécial 30 ans avec La Falaise qui va s'animer avec une performance dessinée et projetée sur La Falaise, une performance de Lisa Abb. Nous avons deux places à vous faire gagner pour ce concert. Si vous souhaitez les gagner, rien de plus simple, il vous suffit de nous téléphoner.

0: et d'être les premiers à nous téléphoner, voici le numéro de la radio Info RC, 04 75 93 74 97. Et je vais répéter, prenez vos stylos, vous êtes en direct depuis les studios de la radio Info RC à Aubenas, 04 75 93 74 97.
1: En ce moment, au cinéma.
2: Salut, moi c'est Jim.
3: Qu'est-ce qu'il est beau !
2: Tu veux un tuto taille mannequin ? Retrouve tous les conseils dans mon bouquin. Hey, salut sexy. Salut, ça va ?
4: Bonjour Jim !
2: Ah !
4: Je suis votre premier fan. Je pourrais avoir un selfie ?
2: Quel enfer !
5: Fais-moi monter, Jim !
4: Ah ! Jim parfait a embrassé une fille.
2: Qu'est-ce qui m'arrive ?
0: Le film d'animation Jim Queen sera dans les salles de cinéma françaises à partir du 17 juin prochain. Et vous pouvez le voir en avant-première ce soir à 20h au cinéma Le Navire à Aubenas. Une projection organisée par Ciné Chardon dans le cadre du Festival des Fiertés et du Festival Chapeau Melon et Bottes de Cuir.
6: Concert de Lady Gaga annulé et scène de panique dans le marais.
7: Ils arrivent tous les jours, de plus en plus nombreux. Des intérêts pour le culte du corps. L'apparition de fashion faux pas. Tu as contracté une nouvelle maladie qui s'appelle l'hétérose.
8: Quoi ? Tu vas devenir hétérosexuel.
9: J'ai l'hétérose, docteur.
8: Aidez-moi, je vous en prie.
10: Vous connaissez Lucien ? Sans lui, il m'est impossible de synthétiser la chloroquine.
8: La chloroquine ?
10: Le remède à l'hétérose.
2: Pour m'accompagner dans l'aventure, j'ai pensé à toi.
4: Ça veut dire qu'on va pouvoir sauver les hétéropositifs ?
10: Yes !
8: Je sais ce qu'il me reste à faire.
9: Lucien, attends !
10: Tu ne fais rien pour attendre, Jim, parfait.
4: Mais vous êtes complètement taré !
2: Un seul faux pas et tu sers de 4 heures à tous les dadis du quartier.
4: Qu'est-ce qu'il va nous faire ?
8: C'est quoi ce bordel ?
11: Lucien. Toi seul, tu peux sauver le monde.
4: Mais qui êtes-vous ?
11: Je suis ta prostate, Lucien.
0: Si vous avez envie de suivre les aventures de Jim Queen, icône sexy de la scène gay parisienne, et de son acolyte et admirateur Lucien, dans ce film d'animation, à la recherche de ce remède capable de guérir Jim de l'hétérose et d'empêcher l'extinction de l'homosexualité, rendez-vous ce soir au cinéma Le Navire à Aubenas. La projection est à 20h, elle sera suivie d'un échange avec le public et d'un temps festif et convivial. Ce film d'animation de Marco Nguyen et de Nicolas Attan a été présenté à la séance de minuit au Festival de Cannes 2026. Il fait surtout partie de la programmation du Festival des Fiertés et du Festival Chapeau Melon et Bottes de Cuir en Sud-Ardèche. Il se déroule toute cette semaine. Vous en retrouverez l'écho sur nos ondes, Camille de Ciné Chardon et l'invité de JC du lycée Gimont.
12: Et on avait envie de que les films redeviennent un moment pour se réunir, partager des films qu'on aime, dont on a envie de parler. Et c'est comme ça qu'est venue l'envie de créer Ciné Chardon.
13: Mais d'ailleurs, je me demandais, pourquoi avoir nommé ça Ciné Chardon ?
12: Parce que les chardons, c'est comme les queers, c'est beau et piquant. Et que aussi, bien qu'on se présente comme le ciné-club queer d'Aubenas, c'est un ciné-club qui est ouvert à tout le monde. On aime à dire que à Ciné Chardon, les queers sont chez elles et que les autres sont nos invités et que par conséquent tout le monde est bienvenu. Mais pour ça, ça avait aussi de l'importance pour nous que toute référence queer ou LGBT+ n'apparaisse pas dans le titre pour se donner la possibilité d'attirer la curiosité.
0: Vous retrouvez cette interview en intégralité cet après-midi à 17h sur le 88.6 et 97.2. La prochaine projection de Ciné Chardon, c'est ce soir au cinéma Le Navire avec le film d'animation Jim Queen, en quête du remède à l'hétérose. C'est à 20h. Et un autre remède à l'hétérose, c'est le Guéradard. Si vous ne savez pas ce que c'est expliqué dans cette chanson de Camion Bip Bip.

0: C'était Guéradar du groupe Camion Bip Bip, un morceau qu'on vous fait écouter cette semaine à l'occasion du Festival des Fiertés qui se clôture avec la Marche des Fiertés du samedi 6 juin. On en reparle tout à l'heure.
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0: C'est d'ailleurs pour célébrer le Festival des Fiertés et les identités queer et LGBTQIA+, que nous avons choisi notre album de la semaine sur la radio Info RC. C'est le deuxième album de Duay Salé qui a eu notre préférence, Off Earth and Wires, qui est sorti en mai 2026. En mai 2026. Originaire de la ville de Kassala, au Soudan, l'artiste Duay Salé vit aujourd'hui à Minneapolis, aux États-Unis. Et elle s'identifie comme queer, non-binaire et immigrant-immigrante. Et elle se lance dans la musique dès 2019 avec la sortie de plusieurs morceaux qui défient les genres musicaux à la frontière du rap, du R&B, du chant traditionnel et de la pop. En parallèle, c'est son travail de comédien-comédienne qui va la propulser, en tout cas en termes de notoriété, avec son rôle dans la série Sex Education. Et elle incarne le personnage de Cal, élève non-binaire, dans un établissement scolaire fictif. Après avoir sorti plusieurs EP marquants et I Should Call Them, son premier disque d'indie-pop électronique infusé de R&B, l'artiste revient aujourd'hui avec Off Earth and Wires, un répertoire soulful, aux pulsations électroniques, tantôt frénétiques, tantôt plus spirituelles, un disque qui se fait l'écho du fracas du monde, une réponse au désordre de l'humanité, à la prolifération technologique et aux dégradations de notre planète. En réponse, l'artiste Duay Salé explore les notions de foyer, de renouveau. Dans ce disque, on écoute aujourd'hui Kailette.

Et bienvenue à l'écoute de votre agenda quotidien culturel sur la radio Info RC pour l'édition du mardi 2 juin. À partir d'aujourd'hui et jusqu'au 6 juin, vous retrouvez la bibliothèque Les Lynx en escale à la médiathèque Jean Ferrat à Aubenas dans le cadre du festival des Fiertés. D'ailleurs, demain soir, une lecture drague pour enfants sera organisée par la Bibli Les Lynx à la médiathèque Jean Ferrat. C'est à 17h, vous y retrouverez Becky Chablis, Émotif et Bobby pour des contes, des lectures de contes et des lectures en costume de drague. Drag Queen et Drag King sont au rendez-vous. Le festival des Fiertés continue d'ailleurs jeudi avec un spectacle de marionnettes à l'Argentière au lycée Hôtelier et vendredi avec la clôture du festival Chapeau Melon et Bottes de Cuir à l'ancienne école de Baza à partir de 19h et bien sûr samedi avec la marche des fiertés et la soirée de clôture au Palabre. On en reparle dans quelques instants. Un atelier de pratique. L'association Forma, un territoire de danse, propose des ateliers de pratique avec Jordi Galli. Le projet s'appelle Pipa et Ovani, une série d'ateliers imaginés par le chorégraphe Jordi Galli autour des relations que nous entretenons avec le vent. C'est un projet qui s'adresse à un groupe d'adolescents et adolescentes, de jeunes adultes, entre 16 et 25 ans. C'est proposé en partenariat avec la mission locale de l'Ardèche méridionale, c'est gratuit. Si vous voulez vous inscrire, il est encore temps de vous adresser à la mission locale, ça commence demain et jusqu'à vendredi, vous pouvez choisir votre journée. C'est de 10h à 15h30, ces ateliers avec Jeanne Valory et Jordi Galli. Des ateliers autour du corps, de l'envol et des cerfs-volants avec la fabrication collective d'un objet volant artistique non identifié. Et samedi 6 juin, la restitution collective du spectacle « L'instant n'a que nos gestes » sera proposée. Ça se passe dans le pays de Drôme, pays Bom-Drobi. C'est en priorité aux jeunes de la communauté de communes. C'est destiné en priorité aux jeunes de la communauté de communes du pays de Bom-Drobi. À Joyeuse, des rencontres occitanes sont proposées ce vendredi 5 juin par l'AGARAM, cercle culturel de l'Institut d'études occitanes du pays de Joyeuse, un programme de sensibilisation à la langue et à la culture occitane auprès de différents publics. En cette fin d'année scolaire, ce sont les enfants de l'école qui pourront assister à une rencontre vendredi à 13h et ce sera suivi d'un concert de chant occitan ouvert à tous et à toutes. Le groupe Cabret et Cannes animera un bal occitan pour les enfants. Ce vendredi 5 juin après-midi sur la place de la Grand Fond à Joyeuse. Vendredi, c'est également la prochaine soirée jeu de l'association Le 07 qui prend. Si vous avez envie de découvrir des jeux de société et les gens sympas qui jouent, eh bien, au rendez-vous vendredi soir au Point Jeu à Aubenas. La première session est gratuite et ensuite on vous demande d'adhérer à l'association Le 07 qui prend. Chaque vendredi après-midi, le Moulinage de Chirol propose un marché qui se clôture toujours en soirée festive. Et là, c'est Carnage Productions qui proposera le spectacle « Trois petits tours et puis sans fond » au Moulinage. Des clowns post-chamaniques, c'est à partir de 10 ans, avec un prix indicatif de 8 euros. Ces clowns ont une mission spirituelle dans l'au-delà et même plus. Si vous avez envie de les découvrir, c'est ce vendredi 5 juin au Moulinage de Chirol à 20h. Au Vence, une deuxième édition du Baltrade au musée le 6 juin. C'est au musée des Vences, une soirée organisée par
Une soirée originale, musicale et festive qui débutera dès 18h et une visite commentée de l'exposition temporaire Il était une fois les Vences, 1000 ans d'histoire qui sera suivie à 18h30 d'un atelier cocktail par l'association Fragancia Latina avec préparation de piña colada et de mojito. Des initiations aux danses traditionnelles et un repas mexicain sont également au programme. À partir de 9h du matin et jusqu'à 20h, une initiation est programmée à la découverte des danses traditionnelles, tango, salsa, swing et autres rythmes avec Gisela Menes Alvarez, Elisa Ciccoli et Emilio Martinez du Studio du Soleil. À 20h, un repas mexicain est proposé par Rebecca en cuisine, puis à 21h30, le musée sera animé par un bal trad et un concert avec le groupe Combo del Maïs, suivi d'un DJ set endiablé avec DJ Bailatou. Une animation organisée en partenariat avec l'association Fragancia Latina. Ça coûte 10€ et ça se passe au musée des Vences. Et ce week-end, c'est aussi un temps fort du projet Des vivants et des morts organisé par l'association Le Ressort. Samedi 6 juin, ça se passe à Valgorge, à partir de 11h du matin, avec des lectures collectives du livre qu'ils ont créé l'année dernière. Ça se passe au bistrot du Villard, de 11h à 12h, cette lecture collective autour des 10 cartes postales et du recueil de témoignages qui a été récolté au printemps 2025. Suivi d'un spectacle intimiste, lié aussi à ce recueil de témoignages, vous y retrouvez la gardienne qui vous invite à boire un thé dans sa caravane pour plonger dans son univers singulier, empli de voix, de mots, d'objets, des personnes qu'elle a croisées en chemin. C'est de 14h à 16h30 au parking de l'ancienne mairie de Valgorge et c'est suivi d'un café mortel au bistrot du Villard à 17h et jusqu'à 19h. Un café mortel, c'est un temps convivial pour parler de la mort, qui permet de favoriser une parole authentique où on parle à la première personne, où on raconte son histoire, ses émotions, sans jugement ni commentaire. C'est à partir de 12 ans qu'on peut participer à un café mortel et celui-ci a lieu samedi 6 juin à Valgorge à 17h. Le lendemain, dimanche, toujours à Valgorge, une conférence-discussion organisée par Thanatosphère, le processus du deuil et le besoin des endeuillés. Toutes les différentes étapes et les besoins des personnes endeuillées sera abordé. Comment accompagner le deuil, comment soutenir les personnes concernées et reconnaître la diversité des vécus. C'est animé donc par Thanatosphère dans le cadre du projet Des vivants et des morts. Dimanche 7 juin à 10h du matin, 10h30. Et à 10h, pardon. À 10h du matin et jusqu'à 12h au bistrot du Villard. Suivi d'un concert à midi de chants mortels par le groupe polyphonique Babaou, de 12h à 12h30 sur la terrasse du bistrot du Villard. Ce week-end, c'est donc à Joyeuse que ça se passe. Et puis, je vous ai parlé tout à l'heure du festival de l'album en musique. On parle un petit peu toute la semaine de toutes les propositions qui sont faites. C'est notamment Maya Barou qui sera accueillie samedi. On écoute Sushi de Maya Barou.

0: C'était Sushi de Maya Baru, de la pop électro trad franco-japonaise, à retrouver en live ce samedi 6 juin à 21h à l'Album sur la plage de la Turlure. 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C'est le numéro de la radio Info RC, je vais le répéter. 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
0: Il y a quelques mois, vous avez sûrement entendu sur les ondes du 88.6 et du 97.2 résonner la voix d'Andris Pierre, dramaturge haïtienne en résidence sur la communauté de communes Berg et Coiron pour l'écriture de sa pièce « Cher Electre ». Voici un extrait de cet entretien.
3: Cher Electre, c'est donc un projet autobiographique.
4: Oui, exactement. Moi, dès que je l'ai lu, ça m'avait plutôt parlé. Parce que il y avait déjà dans mon écriture un caractère très autobiographique, parce que la première pièce que j'ai écrite, donc « Vider mon ventre du sang de mon fils », est une pièce très, très autobiographique parce qu'elle a été inspirée de la mort de mon frère. Donc c'est un peu ma pièce deuil, on va dire, même si bon, je ne pense pas qu'elle ait réussi à m'en libérer complètement. Mais donc voilà, donc mon écriture était déjà autobiographique. Et il y a aussi Annie Arnaud, une autrice que j'ai dévorée quand j'étais jeune, donc quand j'étais adolescente. Donc tout ça, ça m'avait beaucoup parlé en fait. Donc il y a eu tout un ensemble, donc en dehors de Annie Arnaud, l'aspect autobiographique qui m'habitait déjà. Parce que moi, je crois profondément qu'on écrit, même si on n'écrit pas forcément sur toute sa vie, mais on écrit avec ce qu'on sait de la vie, on écrit avec ce qu'on a, avec nos expériences et l'expérience aussi des autres.
0: Et donc, Cher Electre, c'est une pièce qui va évoquer, invoquer et s'adresser à la figure mythique d'Electre. Pourquoi tu as choisi ce personnage ?
4: Donc déjà, il y a l'aspect du mythe qui m'intéresse beaucoup, même si je ne les ai pas cités dans d'autres projets, mais les femmes mythologiques sont très présentes dans mon parcours d'étudiante, d'élève, ensuite d'étudiante, parce que moi j'ai découvert le théâtre à travers le mythe, à travers les pièces classiques. Andromaque, Esther de Racine, Antigone un peu plus tard. Donc, je reste profondément très, très, très, très proche, en fait, de tous ces auteurs antiques. Donc, il y a l'aspect du mythe dans Electre, mais il y a aussi le personnage d'Electre en soi. Electre, fille d'Agamemnon, sœur d'Iphigénie, est un peu mise de côté, on va dire, est un peu mise de côté. Donc on entend beaucoup parler d'Iphigénie, mais très peu d'Electre. Et Electre va dédier toute sa vie à vouloir venger son père, venger Agamemnon. Donc peu importe l'auteur, les auteurs ou l'autrice même, donc sa mère, du crime. Donc Electre, sa vie reste suspendue. Comme si elle ne vivait plus, en fait. C'est comme si, sans cette vengeance, toute sa vie se résume à cette vengeance. Et c'est cette vengeance qui va la libérer. Et c'est à partir de ça, à partir de cette justice, qu'elle va être ce qu'elle doit être. Et il y a ce côté très extrémiste chez Electre qui me parle. Et lors de la préparation de l'émission tout à l'heure, je me suis rendu compte qu'il y a aussi cet autre aspect de chez Electre, c'est-à-dire ce besoin de justice. Elle a besoin de correspondre en quelque sorte avec l'impunité. Donc elle dit ce crime ne peut pas rester impuni. Et moi, la mort de mon frère est restée impunie. Donc je me dis à travers Electre, je cherche peut-être aussi à me rendre justice d'une certaine manière de cet assassinat.
0: C'est la question de la justice qui vient
3: traverser aussi Chère Electre.
4: C'est ça, c'est la question de la justice, mais c'est aussi la question de l'identité, parce que je me dis, Electre, en cherchant à vouloir venger ce père, elle se perd aussi pour mieux se retrouver. Et tout mon projet, en fait, c'est ça. C'est pour ça que j'ai choisi la correspondance, où je ne fais pas une énième réécriture d'Electre, où moi, je me l'approprie en tant que personne, en tant que femme noire, femme haïtienne, en tant que caribéenne, où vraiment je suis dans le questionnement de l'existentiel, en fait, de qui on est, de l'identité plurielle. Et je lui demande, la question est simple, en fait, c'est qu'est-ce qu'elle cherche à vouloir venger la mort de ce père? Et si elle découvre finalement que... Et si Agamemnon n'était pas son père, qu'est-ce que ça ferait? Est-ce que ça allait compromettre toute cette justice qu'elle cherche

Vous retrouvez cette interview de l'écrivaine Andrice Pierre dans son intégralité en podcast en ligne sur notre site internet inforc.fr. Et si je vous en parle aujourd'hui, c'est que la pièce de théâtre « Cher Electre » que Andrice Pierre était en train d'écrire au moment de l'enregistrement de cette interview est maintenant prête à être jouée. Et elle le sera demain soir, mercredi à 19h, à Mirabel, à l'auditorium du domaine du Pradel. Pour venir voir cette pièce, c'est gratuit, on vous demande juste de réserver auprès de l'Office du tourisme de Berguet-Coiron. Et maintenant, on écoute Mélissa Lavaux, la chanteuse franco-canadienne, est aussi d'origine haïtienne. Dans son dernier album, elle s'intéresse également à la filiation, avec plusieurs chansons dédiées et écrites du point de vue des personnes de sa famille. C'est à sa sœur qu'elle prête la parole, par exemple, dans le morceau No Noise, ou encore à sa grand-mère, dans la chanson qui porte ce titre, Grand-mère. On l'écoute tout de suite sur le 88.6.

0: C'était grand-mère de Mélissa Laveau, de l'artiste queer franco-canadienne et haïtienne, Mélissa Laveau. Elle a l'art de nous faire danser sur des chansons tristes.
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0: Rendez-vous ce samedi 6 juin à 15h30 sur l'Agora à Aubenas pour le départ de la Marche des Fiertés. Vous pouvez même venir dès 10h samedi sur la place de l'Agora. Un village des associations est organisé par Sud Ardèche Queer. Vous pourrez y rencontrer les associations et collectifs qui œuvrent pour les droits des personnes LGBTQIA+ en Sud Ardèche. Le défilé de la Marche des Fiertés sera lancé à 15h30, départ de l'Agora, et arrivé au Palabre, le centre socioculturel du centre-ville d'Aubenas. C'est au Palabre que se déroulera la soirée de clôture de la Marche des Fiertés et du Festival des Fiertés ce samedi 6 juin à partir de 18h30. Au programme, un spectacle de drag show avec Émotif, Becky Chablis, Patachetouille, Parraine la Bonne Fex, la Satire Lopette et encore Chaloupé, suivi d'une scène ouverte, d'un karaoké et d'un concert du groupe CGT PLS. La soirée se clôture avec un DJ set. Kayas et Pussy Tuning seront sur scène. La soirée est à prix libre en conscience avec un prix espéré de 10 euros. C'est samedi 6 juin, la clôture du Festival des Fiertés en Sud Ardèche, un festival pour porter fièrement nos identités LGBTQIA+. Et comme dans LGBTQIA+, il y a un B, comme dans Bi, comme dans le nom du groupe Camion Bip Bip, comme dans B2B, un morceau créé et composé, interprété par ce groupe qu'on écoute tout de suite, B2B sur le 88.6 des Camions Bip Bip.

0: Tout de suite sur notre antenne, il est temps de retrouver les journalistes de la Radio du Monde, Radio France Internationale, pour notre décrochage quotidien.
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1: C'est le retour de Julien Coquelle-Rohem pour le journal.
3: Et à la une ce matin, de nouvelles négociations entre Israël et le Liban. Aujourd'hui, dans un contexte flou, après les menaces israéliennes contre la banlieue sud de Beyrouth hier et la tentative de désescalade de Donald Trump, qui a annoncé hier soir un accord entre Israël et le Hezbollah pour une cessation des hostilités, il semble pour l'instant bien peu suivi sur le terrain. À la une également, un durcissement inédit à Bruxelles. L'UE est parvenue hier soir à un accord qui ouvre la voie à la création de hubs de retour, des centres de détention dans des pays tiers pour les migrants en situation irrégulière. Dans ce journal aussi, le parti des cafards, phénomène de l'internet indien pour critiquer le gouvernement avec humour et qui dépasse désormais le parti de Narendra Modi sur Instagram. Et puis l'avertissement de l'Organisation mondiale de la météorologie, le phénomène El Niño pourrait être particulièrement fort cette année et entraîner avec lui des catastrophes climatiques de grande ampleur.
1: C'est un tournant radical dans la politique migratoire de l'Union européenne.
3: Le Parlement européen et les gouvernements des États membres de l'UE sont parvenus hier soir à un accord pour durcir la politique d'expulsion des migrants en situation irrégulière et pour ouvrir la voie, pour la première fois à l'échelle européenne, aux hubs de retour des centres situés hors de l'UE dans des pays tiers où les 27 pourront renvoyer des migrants dont la demande d'asile serait refusée. On part à Bruxelles tout de suite. Bonjour Pierre Benazet.
4: Bonjour.
3: Il y avait eu les plateformes retour montées par l'Italie en Albanie. Elles sont demeurées vides, mais le projet voté lundi en est l'héritier direct, Pierre.
4: Alors, contrairement aux centres italiens en Albanie qui peuvent accueillir des demandeurs d'asile en attente de réponse, les plateformes retour imaginées par l'UE, elles sont réservées à ceux dont la demande d'asile a été rejetée et qui ont reçu une décision définitive de départ. Ce nouveau règlement comporte d'ailleurs ce qu'on appelle un ordre de retour européen. Ça ressemble aux ordres de quitter le territoire qui sont utilisés au niveau national par les 27. Ces plateformes de retour, elles pourront même accueillir des familles avec enfants ou des mineurs isolés. Alors, dernier retour, dit-on. Au maximum, les migrants pourraient y passer jusqu'à 2 ans, voire 2 ans et demi pour les cas exceptionnels. On pourrait même confisquer leurs documents d'identité. Et puis, la durée d'interdiction d'entrée en Europe ensuite passerait de 5 à 10 ans, voire 20 ans dans certains cas. Et c'est un durcissement très net de la politique migratoire de l'UE. On estime à 20% le nombre de migrants qui aujourd'hui quittent effectivement l'Europe après un ordre de départ. Le projet, il va devoir encore être voté par le Parlement européen et par les 27 au sein du Conseil. Mais ces votes sont partis pour n'être qu'une formalité après le compromis d'hier soir.
3: Pierre Benazet à Bruxelles pour RFI. Merci beaucoup. Certains pays européens comme le Danemark, l'Autriche ou l'Allemagne imaginent déjà ouvrir des centres dans des pays comme l'Ouzbékistan, l'Ouganda ou le Rwanda. L'Espagne dénonce de son côté une menace pour le respect des droits humains.
1: Et avant les Européens, ce sont les Britanniques qui avaient aussi ouvert la voie.
3: En signant avec le Rwanda un accord pour envoyer dans le pays des demandeurs d'asile entrés illégalement sur le territoire du Royaume-Uni, texte signé en 2022, déchiré depuis par Londres, et c'est pour cette raison que le Rwanda poursuivait l'État britannique devant la Cour permanente d'arbitrage à La Haye pour obtenir les sommes qui lui avaient été promises. La Cour a débouté hier Kigali de sa demande. Stéphanie Maupin.
5: 116 millions d'euros, c'était le prix pour le renvoi de réfugiés illégaux du Royaume-Uni vers le Rwanda en 2025 et en 2026. Mais l'accord de partenariat en matière d'asile avait été dénoncé en juillet 2024 par le travailliste Keir Starmer dès sa nomination à la tête du gouvernement. En novembre, les deux pays avaient discuté de l'annulation du volet financier de l'accord par un échange de notes. Et c'est sur cette base que 2 juges-arbitres sur 3 ont tranché. Le troisième, le professeur égyptien, considère que ces échanges ne mettaient pas fin aux obligations financière de Londres, qui aurait dû régler la facture pour 2025, près de 60 millions d'euros. Son opinion permet au Rwanda de ne pas perdre totalement la face dans cette affaire. La porte-parole du gouvernement rwandais, Yolande Makolo, s'est appuyée sur cette opinion minoritaire pour rappeler que la question était complexe. Mais surtout, elle a souligné la volonté du Rwanda de continuer, je cite, « à travailler de façon constructive avec les partenaires internationaux ». Cette affaire restera un précédent à l'heure où beaucoup s'interrogent sur le bien fondé de l'externalisation des politiques migratoires. Stéphanie Maupin, La Haye, RFI.
1: À la une, également l'espoir de Donald Trump de voir le Hezbollah et Israël cesser de se battre pour toujours.
3: Alors que le président américain a annoncé hier soir une cessation des hostilités qui semble bien loin de la réalité du terrain ce matin. De nouvelles négociations prévues à Washington aujourd'hui entre Israël et le Liban. Mais pour quel résultat? Alors que le cessez-le-feu conclu en avril sous l'égide des États-Unis n'a jamais été respecté depuis, la journée d'hier l'a encore prouvé avec de nouvelles menaces israéliennes après déjà plusieurs jours d'escalade continue. Bonjour Nicolas Falaise.
6: Bonjour.
3: Vous êtes notre envoyé spécial à Beyrouth, la capitale libanaise, qui a vécu hier une journée sous haute tension.
6: Oui, tout a commencé dans la matinée avec ces communiqués du gouvernement israélien puis de l'armée israélienne annonçant des frappes prochaines sur des cibles dans la banlieue sud de Beyrouth et appelant la population à évacuer le secteur. Rapidement, un flot de civils quitte cette banlieue sud, qui est un fief du Hezbollah, des familles entières dans leurs voitures ou dans des taxis collectifs. D'autres patientent au carrefour avec leurs valises dans l'attente d'un véhicule, comme cette maman accompagnée de ses trois enfants.
7: Depuis ce matin, nous sommes dans un état de tension permanente. On ne sait jamais à quel moment un bombardement peut survenir. Nous venons tout juste de quitter notre maison. Nous sommes partis seulement après les avertissements. Nous sommes d'abord restés en nous demandant ce qui pouvait arriver. Mais après l'avertissement, lorsque nous avons compris que la menace était réelle, nous avons quitté la maison.
3: L'évacuation dans la peur de la banlieue sud de Beyrouth, Nicolas, avant ce coup de théâtre en fin de journée, l'annonce par Donald Trump qu'Israël ne la bombardera pas, avant un communiqué de l'ambassade du Liban aux États-Unis pour affirmer que le Hezbollah a accepté une cessation mutuelle des attaques.
6: Et de fait, les frappes annoncées par Israël sur la banlieue sud de la capitale libanaise, ces frappes n'ont pas eu lieu, sous pression américaine, semble-t-il. Mais dans la nuit, des villages du sud du Liban ont été de nouveau visés par l'armée israélienne et le Hezbollah, lui, a revendiqué des tirs sur des cibles militaires de l'État hébreu. C'est donc l'incertitude totale sur la concrétisation des annonces d'hier soir.
3: Et c'est dans ce contexte que doit donc débuter aujourd'hui à Washington, on le disait, une nouvelle session de discussion entre Israël et le Liban.
6: Oui, pour parler au niveau des ambassadeurs, ces derniers jours, les dirigeants libanais ont défendu ces discussions, même menées sous la pression militaire israélienne. Le Hezbollah, lui, en rejette vigoureusement le principe. La question des armes du Hezbollah sera de nouveau au cœur de la rencontre de Washington ce mardi. Écoutez un cadre du mouvement chiite, le député Hussein Haj Hassan, qui martèle les conditions auxquelles le Hezbollah accepterait de discuter de son désarmement.
8: Un retrait israélien complet. 2. Un cessez-le-feu sans liberté de l'action de l'armée israélienne au Liban. 3. Le retour des déplacés. 4. La reconstruction. 5. La liberté des prisonniers.
6: Sur le terrain, la situation reste donc très éloignée de ces demandes du Hezbollah.
3: Nicolas Falaise à Beyrouth pour RFI avec les moyens techniques de Jade Coury. Merci à tous les deux. Hier, l'Union européenne a appelé Israël à cesser son escalade. Le Conseil de sécurité de l'ONU s'est réuni en urgence hier, alors que le secrétaire général des Nations Unies, Antonio Guterres, appelle au maintien d'une force militaire de l'ONU au Liban, une fois le mandat de la FINUL expiré à la fin de l'année. Un mot aussi de la France et de son chef de la diplomatie qui affirme ce matin que rien ne peut justifier une occupation prolongée d'Israël au Liban. L'État hébreu a de nouveau dit hier vouloir établir une zone sous son contrôle militaire dans la région du fleuve Litanie.
1: Et Donald Trump a, semble-t-il, accusé Benjamin Netanyahu d'être complètement fou lors d'un coup de fil hier.
3: Il aurait même haussé le ton, selon le média américain Axios, souvent bien informé, alors que l'escalade israélienne au Liban semble porter un coup d'arrêt aux négociations déjà fragiles entre les États-Unis et l'Iran. L'agence Tasnim a annoncé hier que les négociateurs iraniens suspendaient leur participation aux discussions. Le ministère des Affaires étrangères iranien estime que les États-Unis sont directement responsables de la violation du cessez-le-feu par le régime israélien contre le Liban. Les gardiens de la révolution menacent d'ouvrir de nouveaux fronts. Donald Trump affirme malgré cela que les discussions se poursuivent à un rythme rapide entre Washington et Téhéran et il espère un accord dans la semaine à venir.
1: On part en Inde à présent avec un phénomène internet qui prend de l'ampleur pour critiquer avec humour le gouvernement.
3: Le parti des cafards, réaction de la jeunesse au propos d'un juge qui prend une ampleur inattendue sur Internet et qui irrite le gouvernement. Reportage dans les rues de New Delhi. Abdoulaye Rally.
9: Dans le quartier étudiant du sud de la capitale indienne, le parti des cafards n'est pas au cœur des conversations. Pourtant, dès qu'on aborde le sujet, tout le monde est au courant. À l'image d'Isha, étudiante en sciences politiques au Punjab.
7: On se demande ce qu'il se passe. Le nombre d'abonnés a augmenté très vite, autour de 20 millions d'abonnés.
9: Sur Instagram, ce compte parodique dépasse désormais le parti de Narendra Modi, avec plus de 22 millions d'abonnés. La colère est née après qu'un juge de la Cour suprême a comparé des jeunes chômeurs à des cafards. Ankita, étudiante en droit.
10: Une déclaration de cette nature venant d'une haute autorité, forcément, cela met les jeunes en colère. Ce n'est pas le problème des jeunes s'il n'y a pas de travail.
9: Des étudiants en médecine suivent aussi le mouvement sur leurs écrans, comme Sankar.
11: Ce n'est pas un mouvement, c'est simplement la rage de la génération Z de mon pays.
9: Même lecture pour Haroun, un jeune ingénieur en informatique.
12: Pour l'instant, ce n'est qu'un mouvement sur le web.
9: Le mouvement va-t-il quitter les écrans? Le BJP dénonce une manipulation politique à distance, mais le fondateur du parti des cafards, actuellement étudiant aux États-Unis, annonce son retour en Inde cette semaine pour une manifestation de rue. Abdullah Erali, New Delhi, RFI.
3: Et l'Inde, qui sur un tout autre dossier semble se rapprocher d'un accord commercial avec les États-Unis, 99% des questions ont été réglées, estime le ministre indien du Commerce. New Delhi et Washington négocient depuis des mois un accord bilatéral sur fond de guerre des droits de douane et des sanctions américaines contre les acheteurs de pétrole russe.
1: La Russie qui dit avoir mené une frappe massive sur l'Ukraine et son complexe militaro-industriel.
3: Alors que Volodymyr Zelensky mettait en garde de son pays sur une attaque massive à venir depuis déjà plusieurs jours. Des frappes cette nuit sur Kiev, la capitale, Zaporizhia dans le sud et les villes de Kharkiv et Dnipro dans l'est. Moscou dit avoir utilisé des armes de haute précision, y compris des missiles hypersoniques. Alors que l'Ukraine annonce un bilan de 9 morts, dont 4 dans la capitale, et des dizaines de blessés, dont des enfants.
1: En France, les sondages se multiplient à moins d'un an de la présidentielle.
3: Pour savoir qui des candidats déclarés ou putatifs peut prendre l'avantage à gauche ou dans le bloc central, des enquêtes d'opinion sur lesquelles certains candidats comptent beaucoup, Raphaël Glucksmann, Édouard Philippe ou Gabriel Attal espèrent ainsi profiter des sondages pour se démarquer dans leurs espaces plutôt que de passer par la case primaire, Victorien Villaume.
13: Les électeurs ont beau se dire favorables aux primaires, à gauche, elles pourraient bien ne jamais voir le jour. C'est encore plus incertain dans le bloc central et à la place, les sondages pourraient faire la loi. Les partis abandonnent leur rôle de sélection des candidats, déplore-t-on chez Opinionway. Surtout, les sondages ne seront pas une solution miracle pour départager, avertit de son côté Frédéric Dabi de l'IFOP, qui prend l'exemple de Gabriel Attal et Édouard Philippe.
14: Si, en fin d'année,

0: pour départager.
1: Les opposants aux primaires, eux, estiment que ces élections internes sont des machines à perdre, rappelant le cas de Valérie Pécresse et Anne Hidalgo en 2022.
2: Victorien Villaume.
3: Et puis, quelle sera la place de l'environnement dans cette campagne présidentielle en France ?
2: Difficile de le dire pour l'instant, alors que la thématique semble loin d'être centrale, pour la plupart des candidats. Elle pourrait pourtant s'imposer d'elle-même, alors que l'Organisation mondiale de la météorologie lance un avertissement aujourd'hui. Préparez-vous au retour d'El Niño. L'événement climatique naturel et récurrent qui perturbe le climat mondial et s'ajoute au réchauffement climatique. Il pourrait être particulièrement fort cette année avec de possibles catastrophes à la clé, Jeanne Richard.
4: Un nouvel El Niño s'annonce et il risque de se prolonger au moins jusqu'en novembre prochain, en se renforçant petit à petit jusqu'à devenir intense, voire très intense, selon l'Organisation mondiale de la santé. Le secrétaire général de l'ONU, Antonio Guterres, appelle donc les États à se préparer.
5: Les données scientifiques sont claires. El Niño va frapper à notre porte dans les mois à venir avec une probabilité de 90%. Le monde doit le prendre en compte comme ce qu'il est, une alerte climatique urgente. Les conditions liées à El Niño vont jeter de l'huile sur le feu d'un monde déjà en réchauffement. Les impacts seront encore plus violents. La seule réponse efficace est une action climatique à la hauteur de la crise, mettre fin à la dépendance aux combustibles fossiles, accélérer la transition vers les énergies renouvelables, protéger les plus vulnérables et mettre en place des systèmes d'alerte précoce pour tous.
4: El Niño devrait s'accompagner d'une hausse de la température mondiale dès cet été. En plus des pics de chaleur, le régime des pluies va être perturbé. Certaines régions risquent des sécheresses, en Afrique australe ou dans le Sahel, en Inde ou en Asie du Sud aussi. D'autres régions risquent, elles, des inondations, la corne de l'Afrique, le sud des États-Unis ou en Asie mineure.
2: Jeanne Richard.
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2: Plancher environnement, recherche son futur ou sa future, assistant, assistante, logistique, transport. Rattaché au responsable logistique, vous rejoindrez une équipe dynamique pour assurer la fluidité du service exploitation de plancher environnement. Vos missions, ce sera la planification, c'est-à-dire le suivi logistique et la gestion des plannings transport, l'exploitation en soutien à l'organisation et à la supervision de l'activité, le suivi et le reporting pour la gestion des stocks, la saisie de données et le rapport d'activité, et puis de l'administratif aussi pour la gestion de certains dossiers et tâches diverses. C'est un CDD de 6 mois à 40 heures par semaine avec travail en journée.
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2: La CAF de l'Ardèche recherche un technicien de service à l'usager. Plusieurs même. La CAF de l'Ardèche recrute à compter du 15 juin 3 techniciens de service à l'usager en CDD à Aubenas. Ce sera des CDD de 5 mois, 35 heures par semaine avec travail en journée. Une formation interne sera prévue à la prise de poste sur Aubenas, donc dès la prise de poste. Le technicien de service à l'usager aura pour mission d'assurer l'accueil téléphonique de premier niveau de la plateforme de service pour les 12 CAF de la région Auvergne-Rhône-Alpes, d'apporter une réponse de premier niveau au courriel des allocataires et d'apporter une information générale aux allocataires sur l'offre de services de la CAF ainsi que promouvoir les services disponibles sur caf.fr. C'est donc une offre en CDD de 5 mois proposée par la CAF de l'Ardèche.
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2: Olivier Taxi recherche, afin de compléter son équipe, un chauffeur ou une chauffeuse de taxi. C'est un CDD avec prolongation possible sur du long terme. Il vous faudra être titulaire impérativement de la carte professionnelle de conducteur de taxi pour le département de l'Ardèche. C'est donc un CDD de 3 mois à 35 heures par semaine avec travail les week-ends et jours fériés à prévoir, des travails en journée uniquement. Si ça vous intéresse, il faudra les contacter par téléphone et non par SMS au 06 75 72 73 82. 06 75 72 73 82.
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1: L'album En Musique vous donne rendez-vous pour fêter les 30 ans du festival avec une soirée totalement gratuite ce jeudi 4 juin. Pour en parler, Colline a reçu une partie de l'équipe organisatrice du festival, Sophie Cellier et Muriel Burneau, dans notre magazine La Vagabonde. On va en écouter l'extrait qui présente justement cette soirée du 4 juin.
2: Une soirée à l'album qui commencera à la plage de la Turlure et qui se terminera à place du Sablas. Avec, pour commencer, la restitution des ateliers chorales qui ont été réalisés par les deux artistes en résidence du groupe Lay. C'est un projet qui s'appelle Devenir Oiseau. Qu'est-ce qui se cache derrière ce joli nom ?
3: Alors, comme beaucoup le savent, la Baume en musique, c'est aussi tout au long de l'année des actions culturelles avec différents publics et des résidences d'artistes. Donc Lay, maintenant, voilà, ça va faire la troisième saison qu'elles sont en résidence. Et elles ont mené des ateliers avec la chorale de l'école de musique de Vallon-Pont-d'Arc et la chorale du collège de Vallon-Pont-d'Arc. C'est grâce à la communauté de communes des Gorges de l'Ardèche qui finance ce projet de CTEAC, voilà, d'éducation, d'action culturelle. Eh bien, ils vont tous chanter le nouveau répertoire de Lay, qui a pour thématique les oiseaux. Et c'est dans beaucoup de langues, en arabe, en français, en italien, en occitan, en corse. Donc on a toujours ce fil rouge de la Méditerranée, à la Baume en musique et bien sûr dans le projet de Lay. Donc là, sur la grande scène de la plage de la Turlure, on est ravis de ça. Ça va être une soixantaine de participants, intergénérationnels encore, puisqu'on a les collégiens et puis les membres de la chorale qui sont un peu plus âgés. Des voix différentes aussi, donc ça va être passionnant. C'est en entrée libre sur la plage, donc venez, ça entame la soirée qui se poursuit, comme tu l'as dit, à la place du Sablas. C'est le rendez-vous maintenant mythique en partenariat avec la commune de la Baume du concert festif.
2: Et cette année, ça sera Pulcinella, un groupe de fusion afro-latino-balkanique. Voilà ce que ça donne en musique.

0: Pulcinella, ils sont à retrouver en concert le jeudi 4 juin à l'occasion du festival de l'Album en musique pour une soirée dansante, place du Sablas à l'Album à 21h. Est-ce que vous avez quelque chose à rajouter sur cette soirée-là?
1: Oui, à 20h, c'est la deuxième année cette année qu'on accueille Florent qui nous fait un quiz musical blind test sur vinyle, théâtralisé, qui est très drôle. L'objectif, c'est de passer un bon moment, mais c'est aussi que les gens se rencontrent et jouent ensemble. C'est une chose qui est forte, c'est une valeur qui est forte pour nous à l'Album en musique. On a vraiment envie que les gens passent des moments à se croiser, à échanger, et pas seulement à être public des concerts et des événements. Donc il le fait très bien, Florent, on est ravis de l'accueillir. Là, pour jouer, faudrait arriver à 20h. Et puis, ben, Pulcinella, c'est, je pense que eux, ils vont plaire à tout type de public. C'est à la fois festif, mais ça va chercher dans les musiques traditionnelles. Voilà. Et donc, je pense que tout notre public dansera sur la place. Comme chaque année, c'est quand même un moment qu'on aime beaucoup.
2: Rendez-vous donc ce jeudi à la BOM, la soirée totalement gratuite. Elle démarre à 19h avec Devenir un oiseau, restitution des ateliers chorales, puis le blind test sur vinyle à 20h et ensuite le bal à facettes à 21h. Tout le programme du festival est disponible sur labom-musique.fr. Je vous propose de continuer en musique avec She Earls Gender is Boring. C'est le titre que l'on écoute maintenant.

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5: Et bienvenue à l'écoute de l'édition du mardi 2 juin de votre revue de presse sur le 88.6. On commence avec un article de Mediapart, un reportage en Colombie où l'extrême droite conquérante crée la surprise au premier tour de la présidentielle. C'est le candidat d'extrême droite Abelardo de la Espriella qui est arrivé en tête du premier tour de la présidentielle colombienne avec plus de 10 millions de voix. Il affrontera le 21 juin son rival de gauche, Iván Cepeda, et il a d'ores et déjà reçu le soutien de la concurrente de droite qui est arrivée en troisième position. De plus en plus de mineurs, de plus en plus de femmes. C'est la une de Libération, une citation de Vanessa Perret, qui est chef du nouveau parquet anticriminalité. Une phrase qui concerne le narcotrafic. Et on passe à la une du Monde en ce mardi 2 juin autour de la politique guerrière de Israël qui intensifie la guerre dans le sud du Liban. L'État hébreu a annoncé dimanche la prise de la forteresse de Beaufort après une semaine de bataille contre les combattants du Hezbollah. Benjamin Netanyahou appelle à approfondir et à étendre le contrôle israélien sur la zone de sécurité avancée qui occupe déjà 6% du Liban. La prise du château de Beaufort est vue comme un moyen de pression sur Beyrouth dans la perspective des négociations prévues à Washington les 2 et 3 juin. Dans l'hôpital Al-Najda de Nabatille, îlot isolé au milieu des combats, le personnel soignant et la défense civile libanaise sont pris entre deux feux. Face à cette escalade, Paris demande la tenue d'une réunion d'urgence du Conseil de sécurité des Nations Unies. Et on va terminer avec la une du Dauphiné, votre quotidien régional, autour des motos qui font trop de bruit. Le passage des motos sur les routes emblématiques du Vercors, dont celle du village de Chamaloc en direction du col de Rousset, provoque des nuisances sonores qui dérangent de plus en plus les habitants. Que faire ? Question posée dans le Dauphiné qui propose un reportage en Drôme suite à l'alerte proposée par un maire et des habitants. Et pour un contrepoint, pour clôturer cette revue de presse, on écoute un autre point de vue, c'est Letty qui chante « Ride toute la night ».

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3: Dans Séquence évasion, aujourd'hui, on vous propose une très jolie randonnée ombragée du côté de la Souche, la promenade de la Ribe. Quitter le village par le pont de la Cougne qui traverse le Lignon, le cheminement se fait par la route de l'Adré qui permet d'observer le Lignon et les pentes du Tanargue dominées par le Montaigu. La promenade passe par le quartier des Liours. On quitte la route à Costerouge par un chemin qui descend sur la gauche vers le ruisseau de Dabrigeon. Après le passage à gué, le sentier remonte sur 200 mètres vers un très joli hameau, celui des Roudilles. Une fois le hameau traversé, on prend le chemin à droite qui descend vers la plaine de Dabrigeon. On prend la route à droite, on traverse le ruisseau sur un petit pont et on emprunte le chemin de la Ribe qui longe le Lignon. Sur la gauche, les vestiges du pont de la Ribe. Le retour s'effectue par une piste, puis au niveau du hameau des Liours, on reprend la route de l'Adré sur la gauche en direction du village. Voilà, cette jolie balade pour un dénivelé de seulement 50 mètres est une belle randonnée ombragée. Il faut compter environ 1h30 à 2h. La promenade de la Ribe, le départ de la randonnée, se fait à partir de la place Jean Moulin à la Souche. Cette balade vous est proposée par l'association Rando La Souche. Pour plus d'infos, vous pouvez aller sur le site de la commune, lasouche.fr. C'est quand, c'est...

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2: Ici JC et vous êtes sur Info RC. Nous sommes aujourd'hui en compagnie de Gali qui est là pour l'association Sud Ardèche Queer. Bonjour Gali, comment ça va ?
3: Salut, fatiguée mais ça va.
2: Ça va aller.
3: Merci pour l'invite.
2: Tout le plaisir est pour nous. Tout le plaisir est pour moi surtout. Alors, tu es là pour nous présenter le Festival des Fiertés qui aura lieu du 30 mai au 6 juin à Aubenas et aux alentours. Et il y aura aussi une marche des Fiertés le 6 juin et plein d'autres activités prévues tout le long de la semaine. Gali, si tu veux te présenter toi et la sauce que tu représentes.
3: Ok, bah salut, moi c'est Gali, sur scène c'est Cal, Calix, et donc voilà, moi je viens en Ardèche depuis quelques années, je suis arrivée notamment dans le milieu associatif queer par la cantine populaire et la Bibli, les lunes, les lynx, et voilà, et donc du coup je suis toujours bénévole là-bas, et puis après je me suis investie dans les scènes ouvertes, et du coup j'ai repris avec le collectif Ardentiel la suite des scènes ouvertes à la cantine pop que j'organise entre eux tous les 2 mois et 1 mois. Voilà, et donc du coup, j'ai rejoint l'orga de la Pride en gros il y a 2 ans. Il y a 2 ans, j'avais un peu aidé pour la soirée. Et puis l'année dernière, du coup, j'ai aidé vraiment, j'étais dans la team orga et je faisais partie justement de l'équipe nuit, parce qu'il y avait une équipe orga jour et une équipe nuit. Et puis cette année, eh bien, on a décidé de se retrouver, cette petite team, et puis de voilà de faire le proposer le festival que tu vois aujourd'hui et de monter une association.
2: Ok, super. Pour préciser pour nos auditeurs qui ne sauraient pas ce que c'est, qu'est-ce que c'est la Pride, qu'est-ce que c'est la marche des fiertés?
3: Ouais, c'est une très bonne question. C'est vrai que souvent on oublie que la Pride, ça vient notamment des émeutes, ça vient des émeutes de Stonewall et donc qui concernaient à la fois des femmes trans et racisées qui du coup ont subi des agressions et ont décidé de faire front pour affronter la police, les forces de l'ordre, donc aux États-Unis. Et en fait, suite à ça, il y a eu la première Pride, la première marche des fiertés, la première Gay Pride qu'on a appelée à l'époque. Pour justement se soulever contre ces oppressions, ces discriminations et puis ces agressions. Et puis chaque année, commémorer en fait cette date avec un défilé pour dire on est fiers, on est là, on existe et on continuera de se battre pour ses droits. Donc c'est avant tout un événement très politique de commémoration, aussi de commémoration de victimes, de queerphobie et de transphobie et de racisme aussi. Et donc, faut pas l'oublier. Ça, c'est nos racines et c'est ce qu'on continue de commémorer et on continue de lutter contre ces oppressions, ces discriminations qui sont intersectionnelles et qui sont encore à l'œuvre en 2026.
2: Alors, avec du coup l'association Sud Ardèche Queer, c'est ça ? Vous organisez non seulement une marche des fiertés, mais un festival des fiertés. Et pourquoi ce choix et qu'est-ce qui va se passer? Et surtout, pourquoi ce choix de faire un festival pendant une semaine?
3: C'est vrai qu'on est un peu zinzin, parce que du coup, on a décidé à la fois de reprendre l'orga, de reproposer une Pride à Aubenas, mais aussi du coup de partir sur un temps plus long, parce que comme d'hab, si t'organises un événement sur une journée, même si c'est une journée, une soirée, etc., ça te permet pas d'accueillir tout le monde, de programmer tous les artistes que t'as envie de programmer, et puis notamment de faire participer aussi tous les collectifs existants. Donc comme je te l'ai dit, nous on vient du collectif Ardentiel, on est toujours membre du collectif Ardentiel, mais du coup là c'est la team qui organisait la soirée de l'an dernier qui a repris du coup l'orga cette année et on a voulu fédérer aussi cette année autour d'une semaine toutes les associations, les collectifs, les initiatives queer qui sont déjà sur notre territoire, notamment on en reviendra peut-être en détail, mais tu vois la Radio Libre de Vivi typiquement qui organise des arpentages, qui organise organise des rencontres littéraires avec la Bibli-Lynx, avec le Tiers-Temps aussi, qui organise déjà plein de choses sur le territoire Joyeuse, les Vences, tout ça, qui a organisé le festival Les Châtaignes aussi cette année. On a voulu aussi mettre en avant un nouveau lieu, pareil, monté par des copaines, donc à Joyeuse, le Qui Café Ça Café. Mettre en valeur aussi le ciné-club que vous écouterez aussi à l'antenne Info RC, Ciné Chardon, donc un ciné-club queer qui est à Aubenas entre le navire et la cantine pop. Et bien sûr, Théâtre en cours qui organise, du coup, on coordonne nos événements pour que Chapeau Melon Botte de Queer fasse partie de la proc du Festival des Fiertés et vice-versa. Donc voilà, donc on voulait bien sûr les intégrer à la prog et imaginer un événement avec Elle. Et puis la Bibi, bien sûr, on l'a dit, la cantine pop, bien sûr. Un endroit aussi qui n'était pas encore exploité, à savoir le Pot des Lots. Donc c'est un resto du village Entraigues. Donc aussi mettre en partenaire des lieux de vie qui sont des safe places, qui sont des alliés en fait de nos luttes, des alliés de notre communauté. Et voilà, qu'on voulait aussi rendre visible pour faire venir les gens tout partout, pas que à la ville d'Aubenas, mais dans les villages aussi aux alentours, et qu'on aille aussi jusqu'à Elle, quoi.
2: Et je vois du coup que tu as mentionné beaucoup de partenaires, de restaurants. Cette semaine, ce festival va être chargé en activités, en événements. Il va y avoir des artistes, du théâtre, du cinéma, des rendez-vous dans des restos, des bars, tout ça. Et je me demandais, pour tous ces artistes, créateuristes, tout le monde, comment on peut faire pour les supporter hors du festival ? Parce qu'ils ne vont pas être qu'au festival.
3: Ouais, non mais c'est une très bonne chose, tu as raison. En effet, il y aura à la fois tous les artistes qu'on programme et les collectifs qui organisent des événements sur le Festival des Fiertés, mais il y aura aussi, par exemple, le 6 juin, on aura à la fois un village des associations et un marché des créatrices. Donc on a fait un appel à participation pour ces événements-là. Et puis du coup, il y aura aussi une scène, donc une très grande scène. Il y aura 3 scènes du 6 juin pour la soirée After Pride cette année. Donc on va recevoir près de 12 artistes, donc ça fait du monde, avec un énorme drag show coordonné par Emotif, notre drag queer et king préféré. Et puis on aura aussi un groupe de rock, CGTPLS, on aura le karaoké bien sûr, et puis aussi des DJ d'un collectif TPG Viendra le Feu. Et tous ces artistes-là, toutes ces créatrices-là, nous on va communiquer à la fois sur l'Instagram Sud Ardèche Queer. Donc là, à chaque fois, bien sûr, on relaie, on met du coup leurs réseaux, etc. Et puis aussi le Facebook Ardentiel, on essaye de se le réapproprier aussi, de continuer de le faire vivre avec l'asso. Et donc, vous pourrez trouver toutes ces infos-là. Et puis après, si vous avez aussi des questions, à chaque fois, on met un contact, soit un numéro de téléphone, soit le mail sudardèchequeer@proton.me. Et là aussi, si vous avez un doute, que vous voulez qu'on vous envoie des contacts ou quoi, enfin, n'hésitez pas, quoi. Voilà, l'idée, c'est justement de faire connaître tous ces artistes, tous ces collectifs, et que derrière, ça puisse aussi engranger d'autres collaborations, d'autres événements. Enfin, on a déjà des artistes à nous, là, de la prog, qui vont être programmés derrière, dans d'autres endroits, d'autres événements. Donc, c'est trop chouette, ça sert à ça, quoi.
2: Pour aborder les choses sous un autre angle, penses-tu que tout cela va avoir un impact sur les communautés sud-ardéchoises, sur Aubenas, sur les gens, les communautés, tout le monde.
3: Bah oui, c'est l'impact, c'est l'impact qui est attendu. C'est justement l'effet escompté de ces événements. C'est en fait de rendre visibles nos luttes, de rendre visibles nos collectifs, nos artistes, etc. Et puis du coup d'avoir un impact aussi sur tout le monde, parce que ça concerne tout le monde. En fait, lutter contre la queerphobie, lutter contre les discriminations, ça concerne absolument tout le monde, parce que c'est juste lutter pour vivre dans une société où juste il y a un mieux vivre, un mieux être pour tout le monde, que tout le monde peut juste être qui elle veut, aimer qui elle veut et juste ressembler exactement à qui elle veut. Et en fait, voilà, ça sert à ça, ça sert à nous rendre visibles à la fois pendant la marche, pendant le défilé, parce que du coup, il y a aussi tout cet aspect festif où du coup, ça ramène aussi plein de gens qui sont soit qui passent par là, soit qui juste viennent pour la musique, etc. Pour les... Parce qu'on aura plein de surprises dans la marche, plein d'artistes, plein de shows. Donc voilà, il y a aussi ça. Soit les gens viennent justement pour témoigner en ce jour spécial de leur soutien et de leur voilà du fait qu'ils sont alliés, du fait qu'ils sont avec nous, qu'on se réunit et qu'on n'est pas seul aussi à se battre pour nos droits quoi. Et donc oui, l'idée c'est que ce soit impactant. On n'est pas là pour ni violenter personne, ni pour s'excuser d'être là. On est juste là aussi pour rappeler que on existe, que pour les gens qui sont isolés. Surtout quand on est en ruralité, que ce soit des jeunes, que ce soit des seniors, que ce soit donc des communautés qui sont encore plus voilà, exclues de par plein de facteurs qui se multiplient, et ben, il faut rappeler qu'on est là, en fait, qu'ils ne sont pas seuls et qu'à tout moment, en fait, elles peuvent nous rejoindre et qu'on peut faire des belles choses et qu'on peut vraiment genre... Ben voilà, imagine un monde meilleur, quoi, ensemble. Et donc, ouais, donc on veut que ce soit impactant, on veut qu'aussi les institutions nous entendent. On veut... C'est pour ça aussi qu'on a créé une asso, pour avoir plus de poids, plus de légitimité, pour s'asseoir juridiquement par un cadre légal, tout ça. C'est un peu des gros mots chiants, mais ça fait que derrière, on aura plus d'impact, justement. Et puis, on veut aller dans les campagnes parce que... Être queer en ruralité, ça a aussi d'autres réalités. Donc on veut aussi pas laisser les gens isolés dans leur hameau, dans leur montagne, parce qu'on sait que les queers sont là, mais que des fois, il suffit juste de se rassembler pour savoir qu'en fait, on est beaucoup. Et donc voilà, donc là, on essaye de passer à droite, à gauche pour être partout et ne pas laisser la place au, voilà, au fascisme et à un monde juste injuste et discriminant dans lequel on n'a pas envie de vivre, quoi.
2: Et pour revenir sur les points des difficultés par rapport au fait de devoir être une association pour avoir plus d'impact ou même le fait d'être en ruralité, est-ce que vous avez eu des difficultés à organiser l'événement, de pouvoir vous mettre en place, d'associer les collectifs, les associations, tout le monde?
3: Ben oui, je vais pas te mentir que créer une association, déjà quand on est une toute petite orga comme nous, c'est très lourd en termes de charge mentale et charge administrative. C'est intense, tu vois, on est tous là à travailler un peu, à avoir aussi pour beaucoup des handicaps invisibles et du coup à essayer de gérer nos vies déjà avec tout ça. Et là, ça rajoute énormément de poids, mais c'est un mal nécessaire, c'est ce qu'on s'est dit, parce que derrière, une fois que l'asso elle existe, une fois que le compte bancaire existe, l'assurance, tout ça, et ben derrière, on nous fera beaucoup moins chier, tu vois, tant au niveau des lieux dans lesquels on va aller, que des institutions qu'on va aussi solliciter pour, par exemple, des subventions, des trucs comme ça. Oui, voilà. Après, je vais pas te mentir qu'en termes de difficultés, on était aussi dans un contexte particulier au niveau politique, d'élection municipale et de renouvellement de l'équipe municipale. Et ça a pas été facile, voilà. Donc on a un peu galéré, notamment parce qu'en amont des élections, on avait vraiment demandé à tous les partis politiques, en tout cas à celles qui ont accepté de nous répondre, on leur avait demandé du coup de

0: nous a donné les autorisations, les choses comme ça. Et puis, bah voilà, ça rame, quoi. Tu vois, c'est long et c'est compliqué. Et ça, c'est des lourdeurs qu'on préférait pas avoir à vivre. Parce que derrière, tu vois, de rassembler les collectifs, les artistes, les copains queeros, bah en fait, c'est tellement simple. Donc, limite, c'est tout le reste qui est juste infernal. Et tu vois, on profite de cet élan collectif de rassemblement aussi pour lancer un collectif Interpride. Donc, tu vois, à l'avenir, on sera aussi amené à faire des choses avec les Prides aussi de tout le territoire. Ça va de la Haute-Loire jusqu'aux Cévennes, en passant par la Drôme, la Lozère et l'Ardèche, bien sûr. Donc, du coup, voilà, ça, c'est des dynamiques qui sont déjà à l'œuvre et j'ai envie de te dire, c'est la meilleure partie de l'histoire.
1: Alors, je vois du coup que tu parles un peu d'initiatives que vous comptez faire, mais comment est-ce que toi et tout le monde, vous voyez comment ça irait dans le futur ?
0: Ben, dans le futur, déjà, on espère qu'il y ait plus de bénévoles. Parce qu'on manque terriblement de force humaine et de créatures de toutes sortes. Donc voilà, donc s'il vous plaît, venez rassembler vous, enfin venez avec nous. Je veux dire, ça peut vraiment être l'espace d'une heure, l'espace d'un événement, l'espace de toute une vie. Mais on a besoin de gens. On a envie aussi de créer, enfin on est déjà en train de travailler dessus, un comité jeune et un comité senior pour imaginer une Pride aussi et un événement au sein de la Pride qui soit spécial aussi pour vraiment les très jeunes générations qui puissent avoir aussi leurs événements, leurs luttes, leurs revendications, parce qu'on sait aussi que nous on est une équipe de à peu près trentenaires, on va dire, et en fait c'est aussi différent, tu vois, nos réalités, nos revendications, tout ça. Et puis pareil pour les seniors, on a envie vraiment d'aller dans les EHPAD, dans les ruralités où on en a déjà rencontré plein qui se sentent super isolés. On a envie de leur proposer de faire une Grey Pride, tu vois, les Prides qui se font plutôt qu'à Paris pour les seniors. Enfin voilà, des choses comme ça, quoi. Et donc voilà, on va pas s'arrêter.
1: Si tu pourrais rappeler pour nos auditeurs comment on fait pour vous contacter si jamais quelqu'un veut donner de l'aide, être bénévole.
0: Carrément, bah, vous pouvez du coup nous contacter sur l'Instagram Sud-Ardèche Queer en message privé. Vous pouvez du coup, vous verrez dans la description, vous retrouverez le livret bénévole, vous retrouverez notre mail sudardèchequeer@proton.me et puis aussi le Facebook Ardentiel. Et puis j'en profite parce qu'on est ici dans une radio en milieu scolaire. Voilà, j'ai sous les yeux ce magnifique fanzine qui avait été fait par l'association Rainbow Alliance du lycée Astier, c'était en 2023, ça s'appelait Dura Queer et c'est incroyablement beau et créatif et pédagogique. On a envie de relancer des choses comme ça, des fanzines, des émissions de radio, etc. On a pas mal de forces vives au sein de l'orga du milieu de la radio, du journalisme et d'autres secteurs et aussi du milieu scolaire. Donc voilà, venez vraiment et toutes les idées sont bonnes et on vous aidera à les réaliser.
1: Et pour le défilé de la marche, comment allez-vous assurer la sécurité des personnes qui y seront ? Parce que malheureusement, il y a toujours des homophobes, des transphobes, tous les horribles gens du genre.
0: Carrément, tu fais trop bien de parler de ça parce que l'accessibilité et la sécurisation, c'est vraiment un de nos points essentiels qu'on essaye de mettre en place par plusieurs choses. Déjà, on a la BLAR, donc la Brigade du Love Anti-Relou, qui est du coup un collectif de personnes qui sont formées à la prévention contre les violences sexistes, sexuelles et de genre et aussi à la réduction des risques. Donc, c'est des personnes qui travaillent aussi, qui vont travailler bénévolement dans des événements de ce type, avec aussi une équipe qu'on appelle de service de l'ordre, qui sont bien sûr des personnes alliées de la communauté queer. Donc en fait, si tu veux, ces deux services de l'ordre et BLAR vont être présentes sur le cortège en journée et également sur la soirée. Ça veut dire que du coup, on va avoir des personnes qui très concrètement vont rayonner sur toute la marche. Certaines vont être donc volantes pour voir si tout le monde va bien, s'il y a besoin de bouchons d'oreilles, de dos, s'il y a besoin pour des personnes, par exemple, d'aller dans la voiture personne à mobilité réduite, s'il y a besoin aussi de casque anti-bruit pour les enfants aussi.

0: Et puis, il va y avoir aussi un petit cortège fixe. Donc, il y aura plusieurs endroits dans la marche. Un endroit qui est vraiment une zone calme et un endroit qui est une zone qu'on dit sécurisée, justement, avec un espace aussi où, par exemple, des personnes handy et queer peuvent aller, mais sans être forcément dans la zone calme, juste en étant en mode faire la fête, mais dans des conditions sécurisantes. C'est un espace dédié, mais tout le long de la marche, bien sûr, il y aura des bénévoles pour la sécurisation du cortège et puis pour la prévention et pour l'accessibilité aussi de la marche et de notre événement.
1: Donc du coup, ça va être une marche super inclusive. Je vois, vu que tu as aussi mentionné l'inclusivité pour les personnes avec des handicaps, ce qui est super.
0: Ouais, on essaye de tout cœur. Je sais qu'on c'est pas parfait. Là, par exemple, on a suivi avec l'asso une super formation des dévalideuses sur du coup l'accessibilité dans nos prides et au-delà, qui était merveilleuse et qui nous a aussi appris plein de choses, parce que même si par exemple on est beaucoup à avoir des handicaps invisibles, ben en fait, j'étais pas forcément conscient de toutes les réalités. Et puis on sait que on se déconstruit, on se reconstruit, on s'améliore chaque jour. Donc voilà, on a encore plein de choses à améliorer, notamment pour donner des points clés pour les personnes concernées au niveau du dénivelé dans la marche. On a conscience qu'il y a deux endroits, deux étapes qui vont être difficiles, mais pour ça on est en train de, bon, bien sûr on est en Ardèche, des fois c'est compliqué les collines, mais sachez que pour l'année prochaine on fera mieux, parce qu'on doit faire mieux, c'est une responsabilité. Et aussi on fait un petit schéma actuellement sur lequel il y aura précisé les dénivelés, il y aura précisé les lieux d'arrêt sur lesquels vous pourrez retrouver les shows, les prises de parole et les, par exemple les toilettes, etc. Donc on va faire tous ces petits documents, ils vont passer sur Sud Ardèche Queer sur l'Instagram, donc voilà, restez connectés. Au niveau de la soirée, il y aura bien sûr une zone calme, il y aura bien sûr la blar qui sera présente, il y aura du coup des espaces aménagés, mais malheureusement le palabre ne deviendra inclusif et accessible qu'en 2027. Donc cette année, c'est la dernière année où il y a encore du coup ces escaliers, mais on a une équipe dédiée, parce que ben malheureusement on n'a pas eu les moyens de louer une rampe, donc on est désolé là-dessus, mais je préfère dire que voilà, il y aura un numéro de téléphone avec une équipe vraiment 100% disponible pour ça, pour vraiment littéralement monter les personnes et les descendre quand elles veulent. Je sais que c'est vraiment pas optimal, mais encore une fois voilà, là on fait avec les moyens qu'on a et je vous jure que on s'améliore chaque jour. Et juste pour ajouter aussi, on n'a pas pu avoir de traductrice langue des signes française et vélotype pour cette année, mais du coup on imprime les discours et on les distribuera dans la marche. Donc voilà.
1: Quand même des efforts admirables et une super organisation qui, pour rappel, aura lieu du 30 mai au 6 juin pour le Festival des Fiertés, qui aura lieu à Aubenas et autres villes aux alentours, par exemple
0: L'Argentière, il y aura Entraigues sur Volane pour l'inauguration le 30 mai, on aura aussi Joyeuse, donc voilà, ce sera tout autour.
1: Et est-ce que tu as un dernier mot à dire pour l'interview, des choses à rajouter ?
0: Bah franchement, juste merci à toi. Je sais, genre merci à toi aussi, Colline, à la technique, merci à la radio Info RC et voilà, aux endroits comme ça, associatifs, locaux, qui nous font être visibles et qui nous aident aussi à voilà, avoir la force d'organiser tous nos événements et de les relayer. Vraiment merci de tout cœur.
1: Et comme point final pour cette interview, Gali, est-ce que tu aurais une musique queer à nous proposer ? Car le jour du 6 juin, le jour de la marche des fiertés qui aura lieu à Aubenas, InfoRC va diffuser une playlist de musique queer et associée qui se passera pendant la journée et ce sera super. Et si jamais tu veux nous proposer une musique, c'est le moment.
0: Ben moi je suis chaude, si vous voulez. Il y a du coup un des groupes qui est programmé à la soirée du 6 juin au Palabre, c'est CGTPLS. Venez pour comprendre que signifie cet acronyme. Je vous dis juste que le T c'est trans. Voilà, petit indice. Et du coup, elles nous ont filé une musique en exclusivité qui vient d'être enregistrée, qui du coup s'appelle Petit Chat et qui, voilà, bah, vous verrez. Enfin, moi j'adore. Donc Petit chat.

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4: Et bienvenue à l'écoute de l'édition du mardi 2 juin de votre revue de presse sur le 88.6. On commence avec un article de Mediapart, un reportage en Colombie où l'extrême droite conquérante crée la surprise au premier tour de la présidentielle. C'est le candidat d'extrême droite Abelardo de la Espriella qui est arrivé en tête du premier tour de la présidentielle colombienne avec plus de 10 millions de voix. Il affrontera le 21 juin son rival de gauche, Ivan Cepeda. Et il a d'ores et déjà reçu le soutien de la concurrente de droite qui est arrivée en troisième position. De plus en plus de mineurs, de plus en plus de femmes. C'est la une de Libération, une citation de Vanessa Perret, qui est chef du nouveau parquet anticriminalité. Une phrase qui concerne le narcotrafic. Et on passe à la une du Monde en ce mardi 2 juin autour de la politique guerrière de Israël qui intensifie la guerre dans le sud du Liban. L'État hébreu a annoncé dimanche la prise de la forteresse de Beaufort après une semaine de bataille contre les combattants du Hezbollah. Benjamin Netanyahou appelle à approfondir et à étendre le contrôle israélien sur la zone de sécurité avancée qui occupe déjà 6% du Liban. La prise du château de Beaufort est vue comme un moyen de pression sur Beyrouth dans la perspective des négociations prévues à Washington les 2 et 3 juin. Dans l'hôpital Al-Najda de Nabatille, îlot isolé au milieu des combats, le personnel soignant et la défense civile libanaise sont pris entre deux feux. Face à cette escalade, Paris demande la tenue d'une réunion d'urgence du Conseil de sécurité des Nations Unies. Et on va terminer avec la une du Dauphiné, votre quotidien régional, autour des motos qui font trop de bruit. Le passage des motos sur les routes emblématiques du Vercors, dont celle du village de Chamaloc en direction du col de Rousset, provoque des nuisances sonores qui dérangent de plus en plus les habitants. Que faire ? Question posée dans le Dauphiné qui propose un reportage en Drôme suite à l'alerte proposée par un maire et des habitants. Et pour un contrepoint, pour clôturer cette revue de presse, on écoute un autre point de vue, c'est Letty qui chante « Ride toute la night ».

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1: Et comme chaque semaine, je suis avec la librairie du Tiers-Temps pour parler d'un coup de cœur. Aujourd'hui, je suis avec Anne. Bonjour.
2: Bonjour.
1: Alors, de quoi tu vas nous parler ?
2: Alors aujourd'hui, je vais parler de Cui-Cui, qui est écrit par Juliette Drouard à la maison d'édition Le Seuil dans leur collection Fiction et compagnie, qui date de janvier, me semble. Et il est génial. En fait, ça va parler d'un jeune de 13 ans, ou d'une jeune de 13 ans. En fait, on n'est pas trop sûr de son identité de genre tout au long du roman. Enfin, on imagine que la personne est non-binaire, mais on ne sait pas trop. Ça se passe un peu dans le futur. En fait, ce qui est trop bien avec ce roman, c'est que il y a plein de sujets différents dedans, mais qu'en même temps, ça fait pas... Enfin, souvent, quand il y a beaucoup de sujets, je me dis, bon, c'est un peu bâclé, on aborde trop de trucs sans aller dans la profondeur. Et là, ça fait pas du tout cet effet-là, c'est vraiment très, très bien mené. Et donc, ça va parler du droit des enfants, parce que là, on est dans un futur où les jeunes peuvent voter à partir de je ne sais plus quel âge, mais du coup, là, la personne a 13 ans et elle va voter. Ça, c'est trop bien. Ça parle d'inceste, mais d'une manière où... Enfin, moi, j'avais jamais lu un livre qui parlait d'inceste comme ça. Et du coup, j'ai trouvé ça hyper original et... Enfin, c'est glaçant et tout, mais c'est incroyable. Il y a une langue qui est ouf, parce que c'est vraiment au plus près de comment les jeunes... je crois que ça se passe à Paris, mais enfin, comment les jeunes d'une grande ville parlent vraiment. Et du coup, on découvre plein de vocabulaire parce que nous, ici, en Ardèche, ça vient un peu après. Déjà, le vocabulaire, puis en plus, ben, quand on a l'âge qu'on a, eh ben, on n'est pas forcément entouré de beaucoup de jeunes. Mais en tout cas, la langue, elle est vraiment incroyable parce que c'est hyper bien mené, quoi. Et voilà, du coup, on ressent plein d'émotions. Enfin, il y a des mots passages qui sont vraiment enrageants. Et en même temps, c'est hyper doux parce que ce jeune qui est donc en difficulté, ben, il va trouver une sorte de communauté. Il va rencontrer des gens et il va trouver une sorte de communauté. Donc, ça donne beaucoup d'espoir. Ces gens-là, ils sont très doux. Et c'est trop beau.
1: Et pourquoi ça s'appelle Cui-Cui ?
2: Eh bien, parce que justement, dans la communauté que cette personne va trouver, il va décider de changer son prénom et de dire qu'il s'appelle Cui-Cui.
1: Ok, et c'est écrit par Juliette ou Juliette Drouard, et il a écrit que c'est son premier roman.
2: Tout à fait, mais je ne sais pas d'où la personne vient de base, je sais que c'est une personne qui est non-binaire. Ouais, voilà, c'est quelqu'un qui a un peu publié des essais. Elle a publié La culture de l'inceste chez Seuil, Sortir de l'hétérosexualité et Pour le droit de vote des mineurs. Enfin, en tout cas, il en a fait partie, quoi.
1: Voilà. Ok, merci. Et pour décrire le livre qu'on a entre les mains, pour que les gens le reconnaissent à la librairie du Tiers-Temps, il ressemble à quoi ?
2: Alors, c'est un grand format, donc avec une couverture blanche, le titre en noir, enfin c'est assez simpliste quoi, le titre en noir, le nom de l'auteur en rouge, et un bandeau avec la tête de Juliette Drouard, et écrit en gros le premier roman de Juliette Drouard. Voilà.
1: Merci beaucoup.

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1: Cette semaine, rencontre avec un véritable antidépresseur, le millepertuis. Le millepertuis est plutôt connu comme plante médicinale que comestible. Antidépresseur naturel, il soigne les états de nervosité. Le millepertuis a un lien étroit avec le soleil. Il aime les endroits lumineux. Il fleurit autour du solstice d'été. Il a des fleurs jaune soleil en forme d'étoile, comme s'il se gorgeait de lumière pour nous la transmettre afin que l'on chasse l'obscurité à l'intérieur de nous, afin que l'on cesse nos pensées noires et que l'on retrouve notre lumière. Le millepertuis a une tige droite et rigide, la tige a deux crêtes saillantes sur le côté, on les sent quand on touche la tige. Les feuilles sont opposées et sessiles, ça veut dire qu'elles démarrent directement sur la tige sans avoir de pétiole. Quand on prend une feuille et qu'on regarde à travers la lumière, on se rend compte qu'il y a plein de petits trous. Ce sont de petites glandes à huile. C'est cette particularité qui a d'ailleurs valu le nom à la plante. Plusieurs noms lui sont donnés, notamment herbe à mille trous ou mille portes, millepertuis, ainsi que le nom latin Hypericum perforatum. Les feuilles sont en effet comme perforées. D'après la légende, c'est le diable en personne qui aurait perforé les feuilles de millepertuis par un accès de rage parce qu'il était agacé par les propriétés de celui-ci. La plante a résisté et est devenue un moyen sûr de garder le diable éloigné. Quand on regarde les jolies fleurs jaunes à 5 pétales et aux multiples étamines saillantes, on s'aperçoit qu'il y a aussi des petites taches noires sur les pétales. Ce sont ces petites glandes à huile qui produisent les propriétés qui nous intéressent. On cueille donc la sommité fleurie, c'est-à-dire la partie fleurie avec fleurs, feuilles, tiges, pour l'utiliser fraîche ou sèche en infusion. C'est très facile de faire sécher la plante. Vous faites des bouquets que vous allez suspendre à l'envers. Vous pouvez aussi les étaler sur un linge. L'important est, dans tous les cas, de les mettre dans un endroit sec et bien à l'abri de la lumière. Vous conserverez ensuite la plante dans un bocal ou dans des sachets en papier. Et puis, il y a un remède qui est très connu au millepertuis, c'est le macérat huileux. Pour le confectionner, il faut mettre les fleurs dans un bocal et remplir le bocal d'huile d'olive. Alors, il ne faudra pas fermer le couvercle parce qu'il est essentiel qu'il y ait des échanges avec l'air. En général, on met le bocal au soleil parce que le macérat a besoin de chaleur, mais il vaut mieux le couvrir d'un linge foncé ou d'un sac en papier, toujours pour éviter les rayons lumineux qui endommageraient les principes actifs. Après 3 semaines, l'huile aura pris une très belle couleur rouge sang et un parfum balsamique. Vous pouvez l'utiliser par exemple pour vos salades. Par contre, attention, il y a des contre-indications à connaître. Le millepertuis peut avoir des actions photosensibilisantes. Il est contre-indiqué de le prendre en externe sur la peau comme en interne, avant de s'exposer au soleil. Cela peut créer des allergies, des rougeurs sous la peau. Il y a également une contre-indication avec la prise de certains antidépresseurs. Donc si vous prenez des antidépresseurs allopathiques, parlez-en surtout à votre médecin avant de prendre du millepertuis. Et pour finir, on ne va pas oublier que le millepertuis est aussi une plante comestible. On peut grignoter les jeunes pousses, les boutons floraux et les fleurs. Ces dernières font une belle décoration des plats. On peut les mettre dans les salades. On peut utiliser les jeunes pousses en aromates avec des légumes dans des plats mijotés, les omelettes et les soupes. Cuits ou macérés, les fleurs vont toujours apporter cette coloration rouge dont on parlait précédemment.
0: C'est...

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2: Vendredi 5 juin, à l'occasion du festival de l'album en musique, sur la plage de la Turlure à l'album, les 4 saisons de Vivaldi, Sophie Cellier, directrice de l'album en musique, a été dans nos studios pour nous en parler.
3: Les 4 saisons de Vivaldi, interprétées par le concert de l'Hôtel Dieu, qui a été un habitué du festival ces 20 dernières années. Donc déjà, on est heureux de les retrouver pour notre fête d'anniversaire. Et puis là, on s'est dit, qu'est-ce qu'on pourrait faire comme cadeau aux spectateurs, aux artistes, à nous, aux bénévoles, à toute l'équipe? Eh bien, le cadeau, ça va être une falaise qui va s'animer tout au long du concert avec l'artiste Lisa Haberer, Lisa Hab, qui est aussi notre illustratrice, on l'embrasse, et qui va dessiner en direct au fur et à mesure que les 4 saisons se développent. Et c'est l'association Résonance qui va, en partenariat avec la Maison de l'Image, qui va projeter ces illustrations en direct sur notre belle falaise de la Baume. Donc c'est une première, et puis je crois que ça va nous enchanter, nous emporter encore plus, sublimer la musique, sublimer l'espace naturel. En même temps, la musique va sublimer la vidéo, les dessins. Donc ça va être une sublimation totale, cette soirée. Et les 4 saisons, souvent, on croit les connaître. Parfois, même souvent, on les a pas entendues en direct par un orchestre, avec des instruments anciens aussi. Et on les a entendues dans des publicités, par exemple. On les a en tête. Mais là, on va les voir se dérouler, les entendre sous nos yeux dans un cadre idyllique. Donc, je crois que c'est la promesse encore d'une soirée magnifique.
2: Vendredi 5 juin à 21h30, sur la plage de la Turlure, à l'Abom, un concert qui coûte entre 12 et 28 euros, qui est gratuit pour les moins de 12 ans, ça dure 1h15. Et voici un extrait des 4 saisons de Vivaldi, interprété par le concert de l'Hôtel Dieu.

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0: sexy. Salut, ça va?
1: Bonjour, Jim. Ah, je suis votre premier fan. Je pourrais avoir un selfie?
0: Quel enfer.
2: Fais-moi monter, Jim.
1: Ah, Jim, parfait à embrasser une fille.
0: Qu'est-ce qui m'arrive?
3: Le film d'animation Jim Quinn sera dans les salles de cinéma françaises à partir du 17 juin prochain. Et vous pouvez le voir en avant-première ce soir à 20h au cinéma Le Navire à Aubenas. Une projection organisée par Ciné Chardon dans le cadre du Festival des Fiertés et du Festival Chapeau Melon et Bottes de Cuir.
4: Concert de Lady Gaga annulé et scène de panique dans le marais.
5: Ils arrivent tous les jours, de plus en plus nombreux. Des intérêts pour le culte du corps. L'apparition de fashion faux pas. Tu as contracté une nouvelle maladie qui s'appelle l'hétérose.
6: Quoi ? Tu vas devenir hétérosexuel.
7: J'ai l'hétérose, docteur.
6: Aidez-moi, je vous en prie.
8: Vous connaissez Lucien ? Sans lui, il m'est impossible de synthétiser la chloroquine.
6: La chloroquine ?
8: Le remède à l'hétérose.
0: Pour m'accompagner dans l'aventure, j'ai pensé à toi.
1: Ça veut dire qu'on va pouvoir sauver les hétéropositifs ?
8: Yes !
1: Je sais ce qu'il me reste à faire.
7: Lucien, attends!
8: Tu n'as rien pour attendre, Jim. Parfait.
1: Mais vous êtes complètement taré!
5: Un seul faux pas et tu sers de 4 heures à tous les dadis du quartier.

0: seul peut sauver le monde.
1: Mais qui êtes-vous?
0: Je suis ta prostate, Lucien.
2: Si vous avez envie de suivre les aventures de Jim Quinn, icône sexy de la scène gay parisienne, et de son acolyte et admirateur Lucien, dans ce film d'animation, à la recherche de ce remède capable de guérir Jim de l'hétérose et d'empêcher l'extinction de l'homosexualité, rendez-vous ce soir au cinéma Le Navire à Aubenas. La projection est à 20h, elle sera suivie d'un échange avec le public et d'un temps festif et convivial. Ce film d'animation de Marco Nguyen et de Nicolas Attan a été présenté à la séance de minuit au Festival de Cannes 2026. Il fait surtout partie de la programmation du Festival des Fiertés et du Festival Chapeau Melon et Bottes de Cuir en Sud-Ardèche. Il se déroule toute cette semaine. Vous en retrouverez l'écho sur nos ondes, Camille de Ciné Chardon et l'invité de JC du lycée Gimont.
3: Qu'est-ce que c'est Ciné Chardon ?
4: Ciné Chardon, on se présente comme le ciné-club queer d'Aubenas et alentour.
3: Super. Et depuis combien de temps vous existez et pourquoi avoir créé ce ciné-club ?
4: Eh ben, on existe depuis la dernière rentrée, depuis octobre. Et pourquoi avoir créé ce ciné-club ? Eh ben, on avait envie... je dis on parce qu'on est deux à Ciné Chardon. Je fais ça avec un ami qui s'appelle Baume. Et donc Ciné Chardon, c'est juste nous deux. Et on porte ça à quatre bras et... On est deux personnes qui aimons beaucoup les films, c'est un peu notre travail aussi. Et on avait envie que les films redeviennent un moment pour se réunir, partager des films qu'on aime, dont on a envie de parler. Et c'est comme ça qu'est venue l'envie de créer Ciné Chardon.
3: Mais d'ailleurs, je me demandais, pourquoi avoir nommé ça Ciné Chardon ?
4: Parce que les chardons, c'est comme les queers, c'est beau et piquant. Et que aussi, donc on se présente comme le ciné-club queer d'Aubenas, c'est un ciné-club qui est ouvert à tout le monde. On aime à dire qu'à Ciné Chardon, les queers sont chez elle et que les autres sont nos invités, et que par conséquent, tout le monde est bienvenu. Mais pour ça, ça avait aussi de l'importance pour nous que toute référence queer ou LGBT+, n'apparaisse pas dans le titre, pour se donner la possibilité d'attirer la curiosité.
2: La prochaine projection de Ciné Chardon, c'est ce soir au cinéma Le Navire avec le film d'animation Jim Quinn en quête du remède à l'hétérose. C'est à 20h. Et un autre remède à l'hétérose, c'est le Guéradard. Si vous ne savez pas ce que c'est expliqué dans cette chanson de Camion Bip Bip.

0: C'était Guéradard du groupe Camion Bip Bip, un morceau qu'on vous fait écouter cette semaine à l'occasion du Festival des Fiertés qui se clôture avec la Marche des Fiertés du samedi 6 juin. On en reparle tout à l'heure.
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0: C'est d'ailleurs pour célébrer le Festival des Fiertés et les identités queer et LGBTQIA+, que nous avons choisi notre album de la semaine sur la radio Info RC. C'est le deuxième album de Duay Salé qui a eu notre préférence, Of Earth and Wires, qui est sorti en mai 2026. Originaire de la ville de Kassala, au Soudan, l'artiste Duay Salé vit aujourd'hui à Minneapolis, aux États-Unis, et elle s'identifie comme queer, non-binaire et immigrant-immigrante. Et elle se lance dans la musique dès 2019 avec la sortie de plusieurs morceaux qui défient les genres musicaux à la frontière du rap, du R&B, du chant traditionnel et de la pop. En parallèle, c'est son travail de comédien-comédienne qui va la propulser, en tout cas en termes de notoriété, avec son rôle dans la série Sex Education. Et elle incarne le personnage de Cal, élève non-binaire, dans un établissement scolaire fictif. Après avoir sorti plusieurs EP marquants et I Should Call Them, son premier disque d'indie pop électronique infusé de R&B, l'artiste revient aujourd'hui avec Of Earth and Wires, un répertoire soulful, aux pulsations électroniques, tantôt frénétiques, tantôt plus spirituelles, un disque qui se fait l'écho du fracas du monde, une réponse au désordre de l'humanité, à la prolifération technologique et aux dégradations de notre planète. En réponse, l'artiste Duay Salé explore les notions de foyer, de renouveau. Dans ce disque qu'on écoute aujourd'hui, Kailette.

0: Merci d'être à l'écoute de nos programmes sur le 88.6 et le 97.2. 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
1: Merci d'écouter RFI, les médias Paris, 10h en temps universel. Le journal, c'est tout de suite avec vous, Mathieu Vendroli. Mathieu, bonjour.
2: Bonjour Caroline et à demain, bonjour à toutes et à tous. La droite et l'extrême droite sont ravis, les défenseurs des droits humains sont vent debout, les députés européens tombent d'accord sur de nouvelles règles en matière d'immigration. Le texte prévoit notamment la mise en place de plateformes de retour hors des frontières de l'UE, précision Pierre Benazet dans un instant. L'armée israélienne appelle à l'évacuation de la ville libanaise de Nabatieh ce matin. Nouvelle tension alors que des discussions sont supposées démarrer ce mardi à Washington. En France, l'appel des victimes du cadmium, elles demandent au gouvernement de soutenir une loi pour réduire la présence du métal cancérogène dans notre alimentation. Explication Jeanne Richard. Un livre très attendu sur fond de grosses polémiques. En France, la sortie en librairie de La Légende, le nouveau récit de Boualem Sansal. Sophie Torlotin viendra nous en parler. Et puis Roland Garros, malgré la pluie ce matin, le début des quarts de finale. La Russe Miranda Andreeva, tête de série numéro 8, affronte la Roumaine Sorana Sirstea. En ce moment même, Andreeva mène une manche à zéro. Et d'abord donc ce nouveau tour de vis dans la politique migratoire européenne. Les eurodéputés se sont mis d'accord hier soir, d'accord sur le projet de plateforme de retour. Il s'agira de centres situés en dehors de l'Union européenne. Les 27 pourront y envoyer les migrants qui n'auront pas eu le droit d'entrer sur le territoire européen. Un nouveau cadre inspiré des projets d'accord du Royaume-Uni avec le Rwanda, inspiré aussi des plateformes retour montées par l'Italie dans le nord de l'Albanie, Pierre Benazet.
3: Contrairement aux centres italiens en Albanie, destinés à accueillir aussi des demandeurs d'asile en attente de réponse, les plateformes retour imaginées par l'UE sont réservées à ceux dont la demande d'asile aura été rejetée et qui auront reçu aussi une décision définitive de départ. Le nouveau règlement comporte d'ailleurs un ordre de retour européen, similaire aux ordres de quitter le territoire utilisés au niveau national par les 27. Ces plateformes de retour pourront même accueillir en dernier recours des familles avec enfants ou des mineurs isolés. Au maximum, les migrants pourraient y passer jusqu'à 2 ans, voire 2 ans et demi pour des cas spéciaux, avec confiscation possible des documents d'identité. En outre, la durée d'interdiction d'entrer en Europe par la suite passera de 5 à 10 ans, voire 20 ans. C'est un durcissement très net de la politique migratoire de l'UE, alors qu'on estime à 20% le nombre de migrants qui quittent effectivement l'Europe après un ordre de départ. Le projet devra encore être voté par le Parlement européen et par les 27 au sein du Conseil, mais ces votes sont partis pour n'être qu'une formalité après le compromis de ce lundi soir. Pierre Benazet, Bruxelles. RFI.
2: Et le texte est applaudi par la droite et l'extrême droite. La gauche et les ONG sont au contraire vent debout contre ces nouvelles mesures qu'elles jugent contraires au droit international. L'appel du président ukrainien aux Américains, Volodymyr Zelensky, juge absolument nécessaire l'aide des États-Unis pour la livraison de missiles pour les systèmes de défense antiaérienne Patriot. Demande après une nouvelle nuit de frappes russes sur son pays. D'après le gouvernement ukrainien, les attaques russes auraient fait au moins 13 morts ces dernières heures, 4 rien que dans la capitale Kiev. La Russie, de son côté, affirme qu'elle a visé des sites du complexe militaro-industriel. Rien ne peut justifier la poursuite des opérations militaires israéliennes, c'est ce que dit Jean-Noël Barrot ce mardi. Propos du chef de la diplomatie française alors que des discussions politiques sont prévues aujourd'hui et demain à Washington. Sur le terrain concrètement, la situation reste extrêmement tendue. Hier, Israël a menacé de frapper le sud de Beyrouth, la capitale. L'armée israélienne qui a aussi frappé lundi plus de 40 localités dans le sud, notamment à Tyr, près d'un hôpital. Il y a des dégâts, plusieurs blessés également. Et sur la situation à Tyr, un témoignage, celui de Karine Huster. Elle est responsable des activités médicales à Médecins sans frontières et elle vient de passer un mois et demi sur place à Tyr. Et elle décrit une population épuisée et sous la pression constante.
4: Les Israéliens jouent un jeu psychologique avec la population. C'est pareil à Gaza, ils envoient des messages en disant « bah voilà, là, ordre d'évacuation de tout tir ». Et donc les gens paniquent et puis partent. Qu'ils aient les moyens ou pas, ils n'ont pas envie d'être victimes de bombardements. Et donc, ils essaient de partir par tous les moyens. Ceux qui ne peuvent pas, par exemple, quand on était à Tyr, Nous, notre maison est dans le tout petit coin de Tyr, le seul petit coin qui n'a pas eu d'ordre d'évacuation parce que c'est une petite enclave chrétienne. Et du coup, il y avait des centaines de personnes qui venaient dans ce petit coin parce que elles pensaient être en sécurité et elles étaient en sécurité. Et donc, ils dormaient dans les rues. Enfin, les gens sont fatigués. Ça n'arrête pas. C'est tous les jours des ordres d'évacuation. C'est tous les jours des bombardements. C'est tous les jours des drones au-dessus de la tête. Ça n'en finit jamais.
2: Des propos recueillis par Sofia Katsenkova. Et à l'instant, je vous le disais, l'armée israélienne appelle à l'évacuation de la ville libanaise de Nabatieh. À propos du Liban, notez dès à présent ce rendez-vous RFI demain. Journée spéciale, les Libanais à l'épreuve d'une nouvelle guerre. Trois émissions depuis Beyrouth avec Romain Ouzoui et les équipes de RFI sur place. Rendez-vous donc demain sur nos antennes et sur nos plateformes. Midi 6 à Paris, un épisode El Niño est probable à 80% dans les prochaines semaines. C'est ce qu'indique l'Organisation Météorologique Mondiale ce mardi. Épisode au moins modéré, voire fort, estime l'OMM. Que ce soit des sécheresses ou des inondations, ça dépend des latitudes. Le phénomène climatique El Niño provoque généralement des événements météorologiques extrêmes un peu partout sur la planète. C'est un métal toxique. Il est très utilisé dans les engrais et on le retrouve dans nos assiettes. En France, l'Assemblée nationale examine cette semaine une proposition de loi pour réduire le taux de cadmium dans l'alimentation. Cancérogène avéré, il est suspecté d'être lié à l'explosion du nombre du cancer du pancréas dans le pays. Jeanne Richard, un collectif de malades du cancer du pancréas et de proches de victimes appelle donc les autorités à soutenir cette loi.
5: En août dernier, la mère d'Alexandre Roussel apprend qu'elle est atteinte d'un cancer du pancréas. Elle meurt à peine 3 mois plus tard. Depuis, l'Agence de sécurité sanitaire a publié un rapport sur le cadmium et son fils s'indigne.
6: Les chiffres sont vraiment alarmants. Une multiplication par plus de 4 en 30 ans du nombre de cancers du pancréas en France, une progression 2 à 3 fois plus rapide que dans bon nombre de pays européens. Et donc, il se trouve que voilà, le cadmium pourrait être un de ces facteurs qui permettrait d'expliquer cette explosion du nombre de cas en France.
5: Et c'est surtout par l'alimentation que les Français sont contaminés par ce métal lourd. Car les engrais phosphatés utilisés par les agriculteurs dans le pays sont particulièrement riches en cadmium. Il appelle donc les députés à soutenir la proposition de loi qui vise à baisser les taux de cadmium autorisés dans les engrais. Et d'une manière globale, à mieux protéger la population des polluants qui l'empoisonnent.
6: Tous ces polluants, que ce soit le cadmium, que ce soit les PFAS, les pesticides, ça peut pas continuer. Tout ça, ça s'accumule dans nos organismes, dans nos sols, dans l'environnement. Et le nombre de cas de cancer, le nombre de cas de maladies liées à tous ces polluants-là vont juste croître. Et voilà, faut pas laisser les gens sur le côté. Donc, faut tout simplement agir, quoi, et faire quelque chose.
5: Réduire la teneur en cadmium des engrais est possible et peu cher, selon les défenseurs de la proposition de loi. C'est donc une question de choix politique.
2: Jeanne Richard, le nouveau président du Bénin est arrivé tout à l'heure au Niger. Romuald Ouadani, accueilli au pied de l'avion par son homologue, le chef de la junte, Abdourahmane Tiani, au menu des discussions, notamment la coopération sécuritaire. C'est un livre très attendu, sorti ce mardi en France, en librairie, du nouveau livre de Boualem Sansal. Dans ce récit intitulé La Légende, et qui paraît chez Grasset, l'écrivain franco-algérien raconte son année de prison en Algérie, et il règle ses comptes, notamment avec le pouvoir algérien, mais aussi avec son ancienne maison d'édition Gallimard, Sophie Torlotin.
7: La Légende, c'est le surnom donné à Boualem Sansal par ses co-détenus de la prison de Coléa en Algérie. L'écrivain explique vouloir se réapproprier son récit, sous-titré d'ailleurs « Libre méditation d'un prisonnier encombrant ». Et ses méditations alternent entre chroniques du quotidien en prison, divagations poétiques ou aphorismes sur la liberté. C'est un livre de combat, prévient Boualem Sansal. Le nom du président algérien Abdelmadjid Tebboune, accusé de l'avoir pris en otage, y est cité une trentaine de fois. Mais l'écrivain règle aussi d'autres comptes, avec la gauche et la France insoumise, qu'il accuse de collusion avec l'islamisme, et avec Antoine Gallimard, qui, dit-il, ne lui a donné que 8 jours pour trouver un autre appartement après l'avoir logé gracieusement pendant 3 mois à son retour en France. Ne trouve grâce à ses yeux que ses nouveaux bienfaiteurs, comme Arnaud Lagardère ou Bruno Retailleau, l'ancien ministre de l'Intérieur, partisan d'une ligne dure avec Alger. Ce livre, écrit en 40 jours, aura manqué de la vision d'un éditeur, ça aurait dû être Olivier Nora, évincé par Vincent Bolloré. Une preuve parmi d'autres, le nom de Christophe Glaise, journaliste français prisonnier en Algérie, y est par deux fois mal orthographié.
2: Sophie Torlotin, mot tennis. À l'instant, la Russe Mira Andreeva, tête de série numéro 8, se qualifie pour les demi-finales des Internationaux de France de tennis en battant la Roumaine Sorana Sirstea. RFI Paris Midi 10, Emmanuel Bastide dans un instant.
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Et bienvenue à l'écoute de votre agenda quotidien culturel sur la radio Info RC pour l'édition du mardi 2 juin. À partir d'aujourd'hui et jusqu'au 6 juin, vous retrouvez la bibliothèque Les Lynx en escale à la médiathèque Jean Ferrat à Aubenas dans le cadre du festival des Fiertés. D'ailleurs, demain soir, une lecture drag pour enfants sera organisée par la Bibli Les Lynx à la médiathèque Jean Ferrat. C'est à 17h. Vous y retrouverez Becky Chablis, Émotif et Bobby pour des contes, des lectures de contes et des

L'association Forma, un territoire de danse, propose des ateliers de pratique avec Jordi Galli. Le projet s'appelle Pipa et Ovani, une série d'ateliers imaginés par le chorégraphe Jordi Galli autour des relations que nous entretenons avec le vent. C'est un projet qui s'adresse à un groupe d'adolescents et adolescentes, de jeunes adultes, entre 16 et 25 ans. C'est proposé en partenariat avec la mission locale de l'Ardèche méridionale. C'est gratuit. Si vous voulez vous inscrire, il est encore temps de vous adresser à la mission locale. Ça commence demain et jusqu'à vendredi. Vous pouvez choisir votre journée. C'est de 10h à 15h30. Ces ateliers avec Jeanne Valory et Jordi Galli. Des ateliers autour du corps, de l'envol et des cerfs-volants avec la fabrication collective d'un objet volant artistique non identifié. Et samedi 6 juin, la restitution collective du spectacle « L'instant n'a que nos gestes » sera proposée. C'est destiné en priorité aux jeunes de la communauté de communes du pays de Bomdrobi. La Joyeuse, des rencontres occitanes sont proposées ce vendredi 5 juin par l'Agaram, cercle culturel de l'Institut d'études occitanes du pays de Joyeuse. Un programme de sensibilisation à la langue et à la culture occitane auprès de différents publics. En cette fin d'année scolaire, ce sont les enfants de l'école qui pourront assister à une rencontre vendredi à 13h et ce sera suivi d'un concert de chant occitan ouvert à tous et à toutes. Le groupe Cabret et Cannes animera un bal occitan pour les enfants ce vendredi 5 juin après-midi sur la place de la Grand Fond à Joyeuse. Vendredi, c'est également la prochaine soirée jeu de l'association Le 07 qui prend. Si vous avez envie de découvrir des jeux de société et des gens sympas qui jouent, eh bien, au rendez-vous vendredi soir au Point Jeu à Aubenas. Chaque vendredi après-midi, le Moulinage de Chirol propose un marché qui se clôture toujours en soirée festive. Et là, c'est Carnage Productions qui proposera le spectacle « Trois petits tours et puis sans fond » au Moulinage. Des clowns post-chamaniques, c'est à partir de 10 ans, avec un prix indicatif de 8 euros. Ces clowns ont une mission spirituelle dans l'au-delà et même plus. Si vous avez envie de les découvrir, c'est ce vendredi 5 juin au Moulinage de Chirol à 20h. Au Vence, une deuxième édition du Baltrade au musée le 6 juin. Une soirée originale, musicale et festive qui débutera dès 18h et une visite commentée de l'exposition temporaire « Il était une fois les Vence, 1000 ans d'histoire » qui sera suivie à 18h30 d'un atelier cocktail par l'association Fragancia Latina avec préparation de pina colada et de mojito. Des initiations aux danses traditionnelles et un repas mexicain sont également au programme. À partir de 9h du matin et jusqu'à 20h, une initiation est programmée à la découverte des danses traditionnelles, tango, salsa, swing et autres rythmes avec Gisela Menes Alvarez, Elisa Ciccoli et Emilio Martinez du Studio du Soleil. À 20h, un repas mexicain est proposé par Rebecca en cuisine, puis à 21h30, le musée sera animé par un baltrade et un concert avec le groupe Combo del Maïs, suivi d'un DJ set endiablé avec DJ Bailatou. Une animation organisée en partenariat avec l'association Fragancia Latina. Ça coûte 10 euros et ça se passe au musée des Vence. Et ce week-end, c'est aussi un temps fort du projet Des vivants et des morts organisé par l'association Le Ressort. Samedi 6 juin, à Valgorge, à partir de 11h du matin, avec des lectures collectives du livre qu'ils ont créé l'année dernière, au bistrot du Villard, de 11h à 12h, cette lecture collective autour des 10 cartes postales et du recueil de témoignages qui a été récolté au printemps 2025. Suivi d'un spectacle intimiste, lié aussi à ce recueil de témoignages, vous y retrouvez la gardienne qui vous invite à boire un thé dans sa caravane pour plonger dans son univers singulier empli de voix, de mots, d'objets des personnes qu'elle a croisées en chemin. C'est de 14h à 16h30 au parking de l'ancienne mairie de Valgorge et c'est suivi d'un café mortel au bistrot du Villard

à 17h et jusqu'à 19h. Un café mortel, c'est un temps convivial pour parler de la mort qui permet de favoriser une parole authentique où on parle à la première personne, où on raconte son histoire, ses émotions, sans jugement ni commentaire. C'est à partir de 12 ans qu'on peut participer à un café mortel et celui-ci a lieu samedi 6 juin à Valgorge à 17h. Le lendemain, dimanche, toujours à Valgorge, une conférence-discussion organisée par Thanatosphère, le processus du deuil et le besoin des endeuillés. Toutes les différentes étapes et les besoins des personnes endeuillées seront abordés. Comment accompagner le deuil, comment soutenir les personnes concernées et reconnaître la diversité des vécus. C'est animé donc par Thanatosphère dans le cadre du projet Des vivants et des morts, dimanche 7 juin à 10h du matin et jusqu'à 12h au bistrot du Villard. Toujours à Valgorge, suivi d'un concert à midi de chants mortels par le groupe polyphonique Babaou, de 12h à 12h30 sur la terrasse du bistrot du Villard. Et puis, je vous ai parlé tout à l'heure du festival de l'album en musique. On parle un petit peu toute la semaine de toutes les propositions qui sont faites. C'est notamment Maya Barou qui sera accueillie samedi. On écoute Sushi de Maya Barou.

0: tes sushis de Maya Baru, de la pop électro trad franco-japonaise à retrouver en live ce samedi 6 juin à 21h à l'Album sur la plage de la Turlure à l'occasion du festival de l'Album en musique. 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
0: Il y a quelques mois, vous avez sûrement entendu sur les ondes du 88.6 et du 97.2 résonner la voix d'Andris Pierre, dramaturge haïtienne en résidence sur la communauté de communes Berg et Quaron pour l'écriture de sa pièce « Cher Electre ». Voici un extrait de cet entretien.
3: Cher Electre, c'est donc un projet autobiographique.
4: Oui, exactement. Il y avait déjà dans mon écriture un caractère très autobiographique. Parce que la première pièce que j'ai écrite, donc « Vider mon ventre du sang de mon fils », est une pièce très, très autobiographique parce qu'elle a été inspirée de la mort de mon frère. Donc, c'est un peu ma pièce deuil, on va dire, même si, bon, je ne pense pas qu'elle ait réussi à m'en libérer complètement. Mais donc, voilà, donc mon écriture était déjà autobiographique. Et il y a aussi Annie Arnaud, une autrice que j'ai dévorée quand j'étais jeune, donc quand j'étais adolescente. Donc tout ça, ça m'avait beaucoup parlé, en fait. Donc il y a eu tout un ensemble, donc en dehors de Annie Arnaud, l'aspect autobiographique qui m'habitait déjà. Parce que moi, je crois profondément qu'on écrit, même si on n'écrit pas forcément sur toute sa vie, mais on écrit avec ce qu'on sait de la vie, on écrit avec ce qu'on a, avec nos expériences et l'expérience aussi des autres.
0: Et donc, Cher Electre, c'est une pièce qui va évoquer, invoquer et s'adresser à la figure mythique d'Electre. Pourquoi tu as choisi ce personnage ?
4: Donc déjà, il y a l'aspect du mythe qui m'intéresse beaucoup, même si je ne les ai pas cités dans d'autres projets. Mais les femmes mythologiques sont très présentes dans mon parcours d'étudiante, d'élève, ensuite d'étudiante, parce que moi, j'ai découvert le théâtre à travers le mythe, à travers les pièces classiques. Andromaque, Esther de Racine, Antigone un peu plus tard. Je reste profondément très, très, très, très proche, en fait, de tous ces auteurs antiques. Donc, il y a l'aspect du mythe dans Electre, mais il y a aussi le personnage d'Electre en soi. Electre, fille d'Agamemnon, sœur d'Iphigénie, est un peu mise de côté, on va dire, est un peu mise de côté. Donc, on entend beaucoup parler d'Iphigénie, mais très peu d'Electre. Et Electre va dédier toute sa vie à vouloir venger son père, venger Agamemnon. Donc, peu importe l'auteur, les auteurs ou l'autrice même, donc sa mère, du crime. Donc, Electre, sa vie reste suspendue, comme si elle ne vivait plus, en fait. C'est comme si, sans cette vengeance, toute sa vie se résume à cette vengeance et c'est cette vengeance qui va la libérer et c'est à partir de ça, à partir de cette justice qu'elle va être ce qu'elle doit être. Et il y a ce côté très extrémiste chez Electre qui me parle et lors de la préparation de l'émission tout à l'heure, je me suis rendu compte qu'il y a aussi cet autre aspect de chez Electre, c'est-à-dire ce besoin de justice, elle a besoin de correspondre en quelque sorte avec l'impunité. Donc elle dit « ce crime ne peut pas rester impuni ». Et moi, la mort de mon frère est restée impunie. Donc je me dis à travers Electre, je cherche peut-être aussi à me rendre justice d'une certaine manière de cet assassinat.
0: C'est la question de la justice qui vient traverser aussi cher Electre.
4: C'est ça, c'est la question de la justice, mais c'est aussi la question de l'identité. Parce que je me dis « Electre ». En cherchant à vouloir venger ce père, elle se perd aussi pour mieux se retrouver. Et tout mon projet, en fait, c'est ça. C'est pour ça que j'ai choisi la correspondance où je ne fais pas une énième interpréta, enfin une énième réécriture d'Electre, où moi je me l'approprie en tant que personne, en tant que femme noire, femme haïtienne, en tant que caribéenne, où vraiment je suis dans le questionnement de l'existentiel, en fait, de qui on est, de l'identité plurielle. Et je lui demande, la question est simple, en fait, c'est qu'est-ce qu'elle cherche à vouloir venger la mort de ce père? Et si elle découvre finalement que... Et si Agamemnon n'était pas son père, qu'est-ce que ça ferait? Est-ce que ça allait compromettre toute cette justice qu'elle cherche?
0: Vous retrouvez cette interview de l'écrivaine Andrice Pierre dans son intégralité en podcast en ligne sur notre site internet infoerc.fr. Et si je vous en parle aujourd'hui, c'est que la pièce de théâtre « Cher Electre » que Andrice Pierre était en train d'écrire au moment de l'enregistrement de cette interview est maintenant prête à être jouée. Et elle le sera demain soir, mercredi à 19h, à Mirabel, à l'auditorium du domaine du Pradel. Pour venir voir cette pièce, c'est gratuit, on vous demande juste de réserver auprès de l'Office du tourisme de Berg et Coiron. Et maintenant, on écoute Mélissa Lavaux, la chanteuse franco-canadienne, est aussi d'origine haïtienne. Dans son dernier album, elle s'intéresse également à la filiation, avec plusieurs chansons dédiées et écrites du point de vue des personnes de sa famille. C'est à sa sœur qu'elle prête la parole, par exemple, dans le morceau No Noise, ou encore à sa grand-mère, dans la chanson qui porte ce titre, Grand-mère. On l'écoute tout de suite sur le 88.6.

0: C'était grand-mère de l'artiste queer franco-canadienne et haïtienne Mélissa Laveau. Elle a l'art de nous faire danser sur des chansons tristes.
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2: Bonjour et bienvenue sur Info RC. Nous nous retrouvons pour l'instant Mytho, votre émission consacrée aux mythes et légendes de l'Antiquité, est présentée par les élèves de 3e de l'option latin du collège La Ségalière à l'Argentière. Aujourd'hui, notre émission est consacrée aux mythes d'Orphée et Eurydice. Orphée est le fils de Calliope, muse de la poésie épique et de l'éloquence. Poète et musicien, il charme de sa lyre quiconque l'écoute en jouer. Au retour d'une expédition, il rencontre Eurydice, une dryade. Les dryades sont des nymphes, ou divinités mineures, liées aux arbres en général et plus particulièrement aux chênes. Entre eux, c'est le coup de foudre.

0: Ils se marient, mais le jour des noces, le dieu du mariage, Hyménée, chante de façon triste et sans joie. C'est le présage que leur bonheur ne durera.
1: En effet, le jour du mariage, Eurydice, comme à son habitude, part se baigner dans le fleuve avec ses amis les Naïades. Aristée, un berger brutal, qui est tombé amoureux d'elle, l'espionne depuis quelque temps. Il passe à l'action et les pourchasse. Eurydice et ses amis s'enfuirent, mais Eurydice marche sur un serpent mortel qui la tue sur le coup. Fou de désespoir et de chagrin, Orphée se rend à la porte des enfers, en Laconie, dans le but de ramener Eurydice. Il descend dans les profondeurs des enfers avec courage. Grâce à sa musique émouvante et plaintive, il charme les gardiens des enfers.

0: d'abord Charon, le passeur du Styx, qui fait traverser le fleuve aux âmes de tous ceux qui doivent entrer dans le royaume des morts. Puis Cerbère, l'horrible chien à trois têtes, gardien des enfers, dont la voix terrorise tous ceux qui s'en approchent. Il charme également les trois juges des morts et les Euménides, déesses des remords à la chevelure de serpent. Pluton, ou Hadès, le dieu des enfers, autorise Orphée à ramener Eurydice dans le royaume des vivants à la seule condition qu'Orphée ne se retourne pas tant qu'elle n'a pas atteint la rive des vivants et la lueur du soleil.
1: Au son de sa lyre, Orphée guide Eurydice dans les pénombres. Mais quand ils arrivent près de leur destination finale, Orphée est pris d'un doute. Il a peur d'avoir perdu Eurydice en chemin, car il n'entend plus le son de ses pas. Il ne peut résister à la tentation de se retourner, il la perd alors à jamais.

Plusieurs versions circulent sur sa mort. L'une d'elles, dit qu'Orphée, après la disparition d'Eurydice, est inconsolable. Son chant triste exaspère Dionysos, dieu du vin et de la fertilité, qui le livre à ses adoratrices, les Ménades. Celle-ci le déchiquette et le jette.

Les muses, éplorées, enterrent sa dépouille au pied du mont Olympe, prennent sa lyre et demandent à Zeus, ou Jupiter, de placer l'instrument dans le ciel en hommage au poète et à la musique. Zeus, ou Jupiter, accepte et c'est ainsi qu'est créée la constellation de la lyre. On prétend que sa tête continuait parfois à chanter dans son tombeau, symbole de l'amour éternel du poète pour sa

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0: Bonjour à toutes et tous et soyez les bienvenus dans ce nouvel épisode de Sur la route. Aujourd'hui, on vous propose une rencontre avec...
1: Je m'appelle Sylvie Daniel. J'habite à Grillon. À la retraite, j'ai eu envie d'avoir une activité qui me garde dans la vie sociale.
0: D'accord.
1: Et aider. Et je me suis inscrite sur un site du gouvernement qui s'appelle Je veux aider. Et Je veux aider m'a proposé Grignan et la halte relais de Grignan m'a proposé un rôle de bénévole.
0: Dans cet épisode, il sera donc question de bénévolat. Selon l'étude menée par France Bénévolat en 2025, 21% de la population française de 15 ans et plus participe à une activité de bénévolat, ce qui représente environ 12 millions de personnes. Et on les remercie. On les remercie pour cet engagement qui rend le quotidien de beaucoup de gens sur notre territoire certainement plus soutenable. Cette émission est à nouveau une collaboration avec l'Imaginoir, une émission réalisée en collaboration avec des personnes touchées par la déficience visuelle, car de déficience visuelle, il en sera un peu question dans cette émission, mais pas que. Il sera aussi question de tenter de rester vivant et de l'étrange facilité à travailler avec le vivant, et comme pour chaque épisode, d'alternative. Mais je n'en dis pas plus et laisse la parole à Sylvie. Un entretien enregistré sur Avignon en avril 2026 dans les locaux de la SAMSA 84, ce que l'on remercie également au passage pour leur partenariat avec Résonance.
1: J'étais un stit.
0: Bonne écoute.
1: Et j'ai donné ma vie, quoi.
0: Belle rencontre.
1: Je faisais que ça, c'était un sacerdoce, donc je me suis occupée de ma famille et j'ai beaucoup travaillé, donc voilà, beaucoup donné de mon temps aux enfants et voilà. Donc c'est pour ça que le bénévolat, ben, j'y pensais même pas parce que ma vie était bien remplie. Et que je pensais bien que je pouvais rendre service, mais je me disais que je gardais ça pour le temps où...
0: Quand vous en aurez.
1: Quand j'en aurai du temps, voilà, c'est ça.
0: La plateforme vous a orienté sur une structure à Grignan.
1: Qui s'appelle Un Temps de Répit, exactement. C'est une association qui donc, travaille pour les aidants, de façon bénévole, en s'occupant des aidés. Voilà, en prenant le relais, voilà, c'est pour ça que ça s'appelle un temps de répit, ça donne un temps aux aidants pour avoir une vie. Et nous, pendant ce temps, on s'occupe des aidés et on essaye de leur faire vivre des moments sympas. C'est deux après-midi de 3 heures. On a fait des recherches pour rendre ces moments les plus agréables possibles et les plus variés possibles. Alors, on fait intervenir des gens qui sont professionnels, en fait. Hein. Et puis nous, autour, eh bien, on encadre avec... on est là, on est présent, s'il y a quelconque besoin pour organiser un petit goûter, clôturer sur quelque chose de sympa l'après-midi, parce que l'intervention, elle dure une heure et demie maximum, et nous, on a 3 heures de temps avec eux. Et donc, on essaie de faire des choses variées et agréables. Alors, en passant par la musicothérapie, l'art-thérapie, l'olfactologie, de la gymnastique douce. On a deux dames qui interviennent ensemble et qui font de la musique en live. C'est pas, voilà, qui sont là, qui jouent des instruments du monde et qui font danser les personnes qui se trouvent là. Enfin, on travaille avec les fleurs aussi, puisqu'à Grillon, il y a une jeune femme qui a son exploitation et puis qui fait des ateliers autour des fleurs, et on fait participer ces personnes aux ateliers de Mathilde, voilà.

0: J'ai eu il y a 3 ans une réminiscence du virus de la varicelle. La varicelle, il s'appelle VHZ, ce virus. On ne sait pas exactement si c'est varicelle, si c'est zona, si c'est herpès, on ne sait pas. Mais a priori, ce serait la varicelle, donc il se serait réapparu parce que pas suffisamment vive au moment de l'enfance, quoi. Pas à fond, donc elle était restée tapie et elle est ressortie. Du jour au lendemain, je me suis retrouvée déficiente visuelle. Je me suis réveillée un matin et le virus avait attaqué mes yeux. Je vois tout, mais je vois tout de façon imprécise. Et il me manque tous les détails, il me manque. Mais bon, je vois tout. Je vois les personnes, je vois mon environnement. Pour moi, l'image, c'est. J'arrive pas à faire la. Comment on dit là? J'arrive
1: La
0: pas à.
1: focale.
0: La focale, voilà.
1: Ok.
0: Et je voudrais toujours, toujours préciser ma vue comme quand on regarde dans des jumelles, voilà, tout à fait, ou un appareil photo. Eh bien, on essaye de faire
1: Le
0: le
1: point.
0: point. Eh bien, moi, je ne peux pas le faire.
1: Du coup, ça fait 3 ans, vous avez été voir des ophtalmos et tout, et c'est quoi le bilan le feedback qu'ils vous ont donné?
0: Ils ont dit que c'était une rétinopathie nécrosante. Ça a nécrosé une partie de la rétine. Là, ça fait 3 ans que je vois de cette façon-là et ça bouge pas, mais ni en mal ni en bien. Enfin, tant mieux puisque c'est pas en mal.
1: Et du coup, par rapport à votre engagement bénévole, vous étiez déjà bénévole avant
0: Oui.
1: et depuis, qu'est-ce que ça a changé dans votre engagement bénévole et c'est quoi le rapport entre cet engagement bénévole et votre déficience visuelle?
0: Eh bien, c'est que ça m'a sauvée quelque part parce que j'étais donc déjà dans l'association avant. J'étais dans d'autres associations aussi, français, langue étrangère. J'aidais les enfants après l'école, je donnais des cours, tout ça. Quand ce problème est arrivé, eh bien, je pensais ne plus rien pouvoir faire. Maintenant, j'ai réappris à lire. À pouvoir lire et tout ça. Enfin, tout doucement, j'ai réappris des choses, mais quand c'est arrivé, j'étais persuadée que c'était fini, je pouvais plus rien faire, quoi. Et donc, j'avais renoncé à tout sauf la halte relais, parce que il y a besoin que de contact humain. Il n'y a pas besoin de précision dans ce qu'on lit, dans ce qu'on dit, dans la façon dont on appréhende son environnement. C'est simple. C'est simple parce que c'est que de l'humain, c'est que des relations et voilà. Et donc, en plus, je me suis très vite rendu compte qu'il me faisait beaucoup de bien. Toutes ces personnes me faisaient beaucoup de bien. En plus, il y en a beaucoup qui souffrent de la DMLA, de glaucome, vous savez, souvent c'est associé, et puis comme ce sont des personnes déjà d'un certain âge, et eh bien voilà, la vue, elle est
1: Altéré, quoi.
0: altérée, voilà, c'est ça. Et du coup, moi, je sais tout à fait bien repérer quand c'est un problème de distance et de vue, ou bien si c'est un problème de je comprends pas et voilà, je veux pas, ou voilà. Et donc, il y a cette chose-là, mais il y a aussi surtout l'ambiance, ce qu'ils apportent comme chaleur humaine, ils nous sont très reconnaissants d'être proches d'eux, de leur parler, ils nous disent souvent que c'est une parenthèse magique. Voilà, ça fait un bien fou. Donc, ils sont aussi tactiles, ils aiment les câlins. Enfin, je veux dire, tout ça, on n'a pas besoin des yeux pour le voir. Donc, on ressent. Et ce qu'on ressent là, c'est tellement beau, on va dire, hein, entre guillemets, et malgré la maladie, malgré, voilà, eh bien, on passe des super moments ensemble. Et moi, ça me réchauffe le cœur que de voir que je peux apporter ça, quoi. Et que je ne suis plus rien du tout, quoi. Ah, c'est fini ça. Le rien du tout, c'est terminé.

0: Vous êtes bien à l'écoute de Sur la route, en compagnie de la pétillante Sylvie. Mais a-t-elle toujours été comme cela? Bien sûr que non. C'est plus complexe. Retour à l'entretien.
1: J'ai eu une très très mauvaise période. J'ai eu une descente aux enfers où je me disais que c'était foutu, que j'étais foutue et que j'ai une image, mais c'est pas vraiment drôle. Mais par exemple, quand je voyais, pour vous dire au point du désespoir plutôt, quand je voyais des personnes très âgées, toutes courbées et toutes alourdies par la vie, tout ça, eh bien, je les enviais. Je me disais que je préférerais être à cette période-là de ma vie, c'est-à-dire, je ne sais pas, 85, 90 ans, mais avec une vue précise, une vue qui renvoie à la réalité et pas ce que moi j'ai, qui est du mitigé, là. Et je me disais que je préférerais être là qu'avoir mes 65 ans, j'ai 65 ans, et être dans cette situation de flou artistique, quoi. Je pensais ne plus rien pouvoir faire. Alors j'avais une partie de moi qui me disait qu'il fallait me bouger, qu'il fallait, il fallait continuer à assurer, mais dans la maison déjà, sur tout ce qu'il y a à faire dans une maison, et puis sur aussi les responsabilités, les papiers administratifs et tout ça. Ça, il fallait quoi, c'était des obligations. Mais il fallait aussi que je trouve quelque chose qui me permette d'être vivante. Voilà, je me disais toujours que j'étais vivante, mais j'étais plus vivante. Cette façon d'aller vers les autres et puis d'échanger comme ça. Moi, donner tout ce que je peux de présence bienveillante, eh bien, je reçois en échange quelque chose de fou parce que vraiment, ça me permet de me sentir moi.
0: Vous avez glissé que le fait d'être dans cette association, que c'était de l'humain, que c'était facile. Vous avez dit ça.
1: J'ai dit que c'était facile, oui.
0: est-ce qu'on ne pourrait pas revenir là-dessus? Parce que ça m'a interpellé sur l'idée, parce que l'humain, c'est facile.
1: Oui, c'est parce que ça enlève justement, oui, c'est ça, ça enlève le côté technique. Il n'y a pas à utiliser l'ordinateur pour préparer une séance, il n'y a pas à corriger des choses, c'est-à-dire à regarder de près, à voir les fautes et l'orthographe et voilà. Tout se passe par l'oral et l'oral, pour moi, c'est plus facile de faire passer des choses. C'est facile pour moi, peut-être que c'est pour moi que c'est facile. J'ai énormément besoin de contact, voilà. Et je reçois très fort ce qu'on me renvoie. C'est pour ça que je dis que c'est facile. C'est pas un travail. Enfin, c'est pas. Si, c'est un engagement. Et c'est très enrichissant. Parce que ça passe que par le ressenti, par. Ça me motive beaucoup. En passant par cette première étape où j'étais bénévole, mais bénévole et que bénévole, après. Je me suis intéressée plus en avant et on a formé un petit bureau avec lequel on travaille sur comment on peut faire pour que ce soit plus... voilà. On y a mis, tout doucement, plus de... Ben là, ça devenait du travail puisqu'il a fallu rencontrer des gens, il a fallu parler avec eux de notre projet. Eh bien c'est revenu en moi aussi. Et j'ai de nouveau pris plaisir à travailler, en fait, hein, à travailler sur un projet, sur rencontrer des gens et puis mettre en place des choses. Et puis, alors, ce qui a été super, c'est que dans cette équipe, on est plusieurs et que ce qui m'est difficile, c'est pas moi qui le fais. Moi, je m'occupe toujours. C'est rigolo, mais c'est exactement ça. Je m'occupe toujours de ce qui est humain. Et c'est-à-dire rencontrer les gens, parler avec eux. Les écouter, leur dire ce qu'on attend d'eux, se mettre d'accord sur le projet. Et ensuite, quand il s'agit de mettre ça sur papier, sur ordinateur, de faire des budgets pour demander, parce qu'évidemment, il a fallu de l'argent pour toutes ces personnes, ben là, je délègue.
0: Vous êtes patronne, en fait.
1: Ben non, je ne suis pas patronne, mais voilà. Finalement, c'est accepter quelque part que... voilà, c'est ça, quoi, moi, ma vie maintenant. Et mes limites, quoi. À l'école, je veux dire, avec ma classe, mes élèves, tout ça, les projets, je les menais de A à Z. Et j'avais l'habitude de le faire, donc c'était quelque chose que je connaissais bien. Mais là, maintenant, je crois que j'ai accepté, je crois, je ne suis pas sûre, que j'avais des limites et qu'il fallait faire avec.

0: une fois par semaine, et parce que ils peuvent souffler, et que c'est essentiel dans leur vie. Il faut rappeler qu'il y a 30% des aidants, oh, je compte tout le temps aidants aidés, il y a 30% des aidants qui meurent avant leur aidé, hein. Et parce qu'ils mettent leur santé de côté, parce qu'ils n'ont pas le temps. Eux, du temps, ils n'en ont plus non plus. Et ça, c'est terrible de s'imaginer que voilà. Et heureusement qu'existe par-ci, par-là, ce genre de structure qui pense à leur offrir un peu du temps.
1: Et heureusement qu'il y a des bénévoles pour s'en occuper de ces...
0: Ah ben oui. Oui, ben il faut trouver des bénévoles, oui. Eh bien, c'est France Alzheimer qui chapeaute ces associations. Sur la Drôme, on doit être une dizaine d'associations. Et bien, donc, on est subventionné par France Alzheimer, heureusement. Et puis, les personnes qui viennent là règlent une cotisation, voilà, pour l'année, hein. Chaque accueilli amène, et bénévole, chaque accueilli, bénévole et intervenant amène sa cotisation. Voilà. Et après, que dire ? Évidemment qu'il y a des millions et des millions aujourd'hui de malades d'Alzheimer et qui sont dans leur famille et qui n'ont pas de bulle d'air et qui souffrent justement. Enfin, les malades souffrent évidemment de leur déchéance petit à petit, mais les aidants, c'est une catastrophe. Hein. Les aidants, c'est terrible. On perd deux fois son aidé quand on est aidant. On le perd une fois quand il a perdu la mémoire et qu'il ne sait plus, qu'il perd ses repères dans sa maison, dans sa vie, dans sa famille. Et ensuite, et bien évidemment, la deuxième fois, celle qui est définitive. Mais quand on pense à ça, on comprend quelles sont les difficultés des aidants et de leur accompagnement. Et puis, ils sont souvent malmenés. Et puis... malmenés par celui qu'ils accompagnent et qu'ils aiment de tout leur cœur et que voilà, mais ils sont souvent malmenés. Nous, on fonctionne depuis 2012. C'est un couple simplement qui avait perdu une grand-mère ou une mère qui avait la maladie d'Alzheimer, qui s'est rendu compte que des manquements et qui a créé l'association à Grignan. Donc au début, c'était pas France Alzheimer. Et ensuite, quand France Alzheimer a chapeauté tout ça, eh bien, on est devenu France Alzheimer.

0: Voilà, on arrive au dernier tiers de cette émission. Il nous reste tout de même le temps de retrouver quelques minutes Sylvie, qui va nous reparler de son association, la Halte Relais sur Grignan.
1: Alors, en ce moment, par exemple, on a au maximum 7-8 personnes. La mairie de Grignan vient de nous offrir une petite maison pour y mettre à l'abri nos accueillis. Donc, cette maison-là a la capacité de 21 personnes. Et on a au maximum 7 à 8 personnes accueillies par après-midi. C'est très compliqué de faire déjà connaître l'association, faire savoir que ça existe, pour que les gens se disent « Ah ben tiens, c'est peut-être une solution, et puis ça me ferait du bien, et voilà. » Ensuite, il y a le problème inverse, à savoir les gens, les aidants, refusent toujours de laisser leurs aider parce qu'ils ont l'impression qu'ils l'abandonnent. Et ça, c'est un travail pour nous aussi. Nous, on travaille aussi avec les familles, à leur démontrer que c'est que du bien, que du positif pour les deux. Et qu'il ne faut pas hésiter. Mais on a du mal, hein. On rencontre les familles en amont, on rencontre le malade seul, on l'invite à une de nos après-midi pour qu'il voit ce qui s'y passe et puis qu'il s'y sent, s'il pourrait éventuellement s'y sentir bien et tout ça. Ben, malgré tout ça, on n'a pas pléthore de candidats. Et on a aussi dégagé un problème, c'est le problème du transport. Du transport dans nos petits villages, là, Grignan et puis alentour, eh bien, il y a beaucoup de personnes qui

0: nous répondent ben moi je peux pas l'emmener parce que il arrive que l'aidant soit aussi malade que l'aidé, même s'il a toute sa tête et que voilà, et bien lui il peut plus conduire non plus par exemple, ou elle, enfin si c'est inversement. Voilà, ce problème de transport, c'est un vrai problème. Donc, c'est pareil, on est parti en guerre, entre guillemets, hein, de voir avec les mairies et les com-com, les communautés de communes et tout ça, comment faire pour éventuellement créer un petit transport senior, je sais pas, une petite navette, pour qu'on aille récupérer les gens chez eux et les amener chez nous. Parce que nous, on demande que ça. On a la place, on a des intervenants de grande qualité. Et on se dit, mais oh, souvent on se dit, mon Dieu, mais il n'y a que 6 personnes qui ont vu ou entendu ça. Et c'est pas possible. Nous, on voudrait que tous les malades d'Alzheimer de la Drôme puissent profiter de ces moments de bonheur, quoi. Moi, je dis toujours que ce qu'on peut faire de mieux pour eux, c'est leur amener le beau. Alors, le beau, parce que des couleurs, parce que les fleurs, parce que, je ne sais pas, parce que des tableaux, les senteurs, les goûts, tout ce qui est encore vivant et qui résiste chez eux. Moi, je dis qu'il faut travailler sur la résistance, sur leur résistance, là. Leur résistance à être vivant, quoi, à l'intérieur du corps. Et on se dit souvent, mais mon Dieu, mais pourquoi est-ce qu'il n'y a pas 20 personnes, là, qui profitent? Ça, c'est très dommage.
1: Pour le moment.
0: Pour le moment, voilà. En espérant que, voilà, on espère toujours que ça s'arrange et que... Enfin, que ça s'arrange. Que le problème soit vu différemment et puis que peut-être, au niveau des communes et au niveau politique, on va dire, eh bien, ça se bouge un peu. Alors, en ce moment, on a une mode, je ne sais pas si vous avez vu, de l'électoralisme qui travaille sur les seniors. Une ligne de conduite à la mode en ce moment. Donc, on se dit que peut-être, effectivement, ils devraient réfléchir à ce genre de choses, à mettre en place des transports, peut-être, pour amener un maximum de personnes à profiter de ce qui existe et puis à multiplier ce genre de structure parce que c'est super, enfin moi je trouve. on comprend tout à fait que ce sentiment de je l'abandonne, c'est terrible, non, mais de toute façon il n'y a que moi qui le connais, je le connais bien, je connais toutes ses réactions, je sais exactement ce qu'il faut faire quand il a besoin de quelque chose, tout ça, effectivement, mais nous ce qu'on sait faire c'est qu'on est créateur de bonheur. Voilà, et que vraiment, franchement, à chaque fin de séance, hier j'y étais encore, hier après-midi, et j'ai encore reçu plein d'amour, quoi, plein de témoignages de oh merci quoi, voilà c'est ça, ah oh, merci quoi, voilà, parce que c'est de l'attention cette maladie, c'est on est dans un autre monde, on est toujours déstabilisé, enfin. Et nous, on fait relâcher tout ça. Et on avait fait de la gym, enfin, on a fait de la gym douce, on a joué avec des cerceaux, des ballons, on a chanté, on a dansé la valse. Enfin, je veux dire, c'est tellement créateur de bonheur, quoi. Donc, n'hésitez pas, faut pas hésiter.
2: Voilà, cette fois, c'est fini pour aujourd'hui. Merci à Sylvie, à Nadège et à la SAMSA 84. Un entretien mené par Sébastien Roblin de l'association Résonance. Mixage et musique par Indie Grand. Si vous voulez en savoir plus et prendre contact avec la halte relais de Grignan, il vous faut passer par le site France Alzheimer, www.francealzheimer.org. 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
4: Aujourd'hui, nous partons à la découverte des métiers de la boucherie avec Yannick. Bonjour Yannick.
5: Bonjour.
2: Alors toi, tu es formateur au CFA André Fargier de l'ANAS. Tu vas donc nous présenter les différentes formations proposées aux futurs bouchers. Pour commencer, quelles sont les formations que vous proposez en boucherie ?
5: Alors actuellement, on propose trois formations. Donc on a tout d'abord le CAP boucher classique en 2 ans. À l'issue de ce CAP, on peut faire ce qu'on appelle une mention, un certificat de spécialisation en 1 an, ou un BP, un brevet professionnel qui est à niveau supérieur.
2: On peut parler d'abord du CAP. En quoi consiste cette formation de base ?
5: Alors le CAP, c'est une formation en alternance, c'est-à-dire que le jeune va venir 1 semaine au CFA et 2 semaines en entreprise. Voilà. Le principe, c'est qu'il va apprendre des techniques de découpe, des techniques de désossage, du parage, du ficelage. Il va élaborer des préparations bouchères et on va vraiment insister sur les règles d'hygiène, de traçabilité et de sécurité alimentaire.
2: Alors tu nous as parlé aussi du certificat de spécialisation. Une fois le CAP en poche, comment on peut se spécialiser finalement ?
5: Disons que le CAP de boucher est prévu pour travailler vraiment en laboratoire et le certificat de spécialisation va permettre lui de travailler en boutique. C'est-à-dire qu'il va travailler sur la vente, sur la finition des produits, sur l'accueil client.
2: Et pour ceux qui visent plus loin, qu'est-ce qui existe après ?
5: Il y aura le brevet professionnel boucher sur 2 ans, où là, il va affiner ses techniques. Il va travailler les commandes, les stocks, la gestion commerciale. Et surtout, il va apprendre à gérer une équipe. Voilà, ça va lui permettre de se préparer soit à... Il va être responsable de rayon dans une grande surface où il va pouvoir, à terme, ouvrir sa propre boucherie.
2: Et justement, les débouchés ?
5: Les débouchés, bon, ils sont relativement nombreux puisqu'il peut travailler dans une boucherie artisanale, il peut travailler dans une grande surface, il peut travailler dans des entreprises spécialisées, des grosses entreprises agroalimentaires. Et accessoirement, bon, j'en ai quelques-uns qui partent sur les abattoirs ou les ateliers de découpe.
2: Pour finir, que diriez-vous à un jeune qui hésite à se lancer en boucherie ?
5: Il faudrait déjà, la première chose, c'est qu'il fasse un essai pour voir si déjà ça va lui plaire, puisqu'on va travailler dans le froid, hein, donc on a une certaine pénibilité. Et ensuite, l'idéal, ce serait qu'il vienne nous rencontrer au CFA et de visiter l'atelier quand il est en fonctionnement. C'est actuellement ce que j'ai eu avec quelques jeunes qui hésitaient. Ils sont venus les jours de travaux pratiques et ils ont venu voir les jeunes travailler. Et puis, il y en a même quelques-uns qui ont fait des essais.
2: Alors pour s'inscrire ou pour se renseigner, il suffit de contacter par téléphone le CFA au 04 75 36 16 00 ou consulter le site internet ou venir directement donc vous rencontrer au CFA André Fargier de l'ANAS. Merci Yannick pour ces explications.
5: Et merci à vous.
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1: L'album En Musique vous donne rendez-vous pour fêter les 30 ans du festival avec une soirée totalement gratuite ce jeudi 4 juin. Pour en parler, Colline a reçu une partie de l'équipe organisatrice du festival, Sophie Cellier et Muriel Burneau, dans notre magazine La Vagabonde. On va en écouter l'extrait qui présente justement cette soirée du 4 juin.
2: Une soirée à l'album qui commencera à la plage de la Turlure et qui se terminera à place du Sablas. Avec pour commencer la restitution des ateliers chorales qui ont été réalisés par les deux artistes en résidence du groupe Lay. C'est un projet qui s'appelle Devenir Oiseau. Qu'est-ce qui se cache derrière ce joli nom?
3: Alors, comme beaucoup le savent, la Baume en musique, c'est aussi tout au long de l'année des actions culturelles avec différents publics et des résidences d'artistes. Donc Lay, maintenant, voilà, ça va faire la troisième saison qu'elles sont en résidence. Et elles ont mené des ateliers avec la chorale de l'école de musique de Vallon-Pont d'Arc et la chorale du collège de Vallon-Pont d'Arc. C'est grâce à la communauté de communes des Gorges de l'Ardèche qui finance ce projet de CTEAC, voilà, d'éducation, d'action culturelle. Eh bien, ils vont tous chanter le nouveau répertoire de Lay, qui a pour thématique les oiseaux. Et c'est dans beaucoup de langues, en arabe, en français, en italien, en occitan, en corse. Donc on a toujours ce fil rouge de la Méditerranée, à la Baume en musique et bien sûr dans le projet de Lay. Donc là, sur la grande scène de la plage de la Turlure, on est ravis de ça. Ça va être une soixantaine de participants, intergénérationnels encore, puisque on a les collégiens et puis les membres de la chorale qui sont un peu plus âgés, des voix différentes aussi. Donc ça va être passionnant, c'est en entrée libre sur la plage. Donc venez, ça entame la soirée qui se poursuit, comme tu l'as dit, à la place du Sablas. C'est le rendez-vous maintenant mythique en partenariat avec la commune de la Baume du concert festif.
2: Et cette année, ça sera Pulcinella, un groupe de fusion afro-latino-balkanique. Voilà ce que ça donne en musique.

0: Pulcinella, ils sont à retrouver en concert le jeudi 4 juin à l'occasion du festival de l'album en musique pour une soirée dansante, place du Sablas à l'album à 21h. Est-ce que vous avez quelque chose à rajouter sur cette soirée-là?
1: Oui, à 20h, c'est la deuxième année cette année qu'on accueille Florent qui nous fait un quiz musical blind test sur vinyle, théâtralisé, qui est très drôle. L'objectif, c'est de passer un bon moment, mais c'est aussi que les gens se rencontrent et jouent ensemble. C'est, voilà, c'est une chose qui est forte, c'est une valeur qui est forte pour nous à la Baume en musique. On a vraiment envie que les gens passent des moments à se croiser, à échanger, et pas seulement à être public des concerts, des événements. Donc il le fait très bien, Florent, on est ravis de l'accueillir. Là, pour jouer, il faudrait arriver à 20h. Et puis ben Pulcinella, c'est, je pense que eux ils vont plaire à tout type de public. C'est à la fois festif, mais ça va chercher dans les musiques traditionnelles, voilà. Et donc je pense que tout notre public dansera sur la place. Comme chaque année, c'est quand même un moment qu'on aime beaucoup.
2: Rendez-vous donc ce jeudi à la Baume, la soirée est totalement gratuite. Elle démarre à 19h avec Devenir un oiseau, restitution des ateliers chorales, puis le blind test sur vinyle à 20h et ensuite le bal à facettes à 21h. Tout le programme du festival est disponible sur labaume-musique.fr. Je vous propose de continuer en musique avec She Earls Gender is Boring. C'est le titre que l'on écoute maintenant.

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1: C'est bien Radio France Internationale, il est midi en temps universel, 14h ici à Paris. Et c'est l'heure du journal. Bonjour Olivier Sherman.
2: Bonjour Anne Kantner, bonjour à toutes et à tous.
1: Washington tente d'éviter l'escalade entre Israël et le Liban.
2: Un nouveau cycle de négociations s'ouvre à Washington entre Israéliens et Libanais dans un contexte de forte tension. L'intervention du président américain hier soir aurait permis d'éviter des frappes sur Beyrouth, du moins pour l'instant.
1: On parlera aussi d'immigration. L'Union européenne ouvre la voie à la création de centres de retour hors d'Europe.
2: Les eurodéputés et les États membres ont trouvé un accord pour durcir la politique migratoire européenne. Le texte prévoit notamment la possibilité d'installer des centres de retour de migrants en dehors des frontières de l'Union.
1: Vers un El Niño 2026 puissant, les climatologues sont en alerte.
2: Le phénomène pourrait impacter de nombreuses régions du globe. Cette année, les experts évoquent déjà l'un des épisodes les plus marquants jamais observés, si les prévisions se confirment.
1: Aux États-Unis, le groupe OpenAI est visé par une offensive judiciaire en Floride.
2: Le procureur de Floride l'accuse de présenter des risques pour les mineurs, une procédure civile qui relance le débat sur la responsabilité des géants de l'intelligence artificielle.
1: Thomas Pesquet, bientôt en route pour un troisième vol spatial.
2: L'astronaute français repartira pour une nouvelle mission à bord de la Station Spatiale Internationale. Une mission commerciale inédite annoncée dans le cadre d'un partenariat entre la France et l'entreprise américaine Vast.
1: Et puis dans un quart d'heure, on parlera de sport et de la suite du tournoi de Roland-Garros. Quart de finale, hommes et femmes aujourd'hui. Et on va commencer par parler du Liban, donc Beyrouth épargné pour l'instant, après, a priori, une intervention américaine.
2: Beyrouth épargné, mais pas le sud-Liban. L'armée israélienne appelle aujourd'hui la population libanaise à évacuer la ville de Nabatieh avant des attaques prévu contre le Hezbollah. Et dans ce contexte, un nouveau cycle de négociations doit se tenir aujourd'hui et demain à Washington entre les Israéliens et les Libanais. Hier matin, Israël annonçait vouloir bombarder la banlieue sud de Beyrouth et intensifier ses opérations militaires au Liban. L'escalade semblait inévitable. Finalement, pas de cessez-le-feu sur le terrain aujourd'hui, mais Benjamin Netanyahou a renoncé à frapper la capitale libanaise. Bonjour Frédéric Misselin.
3: Bonjour.
2: Vous êtes à Jérusalem, pas de frappe israélienne donc, suite à l'intervention du président américain qui a appelé le premier ministre israélien.
3: Oui, officiellement, Donald Trump a évoqué hier soir un appel téléphonique très productif. Il n'y aura pas de troupes à Beyrouth, merci Bibi, écrivait hier soir sur son réseau social un président américain apparemment enthousiaste. Après une journée très tendue, Donald Trump s'est senti contraint d'intervenir par crainte de voir dérailler les négociations avec l'Iran. Mais officieusement, le coup de téléphone a été houleux. Le site américain Axios rapporte que Donald Trump était furieux. « Tu es complètement fou, aurait-il dit à Benjamin Netanyahou, sans moi tu serais en prison, tout le monde te déteste. » Côté israélien, le ministre de la Défense souligne ce matin que la possibilité de viser Beyrouth avait été validée par les Américains. Dans les faits, les frappes aériennes sur la capitale libanaise ont été suspendues, ce qui fait dire à la classe politique israélienne que Benjamin Netanyahou prend ses ordres à Washington. L'éditorialiste du journal Ma'ariv assurait ce matin « La politique israélienne est dictée par les publications de Donald Trump sur les réseaux sociaux. »
2: Frédéric Misselin en direct de Jérusalem. J'ajoute que l'université libanaise suspend des épreuves dans le sud et la banlieue sud de Beyrouth au lendemain de la mort de deux étudiants et leur père visés par une frappe israélienne. L'université libanaise, seule université publique du pays, reporte d'une semaine les examens sur son campus principal, donc dans la banlieue sud de Beyrouth, ainsi que dans la ville méridionale de Saïda.
1: Et sachez que demain, RFI vous propose une série d'éditions spéciales au Liban en direct de Beyrouth. La première commence à 6h10, temps universel. Bruxelles accélère les expulsions de migrants irréguliers. La décision provoque de nombreuses réactions.
2: Les eurodéputés ont donné le feu vert, un accord ce lundi soir pour créer des hubs de retour pour y renvoyer des personnes en situation irrégulière dans des pays tiers. À droite et à l'extrême droite, on salue un texte censé accélérer les expulsions et affaiblir les réseaux de passeurs. À gauche et du côté des ONG, on dénonce un recul des droits fondamentaux. Sofia Kastensokova.
4: Le bras de fer s'est joué jusqu'à tard ce lundi soir à Bruxelles. Le point le plus explosif de cet accord, les centres de retour pour les personnes en situation irrégulière situées dans des pays hors de l'UE. Ce qui rappelle le précédent italien très controversé en Albanie. Pour rappel, la chef du gouvernement Giorgia Meloni avait fait construire des centres pour y transférer des migrants en attente de l'examen de leur demande d'asile. Mais à droite, l'eurodéputé François-Xavier Bellamy défend une rupture avec ce modèle italien.
5: L'Italie a créé des centres pour accueillir les demandeurs d'asile. Nous, nous créons des centres de retour pour des personnes qui sont déboutées du droit d'asile, par exemple, et qui ont été déboutées par une décision de l'État, puis par une, deux, trois, quatre décisions de justice successives, parfois.
4: Pour la députée européenne écologiste Mélissa Camara, cette distinction ne rassure pas.
6: Cet accord, pour moi, est un accord de la honte. Je ne vois pas comment, en multipliant ces centres de retour à l'extérieur des frontières européennes, on va s'assurer des droits fondamentaux des personnes qu'on envoie. Et encore une fois, je voudrais le rappeler, on parle d'envoyer aussi des enfants dans ces centres. Et donc, c'est la vie d'enfants, de femmes et d'hommes qu'on met en danger. On parle de la vie et des droits les plus fondamentaux de personnes.
4: La bataille est loin d'être terminée. La gauche promet de bloquer le texte en plénière, puis devant la justice si nécessaire.
1: En Ukraine, une attaque massive de la part de la Russie, elle a fait au moins 18 morts.
2: Oui, une nouvelle attaque importante, de drones, de missiles lancés en tout début de journée par la Russie contre l'Ukraine. Le dernier bilan provisoire fait état de 18 morts pour l'instant et de dizaines de blessés. Daniel Valot, bonjour.
7: Bonjour.
2: Deux villes donc ont été particulièrement touchées ce matin.
7: Oui, les villes de Kiev où l'on déplore 6 morts et 66 blessés et de Dnipro où au moins 12 personnes dont 2 enfants ont été tuées dans les frappes selon l'armée ukrainienne. 73 missiles et plus de 600 drones ont été tirés par la Russie. Une attaque massive donc qui intervient après la mise en garde lancée par Moscou aux ambassades étrangères à Kiev. La Russie ayant conseillé aux diplomates en poste dans la capitale ukrainienne d'évacuer la ville. À la suite de cette nouvelle attaque, le président ukrainien Volodymyr Zelensky a renouvelé son appel à l'aide à ses alliés occidentaux et en particulier aux États-Unis. L'Ukraine, qui a développé un système ultra performant de défense antiaérienne contre les drones, reste dépendante en revanche des munitions américaines pour déjouer les attaques de missiles. Réagissant lui aussi à cette nouvelle attaque massive, le chef de la diplomatie ukrainienne, Andriy Sybiha, a déclaré ce matin que Moscou était en train de perdre sur le champ de bataille et n'a plus qu'une seule carte à jouer, celle de la terreur. Et de fait, depuis 2 mois, la Russie perd du terrain sur le front. Selon l'agence France-Presse, qui se base sur les données de l'Institut pour l'étude de la guerre, l'Ukraine a repris un peu plus de 280 km² le mois dernier. C'est le deuxième mois consécutif que le front avance en faveur de l'Ukraine.
1: Le pétrolier russe, arraisonné par la France, est arrivé dans l'ouest du pays. Ce bateau présenté comme faisant partie de la flotte fantôme de Moscou.
2: Oui, c'est le Tagore, c'est le nom de ce pétrolier en provenance de Russie, soupçonné d'arborer un faux pavillon et arraisonné dimanche par la France. Il est bien arrivé à Douarnenez dans le Finistère. Il fait partie effectivement de la flotte fantôme russe utilisée par Moscou pour contourner les sanctions occidentales appliquées à ses ventes de pétrole.
1: Vers un phénomène El Niño très puissant, les climatologues sont en alerte.
2: L'Organisation mondiale de la météorologie appelle les États et les organisations humanitaires à se préparer. Un nouvel El Niño s'annonce. Cet événement climatique s'accompagne d'une hausse de la température mondiale qui s'ajoute au réchauffement climatique d'origine humaine. Des catastrophes climatiques sont à prévoir avec des impacts sur l'agriculture, l'accès à l'eau, la santé ou l'environnement. Jeanne Richard.
8: Des températures anormalement chaudes sont relevées dans l'océan Pacifique tropical. C'est le signe qu'El Niño s'y développe. Et Céleste Saulo, secrétaire générale de l'Organisation mondiale de la météorologie, s'attend à ce qu'il influence le climat mondial dans les mois prochains.
9: Bien qu'il reste des incertitudes quant à l'intensité maximale du phénomène El Niño, la plupart des modèles de prévision suggèrent qu'il sera au moins d'intensité modérée et possiblement d'intensité forte. Un océan plus chaud ajoute de la chaleur et de l'humidité au système climatique, ce qui aggrave les événements extrêmes comme les vagues de chaleur, les sécheresses et des pluies torrentielles.
8: L'OMM anticipe ainsi des sécheresses au Sahel et en Afrique australe, en Amazonie, en Inde et en Australie, et un risque d'inondation en Afrique de l'Est, au sud de l'Amérique latine et des États-Unis.
9: On peut anticiper les impacts, définir des stratégies pour l'agriculture et se préparer aux tempêtes et aux cyclones. 128 pays dans le monde affirment avoir mis en place un système d'alerte précoce multirisque. Notre objectif est que tout le monde ait accès aux informations pour aider les communautés à gérer les risques, sauver des vies et les moyens de subsistance.
8: Et l'OMM précise que les effets des épisodes El Niño se prolongent généralement jusqu'à 1 an après la fin du phénomène.
1: En France, la polémique prend de l'ampleur concernant Xenia Fedorova, ancienne dirigeante du média RT France.
2: C'est un dossier embarrassant pour le gouvernement français. Ce lundi, le ministre de l'Intérieur, Laurent Nunez, a reconnu que le titre de séjour de la chroniqueuse russe de CNews, Xenia Fedorova, qualifiée de propagandiste patente du Kremlin par le Quai d'Orsay, avait été prolongé de 10 ans de façon automatique, selon lui. Alors, Raphaël Delvolvé, des voix s'élèvent chez les parlementaires pour demander des explications.
10: Les macronistes sont les plus sceptiques. Pierre-Alexandre Anglade, de la Commission des Affaires étrangères.
11: Elle peut déblatérer toute la propagande russe sans la moindre contradiction.
10: Une telle audience pour le narratif russe lui pose problème en pleine offensive de Moscou contre les démocraties européennes. Le député demande des explications à la place Beauvau.
11: Il faut d'abord comprendre le mécanisme qui a permis la poursuite de son titre de séjour. S'il est avéré que c'est un agent d'influence de la Russie, elle a effectivement pas sa place sur le territoire français.
10: Discours également tenu à gauche par les socialistes. En revanche, la France insoumise ne se place pas sur ce terrain, Mathilde Panot, chef des députés insoumis.
12: Le sujet avec Fedorova, c'est pas le titre de séjour, c'est la question des ingérences étrangères. Nous demandons à ce que le gouvernement fasse enfin un projet de loi pour protéger la démocratie française.
10: Ne pas évoquer le titre de séjour pour ne pas parler comme l'extrême droite qui, sur cette affaire, ne voit pas de raison de le retirer à Xenia Fedorova. Thierry Mariani, eurodéputé RN réputé proche de Moscou, ironie.
13: Ou alors il faut rajouter désormais une nouvelle condition, c'est il faut être dans la même ligne politique que M. Macron. En réalité, tous ceux qui ont une opinion différente sur la guerre en Ukraine sont systématiquement pourchassés.
10: Dans l'embarras, le ministre de l'Intérieur a tenu à préciser ce lundi qu'un titre de séjour ne protège pas d'éventuelles poursuites s'il y a notamment une menace pour les intérêts fondamentaux français.
1: Un point sur l'épidémie d'Ebola et beaucoup de cas suspects finalement écartés.
2: Oui, l'Organisation mondiale de la santé a revu son estimation des cas suspects d'Ebola en RDC et en Ouganda, passant de 906 à 116, une correction majeure qui s'explique par des diagnostics réévalués après vérification. Selon l'OMS, de nombreux patients initialement comptabilisés ne présentaient pas le virus Ebola. Ils souffraient d'autres pathologies ou de simples épisodes fébriles sans symptômes associés.
1: ChatGPT dans le viseur de la justice américaine.
2: Le procureur de Floride assigne OpenAI, créateur de ChatGPT, et son patron Sam Altman en justice. Dans une plainte déposée hier, il accuse ChatGPT de mettre en danger de jeunes utilisateurs rendus dépendants et de les encourager à certains comportements nocifs. Jeanne Bardoli, expliquez-nous tout. La Floride devient ainsi le premier État américain à poursuivre cette société d'intelligence artificielle.
14: Et dans une plainte de 83 pages, Olivier, qui détaille comment OpenAI a permis à ChatGPT d'aider les auteurs de fusillades de masse, d'inciter des personnes au suicide, ou encore comment ChatGPT a dégradé les capacités critiques des utilisateurs et rendu certains jeunes dépendants psychologiquement. La charge est donc lourde, tout comme le ton employé hier par le procureur de Floride.
15: Nous sommes ici pour annoncer que nous avons récemment déposé une plainte civile historique contre Sam Altman et ChatGPT pour avoir mis en danger nos enfants et trompé les parents en leur faisant croire que cette application était sûre. Ce n'est manifestement pas le cas. Des personnes sont blessées, des parents sont trompés et ils doivent en subir les conséquences.
14: Alors dans le détail, le procureur James Huss-Meyer estime que le géant de l'intelligence artificielle a ignoré les avertissements selon lesquels son agent conversationnel pouvait nuire aux utilisateurs. Il pointe du doigt les défaillances de sécurité, des règles pas assez contraignantes. Il prévient OpenAI, préparez-vous à un combat. Il y a quelques mois, OpenAI avait présenté un dispositif qui estime l'âge d'un internaute et applique en fonction des garde-fous supplémentaires. On rappelle que l'usage de ChatGPT est théoriquement interdit aux moins de 13 ans. Désormais, le procureur de Floride, Olivier, invite d'autres États américains à le rejoindre dans son action en justice.
1: OpenAI et qui risque de pâtir de l'entrée en bourse d'Anthropic. Cela a été annoncé hier. Le groupe en a en tout cas l'intention et on en parlera avec notre invité dans un peu plus de 5 minutes. En attendant, on va dire un mot de la France qui accélère dans le spatial commercial.
2: Nouvelle mission dans l'espace pour les astronautes français Thomas Pesquet et Arnaud Prost, annoncé hier d'Emmanuel Macron lors du sommet Choose France, avec une particularité. Cette fois, il s'agit de missions privées réalisées avec l'entreprise américaine Vast Space. Un nouveau modèle qui sort du cadre habituel des vols réalisés pour le compte des agences spatiales publiques. Et donc Simon Rosé qui ne fait pas forcément l'unanimité.
16: Et oui, troisième mission en orbite pour Thomas
7: Pesquet. La première pour Arnaud Prost, toutes les deux prévues pour 2027 ou plus tôt, toutes les deux d'une durée de 2 semaines, toutes les deux avec l'entreprise américaine Vast Space. Elles n'auront cependant pas la même destination. Thomas Pesquet va retrouver pour la 3e fois l'ISS, la Station Spatiale Internationale. Il sera cette fois commandant du vaisseau qui va les y emmener. Arnaud Prost devrait lui poser ses bagages à bord de Haven 1, la station spatiale privée de Vast. Pas encore mise en orbite, c'est prévu pour début 2027. Il fera partie du premier équipage à y prendre ses quartiers. Ces deux missions ont des profils inédits pour des astronautes français, vous le disiez, habitués aux missions menées par les agences spatiales partenaires de la station internationale. Là, la France achète directement des billets à une entreprise privée américaine. Le montant n'est pas connu, mais la démarche interroge. Alors que dans le même temps, le CNES doit réaliser des économies de plusieurs centaines de millions d'euros, l'agence spatiale française explique vouloir prendre sa place dans un écosystème qui se recompose, alors que la fin de l'ISS est prévue pour 2030 et que plusieurs projets privés pour la remplacer sont en développement, la station Haven 1 de Vast étant la première.
2: Merci Simon Rosé, tout juste 14h15 à Paris, la suite d'RFI Midi avec vous Anne Cantner.
1: Olivier Sherman pour le journal La Suite, c'est l'actualité sportive sur RFI.

0: 23 ans de copine. Elina, bah, pour les Ukrainiennes, pour les joueuses ukrainiennes, c'est une icône, celle qui a ouvert la voie. Troisième mondiale en 2017, victorieuse du Masters l'année suivante. Elle a l'amour de la nation chevillé au corps, surtout en ces temps de guerre. C'est le cas aussi de Marta Kostiuk, qui on les a vus d'ailleurs discuter ensemble juste avant d'entrer sur le court. C'est une image très très rare avant un match de ce niveau. Deux des meilleures joueuses actuelles sur terre battue. Svitolina a gagné à Rome, Kostiuk à Madrid, et c'est la plus jeune des deux qui est en tête pour l'instant. Kostiuk qui mène 5-2 dans la troisième manche.
1: Et l'adversaire en demi-finale, donc pour l'instant avantage Kostiuk, on l'a bien compris. L'adversaire en demi sera la jeune russe Mira Andreeva, plutôt expéditive là, hein, face à la roumaine Sirstea.
0: 6-0-6-3 effectivement pour Mira Andreeva face à Sorana Cirsea, qui pourtant à 36 ans dispute quasiment la plus belle année de sa carrière. Depuis qu'elle a annoncé sa retraite à la fin de l'année, elle n'a jamais joué aussi bien, mais ça n'a pas suffi face à la consistance, la régularité, le rouleau compresseur qu'a été Mira Andreeva, qui à 19 ans atteint les demi-finales de Roland-Garros pour la deuxième fois de sa carrière. Deux ans après, l'an dernier, elle avait été éliminée en huitième de finale par une certaine Loïs Boisson.
1: Merci Eric Mamrut, on vous retrouve bien sûr en direct tout au long de cette journée.
2: Et après, place aux hommes.
1: Ah ouais, oui, c'est de cela dont il nous parlera Eric, entre autres, avec notamment l'Allemand Zverev, numéro 3 mondial et grand favori désormais, finaliste ici en 2024 face à Alcaraz, en quête de son premier titre en grand chelem, face à l'un des jeunes qui monte, Rafael Rodar, l'Espagnol, 19 ans, 29e dans la hiérarchie. Plus tard, un autre jeune qui monte, le Brésilien Fonseca, face au Tchèque Mencik.
2: Le monde du tennis qui est agité aussi par le retour de la reine.
1: The Queen. Mais carrément, hein, à 44 ans, Serena Williams va faire son retour après quasiment 4 années d'absence. L'américaine disputera le double au tournoi sur gazon du Queens la semaine prochaine. Une folie.
2: Ah bah, le plus grand nombre de titres du Grand Chelem, c'est pas mal quand même. On va dire quand même un petit mot de football et des amicaux de préparation pour la Coupe du Monde.
1: Tic-tac, tic-tac, J-9. Anne, le mondial démarre le 11 juin avec Mexique, Afrique du Sud. Succès hier de la Norvège sans Erling Haaland, 3-1 face à la Suède. La nuit dernière, l'Ouzbékistan, qui découvrira la Coupe du Monde, s'est incliné 2-0 face au Canada, l'un des pays hôtes. Au programme ce mardi à 16h, TU Croatie-Belgique, pas mal. Et Pays de Galles, Ghana, 18h45.
2: Olivier Prompt pour les sports. Et tout de suite, on retrouve notre invité. Bonjour Julien Pillot.
3: Bonjour.
2: Vous êtes économiste du numérique, enseignant-chercheur à l'INSEC Grande École. On va revenir avec vous sur l'annonce faite par Anthropic sur une prochaine entrée en bourse. Le groupe américain dit avoir déposé un dossier. L'annonce, elle est survenue après une nouvelle levée de fonds record. Alors, ce genre de procédure, ça sert aussi de baromètre, hein, pour voir comment réagissent les marchés. Le verdict, qu'est-ce que vous pensez des réactions depuis hier ?
3: Alors, de là où je me situe, elles semblent plutôt enthousiastes, ces réactions, parce que, en fait, on s'apprête à dire une année 2026 assez exceptionnelle sur le front, justement, des introductions en bourse, puisque Anthropic n'est l'un, finalement, des trois géants qui annoncent prochainement avoir la volonté de passer à la cotation publique, puisqu'il y a SpaceX et OpenAI également, qui, tous les trois cumulés, représentent potentiellement 3000 milliards, je ne sais pas si on arrive à se rendre compte de la somme que ça représente, mais 3000 milliards de valorisation cumulée à L3. Et ça va être un test grandeur nature, en fait, pour les marchés financiers, pour voir un petit peu ces valeurs technologiques d'intelligence artificielle, et pas que, surtout si on parle de SpaceX, sont capables finalement d'aller, de sortir de cette sphère aussi aujourd'hui d'investissement intensif, qui intéresse surtout les institutionnels, les banques, les fonds d'investissement, les grosses entreprises, pour aller toucher un petit peu un public, grand public, et ça va être très très intéressant.
2: Qu'est-ce que ça peut avoir comme conséquence sur le secteur, ce passage-là ?
3: La conséquence principale, c'est déjà de voir si l'argent va affluer, puisque c'est un secteur qui est extrêmement intensif en capital, qui a besoin de beaucoup beaucoup de liquidités pour pouvoir développer ce qu'ils ont à développer, investir dans à la fois leurs intelligences artificielles qu'il s'agit d'entraîner, mais également dans des data centers qui permettent justement de délivrer la puissance de calcul qui est nécessaire à l'entraînement de ces intelligences artificielles, et puis derrière aussi de voir si le grand public s'empare aussi, en fait, de cette question de l'intelligence artificielle. On sait que une entreprise comme OpenAI aurait 900 millions d'utilisateurs mensuels actifs. Il n'en demeure pas moins que ce

0: Nombre d'utilisateurs mensuels actifs a plutôt tendance à stagner. Attends, 900 millions d'utilisateurs, c'est énorme, hein. On dit pas le contraire. Mais il n'en demeure pas moins que peut-être qu'on est là face à un premier petit plafond, qu'il s'agit de savoir si on sera capable de le dépasser. Et le fait de pouvoir s'introduire en bourse comme cette entreprise envisage de le faire, là, ça va aussi donner un petit peu le baromètre de l'intérêt que porte le grand public, non plus un public d'aficionados ou d'initiés, mais vraiment monsieur et madame tout le monde, pour ces valeurs technologique là. Ça va être très intéressant.
1: Il y a aussi des questions à propos d'Anthropic, puisque SpaceX, justement, qui prévoit aussi d'entrer en bourse, a été sollicité par Anthropic, qui a fait appel en fait à ce concurrent pour lui louer là récemment un centre de données. Est-ce qu'Anthropic, aujourd'hui, est en mesure de faire durer son modèle? Est-ce que ça marche si bien que ça?
0: Alors, c'est une question qui est délicate. Aujourd'hui, Anthropic ne dégage pas encore de bénéfices. Il pourrait en dégager au second trimestre de l'année en cours, mais ce serait vraiment des bénéfices qui seraient très conjoncturels et liés à l'adoption extrêmement massive par les professionnels de sa solution qui s'appelle Claude Code, qui est une solution en fait dédiée aux professionnels pour pouvoir faire du développement boosté par l'intelligence artificielle. Mais il n'en demeure pas moins que pour l'instant, les boîtes de l'intelligence artificielle, les spécialistes de l'intelligence artificielle, sont plutôt des boîtes qui sont déficitaires, c'est-à-dire qui ont besoin de lever beaucoup de fonds pour pouvoir investir, pour développer, en attendant des éventuelles rentabilités qui viendront un petit peu plus tard. Le fait que SpaceX soit sollicité par Anthropic pour délivrer des data centers démontre simplement le fait que Anthropic a besoin de capacité de calcul pour soutenir sa croissance. Et le fait est que conjoncturellement, il s'est avéré que comme le centre de données qui s'appelle Colossus One, qui appartient à xAI, donc propriété d'Elon Musk et donc propriété également de SpaceX, était disponible dans la mesure où xAI, la boîte d'intelligence artificielle d'Elon Musk, a migré depuis Colossus One vers Colossus Two, bah, a permis en fait de libérer cette puissance de calcul absolument phénoménale. Et évidemment, Anthropic, c'est tant pressé de mettre la main dessus, tout simplement parce que en vérité, il n'y a pas vraiment de concurrence dans ces secteurs-là. On peut plutôt parler de coopétition, c'est-à-dire de la compétition, mais assortie aussi de collaboration, parce qu'en vérité, ces entreprises ont besoin des ressources des unes et des autres pour pouvoir avancer. Et c'est la raison aussi pour laquelle on retrouve beaucoup d'investissements circulaires aussi dans cette galaxie-là, dans cette constellation d'entreprises, et que, par exemple, aujourd'hui, la compétition qui oppose OpenAI à Anthropic ne peut pas se lire uniquement sous ce prisme-là, parce que derrière Anthropic, vous avez de grosses entreprises qui le soutiennent financièrement comme Amazon ou comme Google, et puis derrière OpenAI, vous avez Microsoft. Donc tout ça est beaucoup plus complexe que ce qu'on veut bien entendre.
1: Avec donc beaucoup de nuances, là, cette annonce d'Anthropic, ça veut quand même dire qu'a priori, le groupe sera le premier à entrer en bourse. Est-ce qu'il y a un risque pour OpenAI d'être moins bien coté quand il arrivera plus tard?
0: Alors oui, ce risque existe, mais il devrait être nuancé. Ce qui est assez amusant dans l'histoire, c'est que si, et on dit bien si, Anthropic venait à se faire coter avant OpenAI, ce serait un petit peu un arroseur arrosé pour OpenAI, parce que OpenAI explicitement considérer que entrer en bourse en première position allait lui permettre de capter l'essentiel des investissements. D'assécher le marché pour ceux qui viendraient après lui.
1: Est-ce que c'est un
0: S'il
1: peu
0: se
1: comme
0: fait
1: ce qui
0: doubler
1: s'était
0: par
1: passé pour
0: Anthropic,
1: Uber, par exemple, qui était entré en bourse après Lyft, qui était un autre groupe de VTC qui, en fait, s'était retrouvé pas très bien coté, en tout cas beaucoup moins bien qu'espéré?
0: en vérité, il y a un parallèle qui est séduisant, mais qui a quand même ses limites. Dans la mesure où, effectivement, vous avez Uber s'était fait coiffer sur le poteau par Lyft, qui avait réussi à se faire introduire en bourse quelques semaines avant Uber, et au final, les deux entreprises avaient fini par décevoir les marchés. Mais le parallèle s'arrête un petit peu ici, dans la mesure où Uber et Lyft sont des produits qui sont très comparables, beaucoup plus comparables finalement que ne le sont OpenAI et Anthropic, qui délivrent des solutions d'intelligence artificielle, mais pour OpenAI plutôt grand public, et puis pour Anthropic, donc Claude, plutôt pour les professionnels. Et puis, parce qu'ils n'ont pas non plus le même soutien des grands comptes dont je vous parlais tout à l'heure. Que ce soit Lyft ou Uber, ils n'avaient pas derrière eux des mastodontes comme Microsoft, Amazon ou Google pour les soutenir financièrement dans leur velléité de développement. Donc les ordres de grandeur sont pas les mêmes, le contexte n'est pas le même et les promesses faites autour des services qui sont délivrés par cette entreprise-là ne sont pas les mêmes non plus. Donc on peut espérer que l'histoire ne bégaye pas en la matière. Mais il n'en demeure pas moins que c'est vrai que si Anthropic devait être coté avant OpenAI, il assécherait une partie du marché qui pourrait ne pas avoir envie d'attendre la cotation d'OpenAI avant d'y aller, sachant que dans un cas comme dans l'autre, SpaceX aura été coté probablement avant.
1: Je vous remercie Julien Pillot d'avoir été en ligne avec nous. Je rappelle que vous êtes enseignant-chercheur à l'INSEC Grande École. Merci.
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1: Notre reportage nous emmène maintenant en Russie, à la frontière finlandaise. Elle est fermée, cette frontière, depuis 2 ans et demi. Les autorités d'Helsinki accusent Moscou d'orchestrer l'arrivée de migrants en situation irrégulière. Et sur place, dans la ville de Vyborg, les Russes vivent entre la nostalgie des liens passés et une méfiance qui ne dit pas son nom à Nissa El-Jabri.
3: Un vieux marché couvert sous des voûtes gothiques au milieu d'un centre historique aux allées étroites, des montagnes de produits alimentaires sur les étals, pas mal de café, thé, bonbons et chocolat et, particularité de Vyborg,
4: j'ai du café mais pas que du finlandais, j'ai aussi de l'allemand et du suédois. C'est quand même mieux, la qualité contrôlée.
3: Avant 2023 et la fermeture de la frontière, les produits arrivaient en quelques heures de Finlande. Ils passent désormais via l'Estonie, trajet plus long, plus incertain, plus coûteux. Mais ici, personne n'y a renoncé, dit Elena Sokolova, la directrice générale du journal local.
5: J'aimerais retrouver toutes les saveurs d'il y a 5 ans. J'aimerais manger une truite typiquement finlandaise. Mais pour ce qui est des produits et des fabricants, je crois que c'est surtout une question de nostalgie.
3: La moitié de la population de cette ville de 74 000 habitants parle finnois. Les mariages russo-finlandais sont nombreux, mais entre les deux pays, les conversations depuis un moment évitent sciemment l'actualité.
5: Les Finlandais et les Russes qui vivent là-bas, que je connais, je sais comment ils voient le monde. Et si nous avons des différences d'opinion, j'évite de les mettre sur la table.
3: Le tourisme de la ville, lui, profite du renouveau du tourisme intérieur lié à la chute des voyages des Russes dans l'Union européenne. Denis Tesselkin guide depuis 20 ans à Vyborg.
6: Aussi étrange et regrettable que cela puisse paraître, la mauvaise situation internationale profite à Vyborg. Le nombre de visiteurs a doublé, attiré parce que Vyborg a d'unique à offrir, un véritable petit coin d'Europe, avant tout avec l'architecture.
3: Pourtant, désormais, dans la région, une grande bande de plusieurs dizaines de kilomètres le long de la frontière est interdite aux étrangers, sauf permis spécial. Les Russes, eux, savent qu'ils peuvent y être contrôlés. En Finlande, on avance que cette zone en Russie se militarise à grands pas. Dans Vyborg, en tout cas, les affiches de recrutement pour aller se battre en Ukraine sont visibles partout et personne ne voit la fin du conflit.
6: C'est comme une personne qui tombe du 30e étage d'un gratte-ciel et qui, pendant la chute, se dit « jusqu'ici, tout va bien ».
3: Fin mars dernier, un drone s'est abîmé sur un immeuble de la ville. C'était la première fois. Anissa El-Jabri, Vyborg, RFI.
1: Un reportage à retrouver sur notre site internet ou bien comme toutes nos infos sur l'appli RFI Pure Radio. Restez avec nous dans 30 secondes maintenant, l'actualité africaine.

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1: Favouille, ça rime pas, hein.
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2: Ici JC et vous êtes sur Info RC. Nous sommes aujourd'hui en compagnie de Gali qui est là pour l'association Sud Ardèche Queer. Bonjour Gali, comment ça va ?
3: Salut, fatiguée mais ça va.
2: Ça va aller.
3: Merci pour l'invite.
2: Tout le plaisir est pour nous. Tout le plaisir est pour moi surtout. Alors, tu es là pour nous présenter le Festival des Fiertés qui aura lieu du 30 mai au 6 juin à Aubenas. Et aux alentours, et il y aura aussi une marche des fiertés le 6 juin, et plein d'autres activités prévues tout le long de la semaine. Gali, si tu veux te présenter toi, et l'asso que tu représentes.
3: Ok, bah salut, moi c'est Gali, sur scène c'est Cal, Calix, et donc voilà, moi je viens en Ardèche depuis quelques années, je suis arrivée notamment dans le milieu associatif queer par la cantine populaire et la Bibli, les lunes, les lynx, et voilà, et donc du coup je suis toujours bénévole là-bas, et puis après je me suis investie dans les scènes ouvertes, et du coup j'ai repris avec le collectif Ardentiel la suite des scènes ouvertes à la cantine pop que j'organise entre eux tous les 2 mois et 1 mois. Voilà, et donc du coup, j'ai rejoint l'orga de la Pride en gros il y a 2 ans. Il y a 2 ans, j'avais un peu aidé pour la soirée. Et puis l'année dernière, du coup, j'ai aidé vraiment, j'étais dans la team orga et je faisais partie justement de l'équipe nuit, parce qu'il y avait une équipe orga jour et une équipe nuit. Et puis cette année, eh bien, on a décidé de se retrouver, cette petite team, et puis de faire proposer le festival que tu vois aujourd'hui et de monter une association.
2: Ok, super. Pour préciser pour nos auditeurs qui ne sauraient pas ce que c'est, qu'est-ce que c'est la Pride ? Qu'est-ce que c'est la Marche des Fiertés ?
3: Ouais, c'est une très bonne question. C'est vrai que souvent on oublie que la Pride, ça vient notamment des émeutes, ça vient des émeutes de Stonewall, et donc qui concernaient à la fois des femmes trans et racisées, qui du coup ont subi des agressions et ont décidé de faire front pour affronter la police, les forces de l'ordre, donc aux États-Unis. Et en fait, suite à ça, il y a eu la première Pride, la première marche des fiertés, la première gay Pride qu'on appelait à l'époque, pour justement se soulever contre ces oppressions, ces discriminations et puis ces agressions, et puis chaque année commémorer en fait cette date avec un défilé pour dire on est fiers, on est là, on existe et on continuera de se battre pour ses droits. Donc c'est avant tout un événement très politique de commémoration, aussi de commémoration de victimes de queerphobie et de transphobie et de racisme aussi. Et donc, faut pas l'oublier. Ça, c'est nos racines et c'est ce qu'on continue de commémorer et on continue de lutter contre ces oppressions, ces discriminations qui sont intersectionnelles et qui sont encore à l'œuvre en 2026.
2: Alors, avec du coup l'association Sud Ardèche Queer, c'est ça ? Vous organisez non seulement une marche des fiertés, mais un festival des fiertés. Et pourquoi ce choix ? Et qu'est-ce qui va se passer ? Et surtout, pourquoi ce choix de faire un festival pendant une semaine ?
3: C'est vrai qu'on est un peu zinzin, parce que du coup, on a décidé à la fois de reprendre l'orga, de reproposer une Pride à Aubenas, mais aussi du coup de partir sur un temps plus long, parce que comme d'hab, si t'organises un événement sur une journée, même si c'est une journée, une soirée, etc., ça te permet pas d'accueillir tout le monde, de programmer tous les artistes que t'as envie de programmer, et puis notamment de faire participer aussi tous les collectifs existants. Donc comme je te l'ai dit, nous on vient du collectif Ardentiel, on est toujours membre du collectif Ardentiel, mais du coup là c'est la team qui organisait la soirée de l'an dernier qui a repris du coup l'orga cette année, et on a voulu fédérer aussi cette année autour d'une semaine toutes les associations, les collectifs, les initiatives queer qui sont déjà sur notre territoire, notamment, on en reviendra peut-être en détail, mais tu vois la Radio Libre de Vivi typiquement qui organise des arpentaires, voyages, qui organise des rencontres littéraires avec la Bibli-Lynx, avec le Tiers-Temps aussi, qui organise déjà plein de choses sur le territoire Joyeuse, les Vences, tout ça, qui a organisé le festival Les Châtaignes aussi cette année. On a voulu aussi mettre en avant un nouveau lieu, pareil, monté par des copains, donc à Joyeuse, le Qui Café Ça Café. Mettre en valeur aussi le ciné-club que vous écouterez aussi à l'antenne Info RC, Ciné Chardon, donc un ciné-club queer qui est à Aubenas entre le Navire et la Cantine Pop. Et bien sûr, Théâtre en Cours qui organise, du coup, on coordonne nos événements pour que Chapeau Melon Botte de Queer fasse partie de la proc du Festival des Fiertés et vice-versa. Donc voilà, donc on voulait bien sûr les intégrer à la prog et imaginer un événement avec Elle. Et puis la Bibi, bien sûr, on l'a dit, la Cantine Pop, bien sûr. Un endroit aussi qui n'était pas encore exploité, à savoir le Pot des Lots. Donc c'est un resto du village Entraigue. Donc aussi mettre en partenaire des lieux de vie qui sont des safe places, qui sont des alliés en fait de nos luttes, des alliés de notre communauté. Et voilà, qu'on voulait aussi rendre visible pour faire venir les gens tout partout, pas que à la ville d'Aubenas, mais dans les villages aussi aux alentours, et qu'on aille aussi jusqu'à Elle, quoi.
2: Et je vois du coup que tu as mentionné beaucoup de partenaires, de restaurants. Cette semaine, ce festival va être chargé en activités, en événements. Il va y avoir des artistes, du théâtre, du cinéma, des rendez-vous dans des restos, des bars, tout ça. Et je me demandais, pour tous ces artistes, créateuristes, tout le monde, comment on peut faire pour les supporter hors du festival ? Parce qu'ils ne vont pas être qu'au festival.
3: Ouais, non mais c'est une très bonne chose, tu as raison. En effet, il y aura à la fois tous les artistes qu'on programme et les collectifs qui organisent des événements sur le Festival des Fiertés, mais il y aura aussi, par exemple, le 6 juin, on aura à la fois un village des associations et un marché des créatrices. Donc on a fait un appel à participation pour ces événements-là. Et puis du coup, il y aura aussi une scène, donc une très grande scène. Il y aura 3 scènes du 6 juin pour la soirée After Pride cette année. Donc on va recevoir près de 12 artistes, donc ça fait du monde, avec un énorme drag show coordonné par Emotif, notre drag queer et king préféré. Et puis on aura aussi un groupe de rock, CGDPLS, on aura le karaoké bien sûr, et puis aussi des DJ d'un collectif TPG Viendra le Feu. Et tous ces artistes-là, toutes ces créatrices-là, nous on va communiquer à la fois sur l'Instagram Sud Ardèche Queer. Donc là, à chaque fois, bien sûr, on relaie, on met du coup leurs réseaux, etc. Et puis aussi le Facebook Ardentiel, on essaye de se le réapproprier aussi, de continuer de le faire vivre avec l'asso. Et donc, vous pourrez trouver toutes ces infos-là. Et puis après, si vous avez aussi des questions, à chaque fois, on met un contact, soit un numéro de téléphone, soit le mail sudardèchequeer@proton.me. Et là aussi, si vous avez un doute, que vous voulez qu'on vous envoie des contacts ou quoi, enfin, n'hésitez pas, quoi. Voilà, l'idée, c'est justement de faire connaître tous ces artistes, tous ces collectifs, et que derrière, ça puisse aussi engranger d'autres collaborations, d'autres événements. Enfin, on a déjà des artistes à nous, là, de la prog, qui vont être programmés derrière, dans d'autres endroits, d'autres événements. Donc, c'est trop chouette, ça sert à ça, quoi.
2: Pour aborder les choses sous un autre angle, penses-tu que tout cela va avoir un impact sur les communautés sud-ardéchoises, sur Aubenas, sur les gens, les communautés, tout le monde.
3: Bah oui, c'est l'impact, c'est l'impact qui est attendu. C'est justement l'effet escompté de ces événements. C'est en fait de rendre visibles nos luttes, de rendre visibles nos collectifs, nos artistes, etc. Et puis du coup d'avoir un impact aussi sur tout le monde, parce que ça concerne tout le monde. En fait, lutter contre la queerphobie, lutter contre les discriminations, ça concerne absolument tout le monde, parce que c'est juste lutter pour vivre dans une société où juste il y a un mieux vivre. vivre, un mieux-être pour tout le monde, que tout le monde peut juste être qui elle veut, aimer qui elle veut et juste ressembler exactement à qui elle veut. Et en fait, voilà, c'est, ça sert à ça, ça sert à nous rendre visibles à la fois pendant la marche, pendant le défilé, parce que du coup, il y a aussi tout cet aspect festif où du coup, ça ramène aussi plein de gens qui sont soit qui passent par là, soit qui juste viennent pour la musique, etc., pour les... parce qu'on aura plein de surprises dans la marche, plein d'artistes, plein de shows, donc voilà, il y a aussi ça. Soit les gens viennent justement pour témoigner en ce jour spécial de leur soutien et de leur voilà, du fait qu'ils sont alliés, du fait qu'ils sont avec nous, qu'on se réunit et qu'on n'est pas seul aussi à se battre pour nos droits, quoi. Et donc oui, l'idée c'est que ce soit impactant. On n'est pas là pour ni violenter personne, ni pour s'excuser d'être là. On est juste là aussi pour rappeler qu'on existe, que pour les gens qui sont isolés, surtout quand on est en ruralité, que ce soit des jeunes, que ce soit des seniors, que ce soit donc des communautés qui sont encore plus voilà, exclues de par plein de facteurs qui se multiplient, et ben il faut rappeler qu'on est là en fait, qu'ils sont pas seuls et qu'à tout moment en fait elles peuvent nous rejoindre et qu'on peut faire des belles choses et qu'on peut vraiment genre ben voilà, imaginer un monde meilleur quoi, ensemble. Et donc ouais, donc on veut que ce soit impactant, on veut qu'aussi les institutions nous entendent, on veut, c'est pour ça aussi qu'on a créé une asso, pour avoir plus de poids, plus de légitimité, pour s'asseoir juridiquement par un cadre légal, tout ça, c'est un peu des gros mots chiants, mais ça fait que derrière on aura plus d'impact justement. Et puis on veut aller dans les campagnes parce que être queer en ruralité, ça a aussi d'autres réalités. Donc on veut aussi pas laisser les gens isolés dans leur hameau, dans leur montagne, parce qu'on sait que les queers sont là, mais que des fois il suffit juste de se rassembler pour savoir qu'en fait on est beaucoup. Et donc voilà, donc là on essaye de passer à droite à gauche pour être partout et ne pas laisser la place au voilà, au fascisme et à un monde juste injuste et discriminant dans lequel on n'a pas envie de vivre, quoi.
2: Et pour revenir sur les points des difficultés par rapport au fait de devoir être une association pour avoir plus d'impact ou même le fait d'être en ruralité, est-ce que vous avez eu des difficultés à organiser l'événement, de pouvoir vous mettre en place, d'associer les collectifs, les associations, tout le monde?
3: Ben oui, je vais pas te mentir que créer une association, déjà quand on est une toute petite orga comme nous, c'est très lourd en termes de charge mentale et charge administrative. C'est intense, tu vois, on est tous là à travailler un peu, à avoir aussi pour beaucoup des handicaps invisibles et du coup à essayer de gérer nos vies déjà avec tout ça. Et là, ça rajoute énormément de poids, mais c'est un mal nécessaire, c'est ce qu'on s'est dit, parce que derrière, une fois que l'asso elle existe, une fois que le compte bancaire existe, l'assurance, tout ça, et ben derrière on nous fera beaucoup moins chier, tu vois, tant au niveau des lieux dans lesquels on va aller que des institutions qu'on va aussi solliciter pour par exemple des subventions, des trucs comme ça. Oui, voilà. Après, je vais pas te mentir qu'en termes de difficultés, on était aussi dans un contexte particulier au niveau politique, d'élections municipales et de renouvellement de l'équipe municipale. Et ça a pas été facile, voilà. Donc on a un peu galéré, notamment parce qu'en amont des élections, on avait vraiment demandé à tous les partis politiques, en tout cas à celles qui ont accepté de nous répondre, on leur avait demandé du coup de qu'est-ce qu'ils pourraient mettre en place pour soutenir l'association, pour lutter contre les discriminations, etc. Et puis, bah, c'est sûr que étonnamment, l'Union de la Gauche, des partis comme ça, nous soutenait et nous proposait 12 pages de travail et de collaboration géniale, hyper enthousiasmante. Et puis, bah, voilà, et finalement, c'est pas cette équipe-là qui a gagné. Donc, du coup, bah, nous, on essaye de rester ouvert, de juste montrer qu'on fait déjà un travail énorme en tant que bénévole et qu'on a besoin juste de soutien, à la fois matériel, genre logistique, et à la fois en termes de légal, juste de nous donner les autorisations, les choses comme ça. Et puis, bah, voilà, ça rame, quoi. Tu vois, c'est long et c'est compliqué. Et ça, c'est des lourdeurs qu'on préférait pas avoir à vivre, parce que derrière, tu vois, de rassembler les collectifs, les artistes, les copains queeros, bah en fait, c'est tellement simple. Donc, limite, c'est tout le reste qui est juste infernal. Et tu vois, on profite de cet élan collectif de rassemblement aussi pour lancer un collectif Interpride. Donc, tu vois, à l'avenir, on sera aussi amené à faire des choses avec les prides aussi de tout le territoire, que ça va de la Haute-Loire jusqu'aux Cévennes, en passant par la Drôme, la Lozère et l'Ardèche, bien sûr. Donc, du coup, voilà, ça, c'est des dynamiques qui sont déjà à l'œuvre. Et j'ai envie de te dire, c'est la meilleure partie de l'histoire.
2: Alors, je vois, du coup, que tu parles un peu d'initiatives que vous comptez faire. Mais comment est-ce que toi et tout le monde, vous voyez comment ça irait dans le futur ?
3: Ben, dans le futur, déjà, on espère qu'il y ait plus de bénévoles. Parce qu'on manque terriblement de force humaine et de créatures de toutes sortes. Donc voilà, donc s'il vous plaît, venez rassembler vous, enfin venez avec nous. Je veux dire, ça peut vraiment être l'espace d'une heure, l'espace d'un événement, l'espace de toute une vie. Mais on a besoin de gens. On a envie aussi de créer, enfin on est déjà en train de travailler dessus, un comité jeune et un comité senior pour imaginer une Pride aussi et un événement au sein de la Pride qui soit spécial aussi pour vraiment les très jeunes générations qui puissent avoir aussi leurs événements, leurs luttes, leurs revendications, parce qu'on sait aussi que nous on est une équipe de à peu près trentenaires on va dire, et en fait c'est aussi différent, tu vois, nos réalités.

0: nous contacter sur l'Instagram sudardèchequeer en message privé. Vous pouvez du coup, vous verrez dans la description, il y a, vous retrouverez le livret bénévole, vous retrouverez notre mail sudardèchequeer@proton.me et puis aussi le Facebook Ardentiel. Et puis j'en profite parce qu'on est ici dans une radio en milieu scolaire. Voilà, j'ai sous les yeux ce magnifique fanzine qui avait été fait par l'association Rainbow Alliance du lycée Astier, c'était en 2023, ça s'appelait Dura Queer et c'est incroyablement beau et créatif et pédagogique. On a envie de relancer des choses comme ça, des fanzines, des émissions de radio, etc. On a pas mal de forces vives au sein de l'Orga, du milieu de la radio, du journalisme et d'autres secteurs et aussi du milieu scolaire. Donc voilà, venez vraiment et toutes les idées sont bonnes et on vous aidera à les réaliser.
1: Et pour le défilé de la marche, comment allez-vous assurer la sécurité des personnes qui y seront? Parce que malheureusement, il y a toujours des homophobes, des transphobes, tous les horribles gens du genre.
0: Carrément, tu fais trop bien de parler de ça parce que l'accessibilité et la sécurisation, c'est vraiment un de nos points essentiels qu'on essaye de mettre en place par plusieurs choses. Déjà, on a l'ABLAR, donc la Brigade du Love Anti-Relou, qui est du coup un collectif de personnes qui sont formées à la prévention contre les violences sexistes, sexuelles et de genre et aussi à la réduction des risques. Donc, c'est des personnes qui travaillent aussi, qui vont travailler bénévolement dans des événements de ce type avec aussi une équipe qu'on appelle de services de l'ordre, qui sont bien sûr des personnes alliées de la communauté queer. Donc en fait, si tu veux, ces deux services de l'ordre et BLAR vont être présentes sur le cortège en journée et également sur la soirée. Ça veut dire que du coup, on va avoir des personnes qui très concrètement vont rayonner sur toute la marche. Certaines vont être donc volantes pour voir si tout le monde va bien, s'il y a besoin de bouchons d'oreilles, de dos, s'il y a besoin pour des personnes, par exemple, d'aller dans la voiture personne à mobilité réduite, s'il y a besoin aussi de casques anti-bruit pour les enfants aussi. Et puis, il va y avoir aussi un petit cortège fixe. Donc, il y aura plusieurs endroits dans la marche. Un endroit qui est vraiment une zone calme et un endroit qui est une zone qu'on dit sécurisée, justement avec un espace aussi où par exemple des personnes handy et queer peuvent aller mais sans être forcément dans la zone calme, juste en étant en mode faire la fête mais dans des conditions sécurisantes. C'est un espace dédié, mais tout le long de la marche, bien sûr, il y aura des bénévoles pour la sécurisation du cortège et puis pour la prévention et pour l'accessibilité aussi de la marche et de notre événement.
1: Donc du coup, ça va être une marche super inclusive. Je vois, vu que tu as aussi mentionné l'inclusivité pour les personnes avec des handicaps, ce qui est super.
0: Ouais, on essaye de tout cœur. Je sais qu'on c'est pas parfait. Là, par exemple, on a suivi avec l'asso une super formation des dévalideuses sur du coup l'accessibilité dans nos prides et au-delà, qui était merveilleuse et qui nous a aussi appris plein de choses parce que même si par exemple on est beaucoup à avoir des handicaps invisibles, j'étais pas forcément conscient de toutes les réalités. Et puis on sait que on se déconstruit, on se reconstruit, on s'améliore chaque jour. Donc voilà, on a encore plein de choses à améliorer, notamment pour donner des points clés pour les personnes concernées. Au niveau du dénivelé dans la marche, on a conscience qu'il y a deux endroits, deux étapes qui vont être difficiles. Mais pour ça, on est en train de... Bon, bien sûr, on est en Ardèche, des fois c'est compliqué les collines, mais sachez que pour l'année prochaine, on fera mieux parce qu'on doit faire mieux, c'est une responsabilité. Et aussi, on fait un petit schéma actuellement sur lequel il y aura précisé les dénivelés, il y aura précisé les lieux d'arrêt sur lesquels vous pouvez retrouver les shows, les prises de parole et les, par exemple les toilettes, etc. Donc on va faire tous ces petits documents, ils vont passer sur Sud Ardèche Queer sur l'Instagram. Donc voilà, restez connectés. Au niveau de la soirée, il y aura bien sûr une zone calme, il y aura bien sûr la BLAR qui sera présente, il y aura du coup des espaces aménagés, mais malheureusement le Palabre ne deviendra inclusif et accessible qu'en 2027. Donc cette année, c'est la dernière année où il y a encore du coup ces escaliers, mais on a une équipe dédiée parce que malheureusement on n'a pas eu les moyens de louer une rampe, donc on est désolé là-dessus, mais je préfère dire que voilà, il y aura un numéro de téléphone avec une équipe vraiment

0: 100% disponible pour ça, pour vraiment littéralement monter les personnes et les descendre quand elles veulent. Je sais que c'est vraiment pas optimal, mais encore une fois, voilà, là on fait avec les moyens qu'on a et je vous jure qu'on s'améliore chaque jour. Et juste pour ajouter aussi, on n'a pas pu avoir de traductrice langue des signes française et vélotype pour cette année, mais du coup on imprime les discours et on les distribuera dans la marche. Donc voilà.
1: Quand même des efforts admirables et une super organisation qui, pour rappel, aura lieu du 30 mai au 6 juin pour le Festival des Fiertés, qui aura lieu à Aubenas et autres villes aux alentours, par exemple
0: L'Argentière, il y aura Entraigues-sur-Volane pour l'inauguration le 30 mai, on aura aussi Joyeuse, donc voilà, ce sera tout autour.
1: Et est-ce que tu as un dernier mot à dire pour l'interview, des choses à rajouter ?
0: Bah franchement, juste merci à toi, merci à toi aussi Colline, à La Technique, merci à la radio Info RC et voilà, aux endroits comme ça, associatifs, locaux, qui nous font être visibles et qui nous aident aussi à avoir la force d'organiser tous nos événements et de les relayer. Vraiment merci de tout cœur.
1: Et comme point final pour cette interview, Gali, est-ce que tu aurais une musique queer à nous proposer ? Car le jour du 6 juin, le jour de la marche des fiertés qui aura lieu à Aubenas, Info RC va diffuser une playlist de musique queer et associée qui se passera pendant la journée et ce sera super. Et si jamais tu veux nous proposer une musique, c'est le moment.
0: Ben moi, je suis chaude, si vous voulez. Il y a du coup un des groupes qui est programmé à la soirée du 6 juin au Palabre. C'est CGTPLS. Venez pour comprendre que signifie cet acronyme. Je vous dis juste que le T, c'est trans. Voilà, petit indice. Et du coup, elles nous ont filé une musique en exclusivité qui vient d'être enregistrée, qui du coup s'appelle Petit Chat et qui, vous verrez. Enfin, moi, j'adore. Donc, petit chat.

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3: Vendredi 5 juin, à l'occasion du festival de l'album en musique, sur la plage de la Turlure à l'album, les 4 saisons de Vivaldi, Sophie Cellier, directrice de l'album en musique, a été dans nos studios pour nous en parler.
4: Les 4 saisons de Vivaldi, interprétées par le concert de l'Hôtel Dieu, qui a été un habitué du festival ces 20 dernières années. Donc déjà, on est heureux de les retrouver pour notre fête d'anniversaire. Et puis là, on s'est dit, qu'est-ce qu'on pourrait faire comme cadeau aux spectateurs, aux artistes, à nous, aux bénévoles, à toute l'équipe? Eh bien, le cadeau, ça va être une falaise qui va s'animer tout au long du concert avec l'artiste Lisa Haberer, Lisa Hab, qui est aussi notre illustratrice, on l'embrasse, et qui va dessiner en direct au fur et à mesure que les 4 saisons se développent. Et c'est l'association Résonance qui va, en partenariat avec la Maison de l'Image, qui va projeter ces illustrations en direct sur notre belle falaise de la Baume. Donc c'est une première, et puis je crois que ça va nous enchanter, nous emporter encore plus, sublimer la musique, sublimer l'espace naturel. En même temps, la musique va sublimer la vidéo, les dessins. Donc ça va être une sublimation totale cette soirée. Et les 4 saisons, souvent on croit les connaître. Parfois, même souvent, on les a pas entendues en direct par un orchestre, avec des instruments anciens aussi. Et on les a entendus dans des publicités, par exemple, ou voilà, on les a en tête. Mais là, on va les voir se dérouler, les entendre sous nos yeux dans un cadre idyllique. Donc je crois que c'est la promesse encore d'une soirée magnifique.
3: Vendredi 5 juin à 21h30 sur la plage de la Turlure à Labom, un concert qui coûte entre 12 et 28 euros, qui est gratuit pour les moins de 12 ans, ça dure 1h15. Et voici un extrait des 4 saisons de Vivaldi interprété par le concert de l'Hôtel Dieu.

0: Les quatre saisons de Vivaldi sont à retrouver le vendredi 5 juin à La Baume à l'occasion du festival de La Baume en musique. C'est la 30e édition cette année, c'est donc un concert spécial 30 ans avec La Falaise qui va s'animer avec une performance dessinée et projetée sur La Falaise, une performance de Lisa Abb. Nous avons deux places à vous faire gagner pour ce concert. Si vous souhaitez les gagner, rien de plus simple, il vous suffit de nous téléphoner et d'être les premiers à nous téléphoner. Voici le numéro de la radio Info RC, 04 75 93 74 97. Et je vais répéter, prenez vos stylos, 04 75 93 74 97.
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0: sexy. Salut, ça va?
1: Bonjour, Jim. Ah, je suis votre premier fan. Je pourrais avoir cette fille?
0: Quel enfer.
2: Fais-moi monter, Jim.
1: Ah, Jim, parfait, embrasser une fille.
0: Qu'est-ce qui m'arrive?
3: Le film d'animation Jim Queen sera dans les salles de cinéma françaises à partir du 17 juin prochain. Et vous pouvez le voir en avant-première ce soir à 20h au cinéma Le Navire à Aubenas. Une projection organisée par Ciné Chardon dans le cadre du Festival des Fiertés et du Festival Chapeau Melon et Bottes de Cuir.
4: Concert de Lady Gaga annulé et scène de panique dans le marais.
5: Ils arrivent tous les jours, de plus en plus nombreux. Des intérêts pour le culte du corps. L'apparition de fashion faux pas. Tu as contracté une nouvelle maladie qui s'appelle l'hétérose.
6: Quoi ?
5: Tu vas devenir hétérosexuel.
6: J'ai l'hétérose, docteur.
5: Aidez-moi, je vous en prie.
7: Vous connaissez Lucien ? Sans lui, il m'est impossible de synthétiser la chloroquine.
5: La chloroquine ?
7: Le remède à l'hétérose.
0: Pour m'accompagner dans l'aventure, j'ai pensé à toi.
1: Ça veut dire qu'on va pouvoir sauver les hétéropositifs ?
7: Yes !
5: Je sais ce qu'il me reste à faire.
6: Lucien, attends!
7: Tu ne fais rien pour attendre, Jim, parfait!
1: Mais vous êtes complètement taré!
5: Un seul faux pas et tu sers de 4 heures à tous les dadis du quartier.
1: Qu'est-ce qu'il va nous faire?
5: C'est quoi ce bordel? Oh.
8: Lucien! Toi seul, tu peux sauver le monde.
1: Mais qui êtes-vous?
8: Je suis ta prostate, Lucien.
3: Si vous avez envie de suivre les aventures de Jim Queen, icône sexy de la scène gay parisienne, et de son acolyte et admirateur Lucien, dans ce film d'animation, à la recherche de ce remède capable de guérir Jim de l'hétérose et d'empêcher l'extinction de l'homosexualité, rendez-vous ce soir au cinéma Le Navire à Aubenas. La projection est à 20h, elle sera suivie d'un échange avec le public et d'un temps festif et convivial. Ce film d'animation de Marco Nguyen et de Nicolas Attan a été présenté à la séance de minuit au Festival de Cannes 2026. Il fait surtout partie de la programmation du Festival des Fiertés et du Festival Chapeau Melon et Bottes de Cuir en Sud-Ardèche. Il se déroule toute cette semaine. Vous en retrouverez l'écho sur nos ondes, Camille de Ciné Chardon et l'invité de JC du lycée Gimont.
9: Qu'est-ce que c'est Ciné Chardon ?
10: Ciné Chardon, on se présente comme le ciné-club queer d'Aubenas et alentour.
9: Super. Et depuis combien de temps vous existez et pourquoi avoir créé ce ciné-club ?
10: Eh ben, on existe depuis la dernière rentrée, depuis octobre. Et pourquoi avoir créé ce ciné-club ? Eh ben, on avait envie... Je dis « on » parce qu'on est deux à Ciné Chardon. Je fais ça avec un ami qui s'appelle Baume. Et donc Ciné Chardon, c'est juste nous deux. Et on porte ça à quatre bras et... On est deux personnes qui aimons beaucoup les films, c'est un peu notre travail aussi. Et on avait envie que les films redeviennent un moment pour se réunir, partager des films qu'on aime, dont on a envie de parler. Et c'est comme ça qu'est venue l'envie de créer Ciné Chardon.
9: Mais d'ailleurs, je me demandais, pourquoi avoir nommé ça Ciné Chardon ?
10: Parce que les chardons, c'est comme les queers, c'est beau et piquant. Et que aussi, bien qu'on se présente comme le ciné-club queer d'Aubenas, c'est un ciné-club qui est ouvert à tout le monde. On aime à dire qu'à Ciné Chardon, les queers sont chez elle et que les autres sont nos invités. Et que par conséquent, tout le monde est bienvenu. Pour ça, ça avait aussi de l'importance pour nous que toute référence queer ou LGBT+, n'apparaisse pas dans le titre. Pour se donner la possibilité d'attirer la curiosité.
3: La prochaine projection de Ciné Chardon, c'est ce soir au cinéma Le Navire avec le film d'animation Jim Queen en quête du remède à l'hétérose. C'est à 20h. Et un autre remède à l'hétérose, c'est le Guéradard. Si vous ne savez pas ce que c'est expliqué dans cette chanson de Camion Bip Bip.

0: C'était Guéradard du groupe Camion Bip Bip, un morceau qu'on vous fait écouter cette semaine à l'occasion du Festival des Fiertés qui se clôture avec la Marche des Fiertés du samedi 6 juin. On en reparle tout à l'heure.
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0: C'est d'ailleurs pour célébrer le Festival des Fiertés et les identités queer et LGBTQIA+, que nous avons choisi notre album de la semaine sur la radio Info RC. C'est le deuxième album de Duay Salé qui a eu notre préférence, Of Earth and Wires, qui est sorti en mai 2026. Originaire de la ville de Kassala, au Soudan, l'artiste Duay Salé vit aujourd'hui à Minneapolis, aux États-Unis, et elle s'identifie comme queer, non-binaire et immigrant-immigrante. Et elle se lance dans la musique dès 2019 avec la sortie de plusieurs morceaux qui défient les genres musicaux à la frontière du rap, du R&B, du chant traditionnel et de la pop. En parallèle, c'est son travail de comédien-comédienne qui va la propulser, en tout cas en termes de notoriété, avec son rôle dans la série Sex Education. Et elle incarne le personnage de Cal, élève non-binaire, dans un établissement scolaire fictif. Après avoir sorti plusieurs EP marquants et I Should Call Them, son premier disque d'indie pop électronique infusé de R&B, l'artiste revient aujourd'hui avec Of Earth and Wires, un répertoire soulful, aux pulsations électroniques, tantôt frénétiques, tantôt plus spirituelles, un disque qui se fait l'écho du fracas du monde, une réponse au désordre de l'humanité, à la prolifération technologique et aux dégradations de notre planète. En réponse, l'artiste Duay Salé explore les notions de foyer, de renouveau. Dans ce disque, on écoute aujourd'hui Kailette.

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Et bienvenue à l'écoute de votre agenda quotidien culturel sur la radio InfoRC pour l'édition du mardi 2 juin. À partir d'aujourd'hui et jusqu'au 6 juin, vous retrouvez la bibliothèque Les Lynx en escale à la médiathèque Jean Ferrat à Aubenas dans le cadre du festival des Fiertés. D'ailleurs, demain soir, une lecture drague pour enfants sera organisée par la Bibli Les Lynx à la médiathèque Jean Ferrat. C'est à 17h, vous y retrouverez Becky Chablis, Émotif et Bobby pour des contes, des lectures de contes et des lectures en costume de drague. Drag Queen et Drag King sont au rendez-vous. Le Festival des Fiertés continue d'ailleurs jeudi avec un spectacle de marionnettes à l'Argentière au lycée Hôtelier. Et vendredi, avec la clôture du festival Chapeau Melon et Bottes de Cuir à l'ancienne école de Baza à partir de 19h. Et bien sûr samedi avec la Marche des Fiertés et la soirée de clôture au Palabre. L'association Forma, un territoire de danse, propose des ateliers de pratique avec Jordi Galli. Le projet s'appelle Pipa et Ovani, une série d'ateliers imaginés par le chorégraphe Jordi Galli autour des relations que nous entretenons avec le vent. C'est un projet qui s'adresse à un groupe d'adolescents et adolescentes, de jeunes adultes entre 16 et 25 ans. C'est proposé en partenariat avec la mission locale de l'Ardèche méridionale, c'est gratuit. Si vous voulez vous inscrire, il est encore temps de vous adresser à la mission locale, ça commence demain et jusqu'à vendredi, vous pouvez choisir votre journée. C'est de 10h à 15h30, ces ateliers avec Jeanne Valory et Jordi Galli. Des ateliers autour du corps, de l'envol et des cerfs-volants avec la fabrication collective d'un objet volant artistique non identifié. Et samedi 6 juin, la restitution collective du spectacle « L'instant n'a que nos gestes » sera proposée. C'est destiné en priorité aux jeunes de la communauté de communes du pays de Bomdrobi. À Joyeuse, des rencontres occitanes sont proposées ce vendredi 5 juin par l'Agaram, cercle culturel de l'Institut d'études occitanes du pays de Joyeuse. Un programme de sensibilisation à la langue et à la culture occitane auprès de différents publics. En cette fin d'année scolaire, ce sont les enfants de l'école qui pourront assister à une rencontre vendredi à 13h et ce sera suivi d'un concert de chant occitan ouvert à tous et à toutes. Le groupe Cabret et Cannes animera un bal occitan pour les enfants ce vendredi 5 juin après-midi sur la place de la Grand Fonds à Joyeuse. Vendredi, c'est également la prochaine soirée jeu de l'association Le 07 qui prend. Si vous avez envie de découvrir des jeux de société et les gens sympas qui jouent, eh bien, au rendez-vous vendredi soir au Point Jeu à Aubenas. Chaque vendredi après-midi, le Moulinage de Chirol propose un marché qui se clôture toujours en soirée festive. Et là, c'est Carnage Productions qui proposera le spectacle « Trois petits tours et puis sans fond » au Moulinage. Des clowns post-chamaniques, c'est à partir de 10 ans, avec un prix indicatif de 8 euros. Ces clowns ont une mission spirituelle dans l'au-delà et même plus. Si vous avez envie de les découvrir, c'est ce vendredi 5 juin au Moulinage de Chirol à 20h. Auvence, une deuxième édition du Baltrade au musée le 6 juin. Une soirée originale, musicale et festive qui débutera dès 18h et une visite commentée de l'exposition temporaire « Il était une fois les Vences, 1000 ans d'histoire » qui sera suivie à 18h30 d'un atelier cocktail par l'association Fragancia Latina avec préparation de pina colada et de mojito. Des initiations aux danses traditionnelles et un repas mexicain sont également au programme. À partir de 9h du matin et jusqu'à 20h, une initiation est programmée à la découverte des danses traditionnelles, tango, salsa, swing et autres rythmes avec Gisela Menes Alvarez, Elisa Ciccoli et
Emilio Martinez du studio du Soleil. À 20h, un repas mexicain est proposé par Rebecca en cuisine, puis à 21h30, le musée sera animé par un bal trad et un concert avec le groupe Combo del Maïs, suivi d'un DJ set endiablé avec DJ Bailatu. Une animation organisée en partenariat avec l'association Fragancia Latina. Ça coûte 10€ et ça se passe au musée d'Evance. Et ce week-end, c'est aussi un temps fort du projet Des vivants et des morts organisé par l'association Le Ressort. Samedi 6 juin, à Valgorge, à partir de 11h du matin, avec des lectures collectives du livre qu'ils ont créé l'année dernière, au bistrot du Villard, de 11h à 12h, cette lecture collective autour des 10 cartes postales et du recueil de témoignages qui a été récolté au printemps 2025. Suivi d'un spectacle intimiste, lié aussi à ce recueil de témoignages, vous y retrouvez la gardienne qui vous invite à boire un thé dans sa caravane pour plonger dans son univers singulier empli de voix, de mots, d'objets des personnes qu'elle a croisées en chemin. C'est de 14h à 16h30 au parking de l'ancienne mairie de Valgorge et c'est suivi d'un café mortel au bistrot du Villard à 17h et jusqu'à 19h. Un café mortel, c'est un ton convivial pour parler de la mort, qui permet de favoriser une parole authentique où on parle à la première personne, où on raconte son histoire, ses émotions, sans jugement ni commentaire. C'est à partir de 12 ans qu'on peut participer à un café mortel et celui-ci a lieu samedi 6 juin à Valgorge à 17h. Le lendemain, dimanche, toujours à Valgorge, une conférence-discussion organisée par Thanatosphère, le processus du deuil et le besoin des endeuillés. Toutes les différentes étapes et les besoins des personnes endeuillées sera abordé. Comment accompagner le deuil, comment soutenir les personnes concernées et reconnaître la diversité des vécus. C'est animé donc par Thanatosphère dans le cadre du projet Des vivants et des morts, dimanche 7 juin à 10h du matin et jusqu'à 12h au bistrot du Villard. Toujours à Valgorge, suivi d'un concert à midi de chants mortels par le groupe polyphonique Babaou, de 12h à 12h30 sur la terrasse du bistrot du Villard. Et puis, je vous ai parlé tout à l'heure du festival de l'album en musique. On parle un petit peu toute la semaine de toutes les propositions qui sont faites. C'est notamment Maya Barou qui sera accueillie samedi. On écoute Sushi de Maya.

0: c'était Sushi de Maya Barou, de la pop électro trad franco-japonaise à retrouver en live ce samedi 6 juin à 21h à l'Album sur la plage de la Turlure à l'occasion du festival de l'Album en musique. 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C'est le numéro de la radio Info RC. Je vais le répéter, comme ça vous avez le temps de prendre un stylo ou de bien mémoriser. 04 75 93 74 97. Vous pouvez nous téléphoner à ce numéro pour assister au concert de Maya Barou samedi 6 juin à l'occasion du festival de l'Album en musique.
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0: Il y a quelques mois, vous avez sûrement entendu sur les ondes du 88.6 et du 97.2 résonner la voix d'Andris Pierre, dramaturge haïtienne en résidence sur la communauté de communes Berg et Coiron pour l'écriture de sa pièce « Cher Electre ». Voici un extrait de cet entretien.
3: Cher Electre, c'est donc un projet autobiographique.
4: Oui, exactement. Il y avait déjà dans mon écriture un caractère très autobiographique. Parce que la première pièce que j'ai écrite, donc « Vider mon ventre du sang de mon fils », est une pièce très, très autobiographique parce qu'elle a été inspirée de la mort de mon frère. Donc, c'est un peu ma pièce deuil, on va dire, même si, bon, je ne pense pas qu'elle ait réussi à m'en libérer complètement. Mais donc, voilà, donc mon écriture était déjà autobiographique. Et il y a aussi Annie Arnaud, une autrice que j'ai dévorée quand j'étais jeune, donc quand j'étais adolescente. Donc tout ça, ça m'avait beaucoup parlé en fait. Donc il y a eu tout un ensemble. Donc en dehors de Annie Arnaud, l'aspect autobiographique qui m'habitait déjà. Parce que moi, je crois profondément qu'on écrit, même si on n'écrit pas forcément sur toute sa vie, mais on écrit avec ce qu'on sait de la vie, on écrit avec ce qu'on a, avec nos expériences et l'expérience aussi des autres.
0: Et donc, « Cher Electre », c'est une pièce qui va évoquer, invoquer et s'adresser à la figure mythique d'Electre. Pourquoi tu as choisi ce personnage ?
4: Donc déjà, il y a l'aspect du mythe qui m'intéresse beaucoup, même si je ne les ai pas cités dans d'autres projets. Mais les femmes mythologiques sont très présentes dans mon parcours d'étudiante, d'élève, ensuite d'étudiante, parce que moi j'ai découvert le théâtre à travers le mythe, à travers les pièces classiques. Andromaque, Esther de Racine, Antigone un peu plus tard. Je reste profondément très, très, très, très proche, en fait, de tous ces auteurs antiques. Donc, il y a l'aspect du mythe dans Electre, mais il y a aussi le personnage d'Electre en soi. Electre, fille d'Agamemnon, sœur d'Iphigénie, est un peu mise de côté, on va dire, est un peu mise de côté. Donc, on entend beaucoup parler d'Iphigénie, mais très peu d'Electre. Et Electre va dédier toute sa vie à vouloir venger son père, venger Agamemnon. Donc, peu importe l'auteur, les auteurs ou l'autrice même, donc sa mère, du crime. Donc, Electre, sa vie reste suspendue, comme si elle ne vivait plus, en fait. C'est comme si, sans cette vengeance, toute sa vie se résume à cette vengeance et c'est cette vengeance qui va la libérer et c'est à partir de ça, à partir de cette justice qu'elle va être ce qu'elle doit être. Et il y a ce côté très extrémiste chez Electre qui me parle et lors de la préparation de l'émission tout à l'heure, je me suis rendu compte qu'il y a aussi cet autre aspect de chez Electre, c'est-à-dire ce besoin de justice, elle a besoin de correspondre en quelque sorte avec l'impunité. Donc elle dit ce crime ne peut pas rester impuni et moi la mort de mon frère est restée impunie. Donc je me dis à travers Electre, je cherche peut-être aussi à me rendre justice d'une certaine manière de cet assassinat.
0: C'est la question de la justice qui vient traverser aussi Cher Electre.
4: C'est ça, c'est la question de la justice, mais c'est aussi la question de l'identité. Parce que je me dis, Electre, en cherchant à vouloir venger ce père, elle se perd aussi pour mieux se retrouver. Et tout mon projet, en fait, c'est ça. C'est pour ça que j'ai choisi la correspondance où je ne fais pas une énième... une énième réécriture d'Electre, où moi, je me l'approprie en tant que personne, en tant que femme noire, femme haïtienne, en tant que caribéenne, où vraiment je suis dans le questionnement de l'existentiel, en fait, de qui on est, de l'identité plurielle. Et je lui demande, la question est simple, en fait, c'est qu'est-ce qu'elle cherche à vouloir venger la mort de ce père? Et si elle découvre finalement que... Et si Agamemnon n'était pas son père, qu'est-ce que ça ferait? Est-ce que ça allait compromettre toute cette justice qu'elle cherche?
0: Vous retrouvez cette interview de l'écrivaine Andrice Pierre dans son intégralité en podcast en ligne sur notre site internet infoRC.fr. Et si je vous en parle aujourd'hui, c'est que la pièce de théâtre « Cher Electre » que Andrice Pierre était en train d'écrire au moment de l'enregistrement de cette interview est maintenant prête à être jouée. Et elle le sera demain soir, mercredi à 19h, à Mirabel, à l'auditorium du domaine du Pradel. Pour venir voir cette pièce, c'est gratuit, on vous demande juste de réserver auprès de l'Office du tourisme de Berg et Coiron. Et maintenant, on écoute Mélissa Lavaux, la chanteuse franco-canadienne est aussi d'origine haïtienne. Dans son dernier album, elle s'intéresse également à la filiation avec plusieurs chansons dédiées et écrites du point de vue des personnes de sa famille. C'est à sa sœur qu'elle prête la parole, par exemple, dans le morceau No Noise, ou encore à sa grand-mère dans la chanson qui porte ce titre, Grand-mère. On l'écoute tout de suite sur le 88.6.

0: C'était grand-mère de l'artiste queer franco-canadienne et haïtienne Mélissa Laveau. Elle a l'art de nous faire danser sur des chansons tristes.
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4: Ici JC et vous êtes sur Info RC. Nous sommes en compagnie de Camille, co-créatrice de Ciné Chardon. Comment ça va Camille ?
5: Ça va bien, ça me fait plaisir d'être là, merci.
4: Ah, super. Tu es là aujourd'hui pour nous présenter du coup Ciné Chardon. Mais d'abord, si tu veux te présenter, c'est le moment.
5: Ok, je m'appelle Camille, j'ai 25 ans, j'habite à Aubenas. Je suis venue en Ardèche pour le cinéma documentaire et c'est aussi pour ça que je reste, en plus de toutes les chics personnes que j'ai rencontrées ici.
4: Tout d'abord, qu'est-ce que c'est Ciné Chardon ?
5: Ciné Chardon, on se présente comme le ciné-club queer d'Aubenas et alentour.
4: Super, et depuis combien de temps vous existez et pourquoi avoir créé ce ciné-club ?
5: Eh ben, on existe depuis la dernière rentrée, depuis octobre. Et pourquoi avoir créé Ciné Club ? Eh ben, on avait envie, je dis on parce qu'on est deux à Ciné Chardon. Je fais ça avec un ami qui s'appelle Baume. Et donc Ciné Chardon, c'est juste nous deux. Et on porte ça à quatre bras. Et on est deux personnes qui aiment beaucoup les films. C'est un peu notre travail aussi. Et on avait envie que les films redeviennent un moment pour se réunir, partager des films qu'on aime, dont on a envie de parler. Et c'est comme ça qu'est venue l'envie de créer Ciné Chardon.
4: Et y a-t-il eu des difficultés pour créer ce ciné-club qui n'est pas forcément des plus communs, on va dire ?
5: Eh ben, comme on est juste deux, qu'on n'a pas de structure associative, qu'on est basé surtout à la cantine populaire qui est un lieu autogéré, ça fait que on peut se permettre d'avoir l'organisation la plus légère possible. Et donc, on n'a pas spécialement eu de difficultés. Je dirais même que pour les séances qu'on a pu faire au cinéma Le Navire, on a été carrément bien reçus. On a pu faire notre lancement directement là-bas. Et on a fait une autre séance qui a super bien fonctionné également à ce cinéma-là. Donc je dirais qu'on n'a pas eu de difficultés, bien au contraire.
4: Bah, c'est super. Alors, parce que ici, on n'aime pas la difficulté. Je ne pense pas que grand monde aime la difficulté. Mais d'ailleurs, je me demandais, pourquoi avoir nommé ça Ciné Chardon ?
5: Parce que les chardons, c'est comme les queers, c'est beau et piquant. Et que aussi, bien qu'on se présente comme le ciné-club queer d'Aubenas, c'est un ciné-club qui est ouvert à tout le monde. On aime à dire qu'à Ciné Chardon, les queers sont chez elles, eux, et que les autres sont nos invités, et que par conséquent, tout le monde est bienvenu. Mais pour ça, ça avait aussi de l'importance pour nous que toute référence queer ou LGBT+, n'apparaisse pas dans le titre, pour se donner la possibilité d'attirer la curiosité.
4: D'accord. Et du coup, tu viens de mentionner que c'était des films queer et LGBTQ+. Comment se passe la sélection des films ?
5: Eh ben, avec Baume, on se fait une liste de films qu'on aimerait se montrer mutuellement, déjà. Et après, on se retrouve, on regarde les films, et on choisit simplement tous les deux comme ça. Donc ça peut être tout type de films, très anciens ou très récents, de la fiction comme du documentaire et pourquoi pas un jour des choses plus expérimentales. Et un de nos seuls critères, c'est qu'on veut que ce soit des films qui se passent bien, des films qui se terminent bien, parce qu'il y a beaucoup, malheureusement, de films où, bien que ce soit des récits de parcours queer, les personnes finissent mal, que ce soit des récits dans la douleur, la tristesse, le deuil et la souffrance. À Ciné Chardon, on a envie de partager des films qui nous font du bien. Et donc ça, c'est un critère important pour nous.
4: Et tu pourrais nous donner des exemples de films qui sont déjà passés ?
5: Ouais, carrément. La dernière séance qu'on a faite au Navire, par exemple, c'était il y a 2 ou 3 mois. On a montré un documentaire qui s'appelle Pédale Rurale, qui venait de sortir, qui a été réalisé par quelqu'un qui, en plus, avait fait le master de réalisation documentaire qui a à l'USAS, à côté d'Aubenas. Et donc, dans ce documentaire-là, il suit une personne qui participe à l'organisation de la première Pride rurale dans son village. Et ça, c'était un très beau moment.
4: C'est super. Et juste en général, Que penses-tu que ce genre d'action, qu'est-ce que ça peut amener aux gens ? Est-ce que ça peut faire un impact ? Les pousser à se diversifier en général ou à voir plus de films queer ou d'autres trucs du genre ?
5: Ouais, je dirais que Ciné Chardon, ça peut remplir deux... J'ai pas envie de parler en termes d'objectifs parce qu'on le fait vraiment pour se faire plaisir. Donc c'est ça le premier objectif. Kiffer, du coup, est aussi un lieu de rendez-vous. D'une part, pour les queers du coin, avoir un endroit de rendez-vous, se retrouver, tout ça, ça compte pour nous. Mais on diffuse pas les séances uniquement dans les canaux queer. Et ça permet aussi à des personnes curieuses de pousser la porte. Et ça nous est arrivé notamment d'avoir des couples de parents hétéros qui se pointent et qui après... reste pour discuter et poser des questions en parlant de leurs enfants. Et ça, je pense que c'est un... Ça peut être un petit caillou dans l'engrenage du chacun chez soi et permettre de discuter un peu.
4: Là, tu me parlais de parents 6-7 qui... 6-7, pour précision, 6 qui s'identifient à son genre de naissance, être pour dire hétéro, qui dit homme qui aime une femme ou femme qui aime un homme. Des parents aussi, celles qui sont venus pousser la discussion après une de ces projections. Que donnent les retours des gens en général si c'est... ça a l'air plutôt positif.
5: Ouais, on a de la chance, on a beaucoup de retours très positifs. Après la soirée de lancement, on a eu plein de retours très précieux, notamment une mère et son fils qui sont venus me voir en me disant que... en se présentant comme ça, en disant « voilà, bonjour, nous on est mère et fils, on est gays tous les deux et on se pose une question ». Là, il y a presque 100 personnes dans la salle qui sont venues pour un film queer. Mais en fait, ils sont où tous ces gens le reste de l'année ? Et ça, c'est quelque chose que je garde gravé en moi qui donne sa raison d'exister à Ciné Chardon. Quoi.
4: Ça donne de l'espoir et ça permet aux gens de se rassembler en quelque sorte.
5: Oui, carrément. Carrément. C'est aussi pour ça qu'après chaque séance, nous, on ramène à boire et à manger. On invite aux personnes qui ont envie... on les invite à faire la même chose. Et comme ça, ça permet de parler des films, mais pas forcément. De casser un peu ce truc de chacun voit son film chez soi ou va tout seul au ciné, puis repart solo avec ça. Ça a de l'importance pour nous que ce soit un lieu de rendez-vous.
4: Ah, du coup, aussi, ce concept de convivialité, de se voir, de se parler, est-ce que c'est aussi l'une des raisons de pourquoi ça se passe à la cantine populaire ? Ou c'était quelque chose qui venait avec ?
5: Eh ben, ça se passe à la cantine populaire parce que c'est un lieu pour... Pour nous, c'était facile de nous emparer de ce lieu, de nous y sentir chez nous, d'y faire ce qu'on avait envie de faire. Et il y a beaucoup de personnes pour qui la cantine, c'est un peu la maison, et donc pour qui c'est facile de venir, de passer cette porte-là. Ça nous offre une certaine liberté dans les films qu'on montre, en se disant que les gens viennent voir un film à la cantine et que, je sais pas, peut-être il y a un peu de confiance... qui vient de là, alors que si on allait dans un lieu beaucoup plus, je sais pas, reculé, où les gens n'ont pas l'habitude de venir, peut-être qu'en plus, ils viendraient pas voir un film surprise. Mmh. Parce que souvent, on n'annonce pas les titres des films. Et oui, et du coup, oui, la cantine, c'est un endroit où c'est facile aussi de venir avec de la nourriture et de faire ce moment de convivialité, ouais, comme tu dis bien.
4: Alors, je fais un petit écart, mais du coup, pour mentionner aussi que vous serez là au Festival des Fiertés qui aura lieu du 30 mai au 6 juin. Vous serez là le mardi 2 juin, c'est ça ?
5: C'est bien ça, ouais. On sera le mardi 2 juin au cinéma Le Navire avec Théâtre en cours qui organise le festival Chapeau Melon et Bottes de Cuir au même moment. Tous les trois, Ciné Chardon, Théâtre en cours et Le Navire, on a co-organisé une séance qui aura lieu à 20h30. Tu veux que je te parle du film ?
4: Oui, c'est bien Jim Queen, c'est ça ?
5: C'est bien ça, ouais. C'est Jim Queen, c'est un dessin animé qui a notamment été montré à Cannes récemment. Dans ce dessin animé, l'ambiance cartoon un peu folle, on arrive dans une salle de muscu avec plein de PD musclés qui se font des bisous aux muscles et qui sont obsédés par leur image, quand soudain un terrible virus se répand. C'est l'hétéro-overdose. L'hétérodose ? L'hétérose ?
4: Oh my god. L'hétérose.
5: L'hétérose, merci. Hétéro-overdose, c'est un super sticker aussi que je recommande à tout le monde de coller sur sa voiture. Et donc, Jim Quinn, qui est le plus musclé des musclés, est atteint de l'hétérose et part en quête du remède. Et il sera pour ça accompagné d'un petit twink. J'imagine qu'il y a plein d'astérix dans toutes mes phrases, ou peut-être faut préciser du vocabulaire, mais c'est un peu l'enjeu du film aussi de plonger dans bien des clichés gays avec tout le vocabulaire très spécifique et d'emmener quiconque n'aurait pas ses codes dans cette aventure.
4: Et je reviens en arrière. Pourquoi le ciné-club queer et je reviens en avant? Pourquoi certaines personnes pourraient dire PD et d'autres pas?
5: Eh ben, c'est une bonne question. Les deux questions vont ensemble, je pense. Queer, c'est un mot anglophone qui veut littéralement dire bizarre, mais qui était surtout employé pour dire PD, justement. Et aujourd'hui, c'est un mot qui est revendiqué par les personnes qu'il est censé insulter pour justement brandir fièrement cette différence. Et donc retourner cette insulte qui n'est plus insultante si on est fier de l'être. Et je pense qu'en français, il se passe la même chose avec pédale et pédé. Sauf que malheureusement, pédé, c'est toujours utilisé comme une insulte. Donc c'est à manier avec précaution. Et c'est pour ça qu'on entend souvent dire que c'est OK que les pédés se disent pédé, mais bof, venant de l'extérieur, parce que le doute plane toujours de qu'est-ce que... Toi, tu entends quand tu emploies ce mot, est-ce qu'il n'y a pas un fond encore d'insulte et de honte que tu essayes de me renvoyer en l'utilisant contre moi? Donc voilà. Est-ce que ça répond à ta question?
4: Merveilleusement bien, merci. Pour revenir sur le plan de Ciné Chardon, quels sont vos objectifs à toi et Baume pour le futur? Comment vous vous projetez?
5: Comment on se projette? Ben, Ciné Chardon vit quand même beaucoup au jour le jour, mais on a plein d'envie pour la suite. On est ravis de faire plein de séances à la cantine parce que ça nous donne beaucoup de liberté. On aime aussi beaucoup faire des séances au navire parce qu'on passe de séances à 30 personnes à des séances à 130 personnes. C'est vraiment super. Et donc, on a dans un coin de notre tête l'envie de se faire inviter ailleurs. N'hésitez pas, je vous fais des clins d'œil à travers la radio. On réfléchit peut-être à... Pour cet été, faire des séances en plein air, c'est très hypothétique, je lance ça comme ça. Peut-être que des séances à la fraîche, à la cantine, ça va aussi être super. Mais voilà, on a encore une longue liste de films qu'on a envie de partager. On a envie d'expérimenter plein de choses, peut-être d'inviter des personnes à venir nous parler de leurs films aussi. Comme toujours, beaucoup de mystères autour de la programmation de Ciné Chardon, beaucoup de surprises, mais c'est pas les envies qui manquent.
4: Et pour toute personne qui voudrait venir pour ces films mystères et cette super programmation, où est-ce qu'on peut vous retrouver pour un petit rappel à tout le monde?
5: Carrément, Ciné Chardon n'est pas sur les réseaux sociaux. Nous, on annonce nos séances par liste mail. Pour ce qui est réseaux sociaux de plus grande ampleur, on est relayé par Sud Ardèche Queer sur Instagram. Mais on a également une infolettre, si vous voulez être informé de nos séances. Vous pouvez nous écrire à ciné-chardon@riseup.net. Riseup, ça s'écrit R-I-S-E-U-P. Voilà, vous pouvez nous écrire là et on vous ajoute à notre chardon-lettre avec grand plaisir.
4: Et pour clore cette interview... Est-ce que tu pourrais nous proposer une musique? Car le 6 juin, le jour de la marche des fiertés à Aubenas, InfoRC va diffuser une playlist de la musique toute la journée, des musiques queer, LGBT. Est-ce que tu pourrais nous proposer une chanson qui sera également diffusée le 6 juin, le jour de la marche des fiertés? C'est pour avoir ta petite contribution.
5: Ouais, carrément. Bon, pour être dans le thème, je peux vous proposer une chanson qui, pour moi, vient d'un film que je rêverais de montrer à Ciné Chardon, qui s'appelle Pride. En termes de convergence des luttes, on est bien dans ce film. Et il y a une super scène avec une chanson qui s'appelle Shame, Shame, Shame, de Charlie et compagnie. Charlie and Company, in English, please. Je vous propose ça.

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2: Vendredi 5 juin, à l'occasion du Festival de l'Album en musique, sur la plage de la Turlure à l'Album, les 4 saisons de Vivaldi, Sophie Cellier, directrice de l'Album en musique, a été dans nos studios pour nous en parler.
3: Les 4 saisons de Vivaldi, interprétées par le Concert de l'Hôtel Dieu, qui a été un habitué du festival ces 20 dernières années. Donc déjà, on est heureux de les retrouver pour notre fête d'anniversaire. Et puis là, on s'est dit, qu'est-ce qu'on pourrait faire comme cadeau aux spectateurs, aux artistes, à nous, aux bénévoles, à toute l'équipe? Eh bien, le cadeau, ça va être une falaise qui va s'animer tout au long du concert avec l'artiste Lisa Haberer, Lisa Hab, qui est aussi notre illustratrice, on l'embrasse, et qui va dessiner en direct au fur et à mesure que les 4 saisons se développent. Et c'est l'association Résonance qui va, en partenariat avec la Maison de l'Image, qui va projeter ces illustrations en direct sur notre belle falaise de la Baume. Donc c'est une première, et puis je crois que ça va nous enchanter, nous emporter encore plus, sublimer la musique, sublimer l'espace naturel. En même temps, la musique va sublimer la vidéo, les dessins. Donc ça va être une sublimation totale cette soirée. Et les 4 saisons, souvent on croit les connaître. Parfois, même souvent, on les a pas entendues en direct par un orchestre avec des instruments anciens aussi. Et on les a entendus dans des publicités, par exemple. On les a en tête. Mais là, on va les voir se dérouler, les entendre sous nos yeux dans un cadre idyllique. Donc, je crois que c'est la promesse encore d'une soirée magnifique.
2: Vendredi 5 juin à 21h30 sur la plage de la Turlure à l'Abom. Un concert qui coûte entre 12 et 28 euros, qui est gratuit pour les moins de 12 ans. Ça dure 1h15. Et voici un extrait des 4 saisons de Vivaldi interprété par le Concert de l'Hôtel Dieu.

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0: Salut sexy. Salut, ça va?
1: Bonjour Jim. Ah, je suis votre premier fan. Je pourrais avoir un selfie?
0: Quel enfer.
2: Fais-moi mon tennis.
3: Ah, Jim parfait à embrasser une fille.
0: Qu'est-ce qui m'arrive?
4: Le film d'animation Jim Queen sera dans les salles de cinéma françaises à partir du 17 juin prochain. Et vous pouvez le voir en avant-première ce soir à 20h au cinéma Le Navire à Aubenas. Une projection organisée par Ciné Chardon dans le cadre du Festival des Fiertés et du Festival Chapeau Melon et Bottes de Cuir.
5: Concert de Lady Gaga annulé et scène de panique dans le marais.
6: Ils arrivent tous les jours, de plus en plus nombreux. Des intérêts pour le culte du corps. L'apparition de fashion faux pas. Tu as contracté une nouvelle maladie qui s'appelle l'hétérose.
7: Quoi ? Tu vas devenir hétérosexuel.
8: Ah ! Et j'ai l'hétérose, docteur.
7: Aidez-moi, je vous en prie.
9: Vous connaissez Lucien ? Sans lui, il m'est impossible de synthétiser la chloroquine.
7: La chloroquine ?
9: Le remède à l'hétérose.
0: Pour m'accompagner dans l'aventure, j'ai pensé à toi.
1: Ça veut dire qu'on va pouvoir sauver les hétéropositifs ?
9: Yes !
7: Je sais ce qu'il me reste à faire.
8: Lucien, attends!
9: Tu ne fais rien pour attendre, Jim, parfait!
1: Mais vous êtes complètement barré!
0: Un seul faux pas et tu sers de 4 heures à tous les dadis du quartier.
1: Qu'est-ce qu'il va nous faire?
7: C'est quoi ce bordel?
10: Lucien! Toi seul, tu peux sauver le monde.
1: Mais qui êtes-vous?
10: Je suis ta prostate, Lucien.
4: Si vous avez envie de suivre les aventures de Jim Queen, icône sexy de la scène gay parisienne, et de son acolyte et admirateur Lucien, dans ce film d'animation, à la recherche de ce remède capable de guérir Jim de l'hétérose et d'empêcher l'extinction de l'homosexualité, rendez-vous ce soir au cinéma Le Navire à Aubenas. La projection est à 20h, elle sera suivie d'un échange avec le public et d'un temps festif et convivial. Ce film d'animation de Marco Nguyen et de Nicolas Attan a été présenté à la séance de minuit au Festival de Cannes 2026. Il fait surtout partie de la programmation du Festival des Fiertés et du Festival Chapeau Melon et Bottes de Cuir en Sud-Ardèche. Il se déroule toute cette semaine. Vous en retrouverez l'écho sur nos ondes, Camille de Ciné Chardon et l'invité de JC du lycée Gimont.
11: Qu'est-ce que c'est Ciné Chardon ?
12: Ciné Chardon, on se présente comme le ciné-club queer d'Aubenas et alentour.
11: Super. Et depuis combien de temps vous existez et pourquoi avoir créé ce ciné-club ?
12: Eh ben, on existe depuis la dernière rentrée, depuis octobre. Et pourquoi avoir créé ce ciné-club ? Eh ben, on avait envie... Je dis on parce qu'on est deux à Ciné Chardon. Je fais ça avec un ami qui s'appelle Baume. Et donc Ciné Chardon, c'est juste nous deux. Et on porte ça à quatre bras et... On est deux personnes qui aimons beaucoup les films, c'est un peu notre travail aussi. Et on avait envie que les films redeviennent un moment pour se réunir, partager des films qu'on aime, dont on a envie de parler. Et c'est comme ça qu'est venue l'envie de créer Ciné Chardon.
11: Mais d'ailleurs, je me demandais, pourquoi avoir nommé ça Ciné Chardon ?
12: Parce que les chardons, c'est comme les queers, c'est beau et piquant. Et que aussi, bien qu'on se présente comme le ciné-club queer d'Aubenas, c'est un ciné-club qui est ouvert à tout le monde. On aime à dire qu'à Ciné Chardon, les queers sont chez elles et que les autres sont nos invités et que par conséquent, tout le monde est bienvenu. Mais pour ça, ça avait aussi de l'importance pour nous que toute référence queer ou LGBT+, n'apparaisse pas dans le titre pour se donner la possibilité d'attirer la curiosité.
4: La prochaine projection de Ciné Chardon, c'est ce soir au cinéma Le Navire avec le film d'animation Jim Queen en quête du remède à l'hétérose. C'est à 20h. Et un autre remède à l'hétérose, c'est le Guéradard. Si vous ne savez pas ce que c'est expliqué dans cette chanson de Camion Bip Bip.

0: C'était Guéradard du groupe Camion Bip Bip, un morceau qu'on vous fait écouter cette semaine à l'occasion du Festival des Fiertés qui se clôture avec la Marche des Fiertés du samedi 6 juin. On en reparle tout à l'heure.
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0: C'est d'ailleurs pour célébrer le Festival des Fiertés et les identités queer et LGBTQIA+, que nous avons choisi notre album de la semaine sur la radio Info RC. C'est le deuxième album de Duay Salé qui a eu notre préférence, Of Earth and Wires, qui est sorti en mai 2026. Originaire de la ville de Kassala, au Soudan, l'artiste Duay Salé vit aujourd'hui à Minneapolis, aux États-Unis. Et elle s'identifie comme queer, non-binaire et immigrant-immigrante. Et elle se lance dans la musique dès 2019 avec la sortie de plusieurs morceaux qui défient les genres musicaux à la frontière du rap, du R&B, du chant traditionnel et de la pop. En parallèle, c'est son travail de comédien-comédienne qui va la propulser, en tout cas en termes de notoriété, avec son rôle dans la série Sex Education. Et elle incarne le personnage de Cal, élève non-binaire, dans un établissement scolaire fictif. Après avoir sorti plusieurs EP marquants et I Should Call Them, son premier disque d'indie-pop électronique infusé de R&B, l'artiste revient aujourd'hui avec Of Earth and Wires, un répertoire soulful, aux pulsations électroniques, tantôt frénétiques, tantôt plus spirituelles, un disque qui se fait l'écho du fracas du monde, une réponse au désordre de l'humanité, à la prolifération technologique et aux dégradations de notre planète. En réponse, l'artiste Duay Salé explore les notions de foyer, de renouveau. Dans ce disque, on écoute aujourd'hui Kailette.

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1: Bonjour à toutes et à tous, soyez les bienvenus si vous nous rejoignez. RFI à Paris, il est 18h.
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3: Adrien Delgrange.
1: Nous sommes le mardi 2 juin. Dans cette édition, nous parlerons tout d'abord de la guerre en Ukraine. Les autorités ukrainiennes ordonnent l'évacuation d'habitants. Les autorités demandent à des milliers de civils de quitter la région de Kharkiv avant d'éventuels bombardements russes. Au Liban, hier soir, ce sont des milliers d'habitants du sud de Beyrouth, la capitale, qui ont dû quitter leurs habitations de peur d'être bombardés par l'armée israélienne. Reportage à suivre. Dans ce journal aussi, en France, Parcoursup, du nom de cette plateforme pour l'orientation des jeunes après le bac, un système à la française qui ne fonctionne pas bien. Et puis enfin, nous parlerons de sport, tennis à Roland-Garros, le numéro 3 mondial. Alexander Zverev est le premier à filer en demi-finale du tournoi parisien. Un accord de la honte pour certains élus, un accord nécessaire pour d'autres élus. Les eurodéputés ont donné majoritairement hier soir leur feu vert, leur accord pour créer des centres à l'étranger où les migrants en situation irrégulière pourraient être renvoyés. Des centres appelés plateformes de retour. Ce sont des centres situés en dehors de l'Union européenne. Les 27 pourront ainsi envoyer les migrants qui n'auront pas eu le droit d'entrer sur le territoire européen. Sofia Katsenkova, bonjour.
4: Bonjour.
1: À droite et à l'extrême droite, on salue un texte censé accélérer les expulsions. À gauche, on dénonce un recul des droits humains.
4: Oui, les négociations ont duré jusqu'à tard ce lundi soir à Bruxelles. Le sujet le plus sensible, ce sont ces centres de retour. L'idée est d'envoyer des personnes en situation irrégulière dans des pays qui ne font pas partie de l'Union européenne. Cette idée rappelle ce que l'Italie a voulu faire en Albanie. La chef du gouvernement, Giorgia Meloni, a fait construire des centres dans ce pays. Elle voulait y envoyer certains migrants avant que leur demande d'asile soit étudiée. Mais ce projet était très critiqué. François-Xavier Bellamy, un député européen de droite, dit que le projet européen n'a rien à voir avec celui en Italie.
5: L'Italie a créé des centres pour accueillir les demandeurs d'asile. Nous, nous créons des centres de retour pour des personnes qui sont déboutées du droit d'asile, par exemple, et qui ont été déboutées par une décision de l'État, puis par une, deux, trois, quatre décisions de justice successives parfois.
4: Mais cette explication n'a pas convaincu la gauche. Mélissa Camara, une députée européenne de gauche, pense que ces centres de retour peuvent mettre en danger les droits des migrants.
6: Cet accord, pour moi, est un accord de la honte.
7: Je ne vois pas comment, en multipliant ces centres de retour à l'extérieur des frontières européennes, on va s'assurer des droits fondamentaux des personnes qu'on envoie. Et encore une fois, je voudrais le rappeler, on parle d'envoyer aussi des enfants dans ces centres. Et donc, c'est la vie d'enfants, de femmes et d'hommes qu'on met en danger. On parle de la vie et des droits les plus fondamentaux de personnes.
4: La bataille politique n'est donc pas terminée. La gauche veut bloquer le texte lors du vote final au Parlement européen.
1: Un vote prévu dans les prochaines semaines au Parlement européen. Merci Sofia Katsenkova. L'Ukraine qui ordonne l'évacuation de milliers de civils dans la région de Kharkiv. En Ukraine, fuir au plus vite avant d'éventuels bombardements russes. Les autorités demandent ainsi à des milliers d'hommes, femmes et enfants de quitter les villes et villages de la région de Kharkiv, région frontalière de la Russie. Cet ordre d'évacuation concerne environ 7000 personnes. Tôt ce matin, une attaque russe, au moins 21 morts, dont 15 blessés dans la ville de Dnipro. Le président ukrainien Volodymyr Zelensky demande de nouveau de l'aide au président américain pour pouvoir se défendre face à la Russie. 18h04 à Paris, au Proche-Orient, penchons-nous à présent sur la guerre au Liban. Que faut-il croire des annonces hier de Donald Trump sur une éventuelle désescalade entre Israël et le Hezbollah? Aujourd'hui, des représentants d'Israël et du Liban ont été reçus à Washington au département d'État pour de nouvelles négociations directes. Sur place, à Beyrouth notamment, l'incertitude demeure au lendemain d'une journée sous tension où pendant toute la journée, Israël a annoncé des frappes sur la banlieue sud, ce qui a provoqué un important déplacement de population. Reportage de nos envoyés spéciaux Nicolas Falaise, Jade Coury.
3: Toute la journée, ils ont quitté la banlieue sud de Beyrouth. Des familles entières dans leurs voitures ou dans des taxis collectifs. D'autres patientaient au carrefour avec leurs valises dans l'attente d'un véhicule.
8: Ils ont lancé des avertissements. On ne peut pas faire confiance à Israël. Si tu es chez toi maintenant et qu'il y a un raid, tu ne sais pas à quel endroit. L'avertissement, ce n'est pas pour un site ou un immeuble, il frappe des quartiers entiers, tu ne peux pas savoir. La dernière fois, nous sommes partis en pleine nuit à 3h du matin. Je ne sais même pas comment nous avons fui ni comment nous sommes revenus. J'espère qu'il ne va rien se passer.
9: Depuis ce matin, nous sommes dans un état de tension permanente. On ne sait jamais à quel moment un bombardement peut survenir. Nous venons tout juste de quitter notre maison. Nous sommes partis seulement après les avertissements. Nous sommes d'abord restés en nous demandant ce qui pouvait arriver. Mais après l'avertissement, lorsque nous avons compris que la menace était réelle, nous avons quitté la maison.
3: En fin de journée, coup de théâtre, Donald Trump annonce qu'Israël ne bombardera finalement pas la banlieue sud de Beyrouth. Et de sources diplomatiques libanaises, on affirme que le Hezbollah a accepté une cessation mutuelle des attaques. Les combats se poursuivent néanmoins dans le sud du Liban, notamment dans la vaste zone occupée par Israël. Jade Coury, Nicolas Falaise, Beyrouth, RFI.
1: Les Libanais à l'épreuve d'une nouvelle guerre, les équipes d'RFI mobilisées demain, mercredi 3 juin, en direct de Beyrouth. Trois éditions spéciales à écouter à partir de 8h, 13h, 19h, heure de Paris. Sur le continent africain, bonne nouvelle sur le front de l'épidémie d'Ebola, maladie mortelle, maladie hémorragique. L'Organisation mondiale de la santé a largement revu à la baisse son estimation de cas suspects de ce virus en République démocratique du Congo et en Ouganda, qui passe de 906 à 116 cas. En France, à la page éducation, pour choisir son orientation après le baccalauréat, il faut impérativement passer par Parcoursup. 1 million de candidates et candidats attendent à l'heure actuelle les résultats de cette plateforme numérique pour connaître leur avenir après le bac en poche. Alors, quelles écoles, quelles facultés vont les accepter ou encore dans quelle ville vont-ils étudier ? Un parcours à vivre, souvent difficile, souvent semé d'embûches. Quand les candidats n'ont rien trouvé, certains se tournent vers les écoles privées avec parfois de mauvaises expériences, Oriane Gendreau.
10: Valentine a redoublé deux fois son année à l'université, donc pour ne pas en refaire une troisième, elle a décidé de s'inscrire dans une école de journalisme privé.
11: On m'a dit oui, vous pourrez faire des alternances dans des beaux médias et tout. J'ai compris que je m'étais mis dans un sacré bourbier et que en fait je pouvais pas m'en détacher parce que si je m'en détache, je dois payer 6 500. Donc je me suis retrouvée un peu engrenée dans cette école.
10: Le but de ces écoles, c'est de gagner de l'argent. Claire Marshall est journaliste et enquêtrice. Pendant 2 ans, elle a enquêté sur un des plus gros groupes d'écoles privées de France, le groupe Galiléo. Elle décrit la manière dont ces formations lucratives, c'est-à-dire qui veulent gagner beaucoup d'argent, arrivent à s'enrichir.
12: Les écoles privées lucratives vont rogner sur des coûts, donc par exemple supprimer les demi-groupes, augmenter le nombre d'étudiants dans chaque classe, augmenter les tarifs des formations tout en diminuant le nombre d'heures de cours, avec des conséquences très importantes sur les étudiants eux-mêmes hein, qui s'endettent souvent pour accéder à ces établissements-là.
10: L'enquêtrice le rappelle, toutes les formations privées ne sont pas comme ça. C'est ce tri entre bonnes et mauvaises formations que propose Stéphane Piednoir. Il est chargé de présenter au Sénat une loi qui va permettre de mieux contrôler ces établissements privés.
13: Il y a une nécessité de flécher, par exemple, les financements publics de l'apprentissage à des établissements qui seraient reconnus dignes de confiance.
10: Son texte de loi a plusieurs objectifs. Le principal est que les formations devront être validées par l'État, puis être présentes sur Parcoursup. Comme ça, si l'école n'est pas...
1: Merci Auriane. Auriane Gendreau dans le journal En français facile.
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Et bienvenue à l'écoute de votre agenda quotidien culturel sur la radio Info RC pour l'édition du mardi 2 juin. À partir d'aujourd'hui et jusqu'au 6 juin, vous retrouvez la bibliothèque Les Lynx en escale à la médiathèque Jean Ferrat à Aubenas dans le cadre du festival des Fiertés. D'ailleurs, demain soir, une lecture drag pour enfants sera organisée par la Bibli Les Lynx à la médiathèque Jean Ferrat. C'est à 17h, vous y retrouverez Becky Chablis, Émotif et Bobby pour des contes, des lectures de contes et des lectures en costume de drag. Drag Queen et Drag King sont au rendez-vous. Le Festival des Fiertés continue d'ailleurs jeudi avec un spectacle de marionnettes à l'Argentière au lycée Hôtelier et vendredi avec la clôture du Festival Chapeau Melon et Bottes de Cuir à l'ancienne école de Baza à partir de 19h et bien sûr samedi avec la Marche des Fiertés et la soirée de clôture au Palabre. L'association Forma, un territoire de danse, propose des ateliers de pratique avec Jordi Galli. Le projet s'appelle Pipa et Ovani, une série d'ateliers imaginés par le chorégraphe Jordi Galli autour des relations que nous entretenons avec le vent. C'est un projet qui s'adresse à un groupe d'adolescents et adolescentes, de jeunes adultes, entre 16 et 25 ans. C'est proposé en partenariat avec la mission locale de l'Ardèche méridionale, c'est gratuit. Si vous voulez vous inscrire, il est encore temps de vous adresser à la mission locale, ça commence demain et jusqu'à vendredi, vous pouvez choisir votre journée. C'est de 10h à 15h30, ces ateliers avec Jeanne Valory et Jordi Galli. Des ateliers autour du corps, de l'envol et des cerfs-volants avec

Joyeuse, un programme de sensibilisation à la langue et à la culture occitane auprès de différents publics. En cette fin d'année scolaire, ce sont les enfants de l'école qui pourront assister à une rencontre vendredi à 13h et ce sera suivi d'un concert de chant occitan ouvert à tous et à toutes. Le groupe Cabret et Cannes animera un bal occitan pour les enfants ce vendredi 5 juin après-midi sur la place de la Grand Fond à Joyeuse. Vendredi, c'est également la prochaine soirée jeu de l'association Le 07 qui prend. Si vous avez envie de découvrir des jeux de société et des gens sympas qui jouent, eh bien, au rendez-vous vendredi soir au Point Jeu à Aubenas. Chaque vendredi après-midi, le Moulinage de Chirol propose un marché qui se clôture toujours en soirée festive. Et là, c'est Carnage Productions qui proposera le spectacle « Trois petits tours et puis sans fond » au Moulinage. Des clowns post-chamaniques, c'est à partir de 10 ans, avec un prix indicatif de 8 euros. Ces clowns ont une mission spirituelle dans l'au-delà et même plus. Si vous avez envie de les découvrir, c'est ce vendredi 5 juin au Moulinage de Chirol à 20h. Auvence, une deuxième édition du Baltrade au musée le 6 juin. Une soirée originale, musicale et festive qui débutera dès 18h et une visite commentée de l'exposition temporaire « Il était une fois les Vences, 1000 ans d'histoire » qui sera suivie à 18h30 d'un atelier cocktail par l'association Fragancia Latina avec préparation de pina colada et de mojito. Des initiations aux danses traditionnelles et un repas mexicain sont également au programme. À partir de 9h du matin et jusqu'à 20h, une initiation est programmée à la découverte des danses traditionnelles, tango, salsa, swing et autres rythmes avec Gisela Menes Alvarez, Elisa Ciccoli et Emilio Martinez du Studio du Soleil. À 20h, un repas mexicain est proposé par Rebecca en cuisine, puis à 21h30, le musée sera animé par un baltrade et un concert avec le groupe Combo del Maïs, suivi d'un DJ set endiablé avec DJ Bailatou. Une animation organisée en partenariat avec l'association Fragancia Latina. Ça coûte 10 euros et ça se passe au musée des Vences. Et ce week-end, c'est aussi un temps fort du projet Des vivants et des morts organisé par l'association Le Ressort. Samedi 6 juin, à Valgorge, à partir de 11h du matin, avec des lectures collectives du livre qu'ils ont créé l'année dernière, au bistrot du Villard, de 11h à 12h, cette lecture collective autour des 10 cartes postales et du recueil de témoignages qui a été récolté au printemps 2025. Suivi d'un spectacle intimiste, lié aussi à ce recueil de témoignages, vous y retrouvez la gardienne qui vous invite à boire un thé dans sa caravane pour plonger dans son univers singulier, empli de voix, de mots, d'objets, des personnes qu'elle a croisées en chemin. C'est de 14h à 16h30 au parking de l'ancienne mairie de Valgorge et c'est suivi d'un café mortel au bistrot du Villard à 17h et jusqu'à 19h. Un café mortel, c'est un temps convivial pour parler de la mort, qui permet de favoriser une parole authentique où on parle à la première personne, où on raconte son histoire, ses émotions, sans jugement ni commentaire. C'est à partir de 12 ans qu'on peut participer à un café mortel et celui-ci a lieu samedi 6 juin à Valgorge à 17h. Le lendemain, dimanche, toujours à Valgorge, une conférence-discussion organisée par Thanatosphère, le processus du deuil et le besoin des endeuillés. Toutes les différentes étapes et les besoins des personnes endeuillées sera abordé. Comment accompagner le deuil, comment soutenir les personnes concernées et reconnaître la diversité des vécus. C'est animé donc par Thanatosphère dans le cadre du projet Des vivants et des morts, dimanche 7 juin à 10h du matin et jusqu'à 12h au bistrot du Villard. Toujours à Valgorge, suivi d'un concert à midi de chants mortels par le groupe polyphonique Babaou, de 12h à 12h30 sur la terrasse du bistrot du Villard. Et puis, je vous ai parlé tout à l'heure du festival de l'album en musique. On parle un petit peu toute la semaine de toutes les propositions qui sont faites. C'est notamment Maya Barou qui sera accueillie samedi. On écoute Sushi de Maya.

0: C'était Sushi de Maya Baru, de la pop électro trad franco-japonaise à retrouver en live ce samedi 6 juin à 21h à Labom sur la plage de la Turlure. 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C'est le numéro de la radio Info RC, je vais le répéter. 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
0: Il y a quelques mois, vous avez sûrement entendu sur les ondes du 88.6 et du 97.2 résonner la voix d'Andris Pierre, dramaturge haïtienne en résidence sur la communauté de communes Berg et Coiron pour l'écriture de sa pièce « Cher Electre ». Voici un extrait de cet entretien.
3: Cher Electre, c'est donc un projet autobiographique.
4: Oui, exactement. Il y avait déjà dans mon écriture un caractère très autobiographique. Parce que la première pièce que j'ai écrite, donc « Vider mon ventre du sang de mon fils », est une pièce très, très autobiographique parce qu'elle a été inspirée de la mort de mon frère. Donc, c'est un peu ma pièce deuil, on va dire, même si, bon, je ne pense pas qu'elle ait réussi à m'en libérer complètement. Mais donc, voilà, donc mon écriture était déjà autobiographique. Et il y a aussi Annie Arnaud, une autrice que j'ai dévorée quand j'étais jeune, donc quand j'étais adolescente. Donc tout ça, ça m'avait beaucoup parlé en fait. Donc il y a eu tout un ensemble. Donc en dehors de Annie Arnaud, l'aspect autobiographique qui m'habitait déjà. Parce que moi, je crois profondément qu'on écrit, même si on n'écrit pas forcément sur toute sa vie, mais on écrit avec ce qu'on sait de la vie, on écrit avec ce qu'on a, avec nos expériences et l'expérience aussi des autres.
0: Et donc, Cher Electre, c'est une pièce qui va évoquer, invoquer et s'adresser à la figure mythique d'Electre. Pourquoi tu as choisi ce personnage ?
4: Donc déjà, il y a l'aspect du mythe qui m'intéresse beaucoup, même si je ne les ai pas cités dans d'autres projets. Mais les femmes mythologiques sont très présentes dans mon parcours d'étudiante, d'élève, ensuite d'étudiante, parce que moi j'ai découvert le théâtre à travers le mythe, à travers les pièces classiques. Andromaque, Esther de Racine, Antigone un peu plus tard. Je reste profondément très, très, très, très proche, en fait, de tous ces auteurs antiques. Donc, il y a l'aspect du mythe dans Electre, mais il y a aussi le personnage d'Electre en soi. Electre, fille d'Agamemnon, sœur d'Iphigénie, est un peu mise de côté, on va dire, est un peu mise de côté. Donc, on entend beaucoup parler d'Iphigénie, mais très peu d'Electre. Et Electre va dédier toute sa vie à vouloir venger son père, venger Agamemnon. Donc, peu importe l'auteur, les auteurs ou l'autrice même, donc sa mère, du crime. Donc, Electre, sa vie reste suspendue, comme si elle ne vivait plus, en fait. C'est comme si, sans cette vengeance, toute sa vie se résume à cette vengeance et c'est cette vengeance qui va la libérer et c'est à partir de ça, à partir de cette justice qu'elle va être ce qu'elle doit être. Et il y a ce côté très extrémiste chez Electre qui me parle et lors de la préparation de l'émission tout à l'heure, je me suis rendu compte qu'il y a aussi cet autre aspect de chez Electre, c'est-à-dire ce besoin de justice, elle a besoin de correspondre en quelque sorte avec l'impunité. Donc elle dit ce crime ne peut pas rester impuni et moi la mort de mon frère est restée impunie. Donc je me dis à travers Electre, je cherche peut-être aussi à me rendre justice d'une certaine manière de cet assassinat.
0: C'est la question de la justice qui vient traverser aussi Cher Electre.
4: C'est ça, c'est la question de la justice mais c'est aussi la question de l'identité parce que je me dis Electre, en cherchant à vouloir venger ce père, elle se perd aussi pour mieux se retrouver. Et tout mon projet, en fait, c'est ça. C'est pour ça que j'ai choisi la correspondance où je ne fais pas une énième interprétation, enfin une énième réécriture d'Électre, où moi je me l'approprie en tant que personne, en tant que femme noire, femme haïtienne, en tant que caribéenne, où vraiment je suis dans le questionnement de l'existentiel, en fait, de qui on est, de l'identité plurielle. Et je lui demande, la question est simple, en fait, c'est qu'est-ce qu'elle cherche à vouloir venger la mort de ce père? Et si elle découvre finalement que... Et si Agamemnon n'était pas son père, qu'est-ce que ça ferait? Est-ce que ça allait compromettre toute cette justice qu'elle cherche?
0: Vous retrouvez cette interview de l'écrivaine Andrice Pierre dans son intégralité en podcast en ligne sur notre site internet inforc.fr. Et si je vous en parle aujourd'hui, c'est que la pièce de théâtre « Cher Électre » que Andrice Pierre était en train d'écrire au moment de l'enregistrement de cette interview est maintenant prête à être jouée. Et elle le sera demain soir, mercredi à 19h, à Mirabel, à l'auditorium du domaine du Pradel. Pour venir voir cette pièce, c'est gratuit, on vous demande juste de réserver auprès de l'Office du tourisme de Bergue et Quaron. Et maintenant, on écoute Mélissa Laveau, la chanteuse franco-canadienne, est aussi d'origine haïtienne. Dans son dernier album, elle s'intéresse également à la filiation, avec plusieurs chansons dédiées et écrites du point de vue des personnes de sa famille. C'est à sa sœur qu'elle prête la parole, par exemple, dans le morceau No Noise, ou encore à sa grand-mère, dans la chanson qui porte ce titre, Grand-mère. On l'écoute tout de suite sur le 88.6.

0: C'était grand-mère de l'artiste queer franco-canadienne et haïtienne, Mélissa Laveau. Elle a l'art de nous faire danser sur des chansons tristes.
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1: Et bonjour et bienvenue dans Micronet sur InfoRC. Aujourd'hui, on parle d'intelligence artificielle, mais pas n'importe laquelle. Amazon a fait une annonce en France avec la volonté de proposer un assistant plus utile, plus naturel et surtout plus proche des usagers français. Pour en parler, je retrouve Gilles. Bonjour.
2: Bonjour.
1: Alors, on peut savoir quelle est la nouveauté?
2: On connaissait Alexa depuis des années, et c'est Alexa Plus qui arrive, et c'est le petit plus qui change tout.
1: Ah bon? Et qu'est-ce qui est différent?
2: Alors, ce qui change, c'est qu'on passe d'un assistant vocal assez classique à un outil beaucoup plus ambitieux. Alexa Plus ne se contente plus de répondre à des questions ou de lancer de la musique. Elle peut vraiment agir, piloter la maison connectée, aider aussi à organiser le quotidien ou enchaîner plusieurs tâches à la suite. L'idée, c'est de la rendre plus utile, plus fluide et plus intelligente dans les usages.
1: On n'est plus seulement dans la commande vocale, on est dans quelque chose de plus complet.
2: Oui, exactement. Amazon veut faire d'Alexa Plus un vrai assistant du quotidien. Par exemple, on peut imaginer demander à l'IA de lancer une ambiance musicale, d'allumer certaines lumières, de préparer une routine du matin ou d'aider à gérer la maison, évidemment connectée, ou encore de réserver une table dans notre restaurant préféré sans lui préciser où. Elle fera partie de la famille, donc elle est déjà au courant. Et on est vraiment dans la logique d'assistance concrète, pas seulement de gadgets technologiques.
1: Et donc, pour la France, Amazon a noué un partenariat important.
2: Oui, c'est avec Mistral qu'il s'associe, parce qu'il y a un enjeu essentiel, comprendre le français tel qu'on le parle vraiment. Pas seulement le français standard, mais aussi les expressions, les références culturelles, les habitudes du quotidien. Amazon veut manifestement éviter une IA trop lisse ou trop éloignée dans sa manière de répondre. C'est pas juste une version traduite et francisée de la version américaine. Et avec Mistral, l'objectif est de rendre Alexa Plus plus naturel pour un public français.
1: On peut presque parler d'une IA plus locale.
2: Oui, c'est ça l'idée. Amazon ne vend pas seulement une technologie, il vend une IA qui essaie de s'adapter à la culture locale. Et c'est là qu'il y a quelque chose d'intéressant. La technologie devient plus efficace quand elle comprend mieux les usages du pays où elle est utilisée. Dans les faits, ça peut changer la manière dont les gens interagissent avec elle au quotidien.
1: Alors, il y a un exemple très parlant avec la cuisine, si j'ai bien compris.
2: Oui, Amazon met en avant des services comme Marmiton pour montrer que l'assistant ne sert pas seulement à parler à la maison, mais aussi à accompagner les gestes très concrets du quotidien. On peut imaginer demander une idée de recette, des conseils pratiques, ou même enchaîner des actions liées à la maison ou aux habitudes familiales. Ça donne une image beaucoup plus vie réelle de l'IA. En bonus, Alexa Plus a accès à une caméra. Et du coup, si on lui demande « est-ce que ma tenue convient pour aujourd'hui ?», elle va aller checker la météo de ma localisation, et elle va comparer mes vêtements et me dire « Oui, ok, c'est bon, tu peux sortir comme ça, ou non, je pense que tu devrais prendre ta veste. »
1: Bon, tant qu'elle ne me dit pas que je suis mal habillée, tout va bien. Alors, et ce qui est intéressant, c'est qu'on voit bien l'objectif, hein, rendre l'IA plus simple à utiliser pour tout le monde.
2: C'est ça, le discours d'Amazon, c'est de dire « plus besoin de maîtriser des menus compliqués ou une technologie trop technique ». On parle à l'assistant et il exécute plusieurs choses. Et ça peut séduire un public assez large, notamment des personnes qui veulent de la simplicité plutôt qu'un outil spectaculaire.
1: Et côté accès, ça fonctionne comment pour l'instant?
2: Alors, pour le moment, Alexa Plus est disponible en accès anticipé gratuit en France. Le déploiement commence sur les appareils Echo et Fire TV, avec aussi une arrivée annoncée sur les navigateurs un petit peu plus tard. Ensuite, le service doit devenir payant à 22,99€ par mois. Et chose importante, il restera inclus sans supplément pour les abonnés Prime en France.
1: Donc Amazon joue clairement la carte de son écosystème.
2: Complètement. C'est une manière de fidéliser ses abonnés et d'installer Alexa Plus dans les foyers français. Et puis l'entreprise veut clairement faire de cette version une étape importante dans la stratégie des assistants vocaux. avec une IA plus conversationnelle, plus utile et plus intégrée à la vie quotidienne.
1: On voit bien que derrière l'effet nouveauté, il y a aussi une vraie bataille sur l'usage.
2: Bah oui, la vraie question, c'est pas seulement de savoir si l'assistant parle mieux français, c'est de voir s'il devient vraiment indispensable dans la maison ou s'il reste un outil pratique mais secondaire. Et c'est souvent là que se joue le succès de ce genre de technologie. Donc, on va voir.
1: Merci Gilles pour toutes ces précisions sur Alexa Plus qui arrive en France. Une IA plus locale, plus concrète et plus proche des usagers. C'est un vrai virage à suivre dans les prochains mois.
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1: L'album En Musique vous donne rendez-vous pour fêter les 30 ans du festival avec une soirée totalement gratuite ce jeudi 4 juin. Pour en parler, Colline a reçu une partie de l'équipe organisatrice du festival, Sophie Cellier et Muriel Burneau, dans notre magazine La Vagabonde. On va en écouter l'extrait qui présente justement cette soirée du 4 juin.
2: Une soirée à l'album qui commencera à la plage de la Turlure et qui se terminera à place du Sablas. Avec, pour commencer, la restitution des ateliers chorales qui ont été réalisés par les deux artistes en résidence du groupe Lay. C'est un projet qui s'appelle Devenir Oiseau. Qu'est-ce qui se cache derrière ce joli nom ?
3: Alors, comme beaucoup le savent, la Baume en musique, c'est aussi tout au long de l'année des actions culturelles avec différents publics et des résidences d'artistes. Donc Lay, maintenant, voilà, ça va faire la troisième saison qu'elles sont en résidence. Et elles ont mené des ateliers avec la chorale de l'école de musique de Vallon-Pont-d'Arc et la chorale du collège de Vallon-Pont-d'Arc. C'est grâce à la communauté de communes des Gorges de l'Ardèche qui finance ce projet de CTEAC, voilà, d'éducation, d'action culturelle. Eh bien, ils vont tous chanter le nouveau répertoire de Lay, qui a pour thématique les oiseaux. Et c'est dans beaucoup de langues, en arabe, en français, en italien, en occitan, en corse. Donc on a toujours ce fil rouge de la Méditerranée, à la Baume en musique et bien sûr dans le projet de Lay. Donc là, sur la grande scène de la plage de la Turlure, on est ravis de ça. Ça va être une soixantaine de participants, intergénérationnels encore, puisqu'on a les collégiens et puis les membres de la chorale qui sont un peu plus âgés. Des voix différentes aussi, donc ça va être passionnant. C'est en entrée libre sur la plage, donc venez, ça entame la soirée qui se poursuit, comme tu l'as dit, à la place du Sablas. C'est le rendez-vous maintenant mythique en partenariat avec la commune de la Baume du concert festif.
2: Et cette année, ça sera Pulcinella, un groupe de fusion afro-latino-balkanique. Voilà ce que ça donne en musique.

0: Pulcinella, ils sont à retrouver en concert le jeudi 4 juin à l'occasion du festival de l'album en musique pour une soirée dansante, place du Sablas à l'album à 21h. Est-ce que vous avez quelque chose à rajouter sur cette soirée-là?
1: Oui, à 20h, c'est la deuxième année cette année qu'on accueille Florent qui nous fait un quiz musical blind test sur vinyle théâtralisé qui est très drôle. L'objectif, c'est de passer un bon moment, mais c'est aussi que les gens se rencontrent et jouent ensemble. C'est une chose qui est forte, c'est une valeur qui est forte pour nous à la Baume en musique. On a vraiment envie que les gens passent des moments à se croiser, à échanger, et pas seulement à être public des concerts, des événements. Donc il le fait très bien, Florent, on est ravis de l'accueillir. Là, pour jouer, faudrait arriver à 20h. Et puis ben Pulcinella, c'est, je pense que eux ils vont plaire à tout type de public. C'est à la fois festif, mais ça va chercher dans les musiques traditionnelles, voilà. Et donc je pense que tout notre public dansera sur la place. Comme chaque année, c'est quand même un moment qu'on aime beaucoup.
2: Rendez-vous donc ce jeudi à la BOM, la soirée totalement gratuite. Elle démarre à 19h avec Devenir un oiseau, restitution des ateliers chorales, puis le blind test sur vinyle à 20h et ensuite le bal à facettes à 21h. Tout le programme du festival est disponible sur labom-musique.fr. Je vous propose de continuer en musique avec She Earls Gender is Boring. C'est le titre que l'on écoute maintenant.

0: Les chênes verts font leur cinéma. Deux films documentaires seront projetés à Ruons, au Ciné-7 de Ruons, le samedi 6 juin. La séance est à 10h30, samedi matin. Elle sera suivie d'un échange avec les réalisateurs et réalisatrices. Et aujourd'hui, pour vous en parler, nous avons la chance de recevoir dans les studios de la Radio Info RC une partie de l'équipe qui a réalisé ces films. Je suis avec Romain, Gaïane, Célia et Alizé. Bonjour à vous.
1: Bonjour.
2: Bonjour.
0: Alors pour commencer, est-ce que vous pourriez vous présenter en quelques mots ?
3: Alors moi je m'appelle Romain Tourvieille, je vis au foyer d'hébergement Les Chênes Verts à Ruons.
2: Je m'appelle Célia Bonnefoy, je vis au foyer Chênes Verts à Ruons.
4: Bonjour, je m'appelle Gaïane Goezoué et j'habite au foyer d'hébergement Les Chênes Verts à Ruons.
5: Bonjour, et moi je m'appelle Alizé Mandoro et j'ai co-animé l'atelier cinéma avec Anouk, qui n'est pas avec nous aujourd'hui, donc l'atelier cinéma aux Chênes Verts.
0: Vous avez réalisé ces deux films documentaires pendant ces ateliers qui ont été donc proposés par Ardèche Images et soutenus par la communauté de communes des Gorges de l'Ardèche. Vous étiez une douzaine de réalisateurs et de réalisatrices résidant au foyer d'hébergement des Chênes Verts à Ruons. Et le premier film s'appelle Vélocité. Vous l'avez réalisé en 2024. 2 ans plus tard, vous avez eu envie d'en faire un deuxième. Il vient juste de sortir. Alors pour commencer, de quoi parle Vélocité ? Ce premier film que vous avez réalisé en 2024.
3: Vélocité, ça parle de vélo, de base. Et ça parle surtout de notre endroit là où on travaille tous les jours. Donc on montre notre travail. Donc il y a la blanchisserie, l'espace vert, il y a un peu de tout. Et donc après, on a filmé aussi des personnes du collège qui ont participé au film. Et donc, nous avons filmé sur la voie verte.
0: Et 2 ans après, pourquoi vous avez eu envie de faire un deuxième film ?
4: On avait envie de refaire un deuxième film parce que le premier était intéressant. Il y avait aussi de la demande et on avait encore beaucoup d'inspiration.
5: Et donc, le premier, il parlait de travail et sur le deuxième, c'était plutôt...
4: Tout ce qui est quotidien, nos activités aussi.
3: Notre quotidien au foyer.
0: Et alors... Quelles sont les activités que vous avez eu envie de montrer dans ce film ?
4: Alors, un atelier cuisine.
3: Nos activités extérieures, le ping-pong, enfin, tout ce qui est de l'extérieur.
4: De l'équitation aussi, du foot, un peu de tout.
0: Et est-ce qu'il y a des choses que vous vouliez montrer dans ce film que vous n'avez pas pu montrer et dont vous auriez envie de parler aujourd'hui à la Radio Info RC ?
2: Moi, je suis à la danse. Et soutien avec mon coach Yannick. Et avec Véro.
5: Véro, on la voit dans le film.
4: Oui.
3: Oui.
4: Mais en gros, le soutien avec Véro, c'est pour ceux qui ont des difficultés à parler ou à écrire. Ils apprennent auprès de Véro. Bon, c'est pas en tant qu'école scolaire, mais au moins, ils apprennent plus à comprendre. Tout ce qui est mathématiques, histoire, géographie, français.
0: Et qu'est-ce qui fait que vous n'avez pas pu le faire ?
4: On manque de temps et on avait dit qu'on sélectionnait les activités.
0: Quel est le message que vous vouliez faire passer avec ce film ?
4: Qu'on est comme tout le monde et qu'on peut...
3: On est tous différents.
4: Qu'on peut tous aussi faire la même chose que les personnes normales. J'allais dire, surtout.
0: Et pour vous, c'est quoi le message que vous vouliez faire passer ?
2: On parle comme Romain en train de dire.
0: On est tous différents. On est tous différents, ça veut dire quoi ?
3: Ben, chacun a ses problèmes.
5: J'ai l'impression que... Enfin, ce que je ressens dans ce que vous racontez, dans ce que vous montrez dans le film, c'est pas uniquement des problèmes. Il y a aussi beaucoup de joie. Et
3: oui, oui, il y a beaucoup de joie, de beaucoup d'humour. Il y a beaucoup de rigolades, on s'entend super bien.
5: Et c'est un film qui montre un peu votre vie
3: quotidienne.
5: Oui,
3: notre vie au quotidien, oui.
5: Je ne sais pas si on a bien placé le contexte. Du coup, vous habitez dans un foyer d'hébergement.
3: Oui.
5: Peut-être que ça vaut le coup d'expliquer ce que c'est un foyer d'hébergement.
4: En gros, un foyer d'hébergement, c'est pour les personnes en situation de handicap qui peuvent travailler. Et c'est aussi un peu leur endroit de vivre. Ils y vivent tous les jours. Et il y en a beaucoup de résidents qui ne peuvent pas partir et qui n'ont pas de famille. Donc, ils y restent à longueur de l'année, à part la période où on va en vacances. Et puis, il y a d'autres qui peuvent partir, par exemple, le week-end.
5: Et concrètement, vous vivez à 10, c'est ça, par foyer?
3: À 10, oui.
4: Oui, 10.
5: Et il y a 6 foyers, 7?
3: Il y a 6 foyers.
4: 6 foyers.
3: Le 7e, c'est pour les stages d'appartement.
5: Vous découvrirez dans le film ce que c'est qu'un stage appartement.
3: Voilà.
0: Et pour fabriquer ce film, quelles ont été les différentes étapes de la réalisation?
3: La caméra, le son, et nous en tant que réalisateurs et les actrices.
4: Et pas que, on a aussi discuté, on a fait des plannings de savoir quel jour on allait tourner.
5: Qu'est-ce qu'on a fait en premier, avant de prendre les caméras et...
4: On a fait des tests.
3: On a appris à manipuler le matériel.
5: Et après, pour faire le
2: son.
5: Ouais, le son et l'image. Et après, pour faire les plannings, on a dû décider ce qu'on avait envie de filmer.
3: Oui. Ça. Alors, on s'est un peu entraîné à filmer des paysages, à manipuler le son.
5: Et par exemple, pour le tournage au Super U, il a fallu...
3: Qu'on improvise.
5: On improvise, et puis il y a une petite équipe qui est allée rencontrer le personnel du Super U pour obtenir des autorisations de tournage. Qu'est-ce qu'on a fait d'autre?
3: Ah oui, on a dessiné, on a marqué ce qu'on aimerait parler.
2: C'est notre idée à nous.
0: Et quel était votre rôle à chacun et à chacune dans la réalisation de ce film?
4: Bah, comme on a dit, il y avait de l'acting, des caméramans, des ingé sons. Et les réalisateurs.
0: Et Gaïane et Célia, vous étiez plutôt comédienne, ce que vous me disiez tout à l'heure.
4: C'est
2: oui,
4: ça.
2: Actrice.
0: Et toi, Romain, c'était quoi ton rôle plus particulier?
3: Moi, c'était plus l'ingénieur en son.
0: On te voit aussi dans le film. Tu joues aussi en tant que comédien.
3: Oui, j'ai joué un peu comédien parce qu'il manquait du monde.
5: Et on te voit avec ton matériel d'ingénieur du son.
3: Ah oui, en plus.
0: C'est vrai que c'est un film où on voit un peu comment vous fabriquez le film, vous vous mettez en scène en train de filmer, on vous entend en train de fabriquer le film. Pourquoi vous avez choisi de montrer le making-of?
3: Parce que c'est marrant, parce qu'on y a passé beaucoup de temps et moi je trouve que dans un film, un bêtisier, c'est toujours marrant, ça fait rire un peu le public.
4: Et puis comme ça, on découvre comment il a été tourné.
3: Aussi.
2: C'est bon, on a fait plusieurs idées. C'est moi, on parlait avec Élisée, on parlait genre de bêtisier, à la base.
5: C'était ton idée?
2: Oui, c'est vrai.
0: Et c'est vrai que, par rapport au thème du film qui parle de vos activités, c'est aussi l'activité que vous avez faite ensemble de filmer, du coup ça montre aussi cette activité-là. Et quelles sont les autres personnes qui ont participé au film et quel était leur rôle?
3: Il y a eu beaucoup de personnes qui ont joué acteurs, actrices. Il y a eu beaucoup de personnes qui ont voulu faire ingénieur en son et l'image aussi, caméraman, cadrage, tout ça.
5: Ouais, tout le monde s'est un peu essayé à tous les postes. Et puis au fur et à mesure du tournage, il y a eu un peu des spécialisations. Mmh. On peut citer les copains peut-être qui étaient...
3: Ah oui, il y avait Lucie.
2: Il y avait Monique.
4: Il y avait Mario.
3: Il y avait Clément.
4: Dimitri,
5: Faustine,
3: Mohamed,
4: et Mathilde, Numa.
3: Ah ouais, Numa.
4: Et Véronique de la Basserie.
3: Il y avait aussi pas Saint-Anne, il n'y avait pas Justine.
4: Ça, c'est dans Vélocité.
0: Et vous, qu'est-ce que vous retenez de cette expérience?
2: C'est notre idée à nous. On a déjà parlé avec Élisée.
5: Et Anouk.
3: Et Anouk. Ah oui, il ne faut pas qu'on oublie. On y a passé beaucoup de temps. On y a pris du plaisir à faire ce film, parce que c'est pas de tout repos, mine de rien. Donc franchement, on peut se féliciter quand même.
0: Et toi, Élisée, c'était quoi ton rôle avec Anouk en tant qu'accompagnante?
5: Et donc on a co-animé l'atelier avec Anouk. Anouk, elle avait déjà participé au premier film avec Alma. Et alors, on avait chacune un peu une spécialité. Anouk, elle s'occupait plutôt de la partie image et moi de la partie son. Et l'idée, c'était... Bon, on a organisé les séances un peu, donc pour reprendre un peu chaque étape de la fabrication du film, de l'écriture à l'initiation technique, et puis après au tournage jusqu'au montage. Et l'idée, alors je ne sais pas ce que les autres en diront, mais dans l'idée, on essayait de proposer un cadre pour que vous puissiez fabriquer le film que vous aviez envie de faire. Je dirais ça comme ça. Mmh. Et voilà. Donc après, ça a été beaucoup de discussions, etc. On a aussi proposé des films à regarder ensemble pour se donner des idées.
3: Ah oui.
5: Et d'ailleurs, le premier film qu'on a montré, c'est un film qui montre aussi le... Ben, on voit aussi les techniciens, le réalisateur et tout ça. Ça, c'est quelque chose qu'on a gardé pour notre film. Et donc après, pendant le tournage, concrètement, à nous qui étaient là en soutien pour les personnes qui s'occupaient plutôt de l'image et moi plutôt du son. Mais après, ça a été très, très collectif, hein, tout ça. Et puis, vous avez rapidement pris le matériel en main. Donc,
0: Surtout que vous aviez déjà une expérience avec Vélocité.
3: Ah oui, oui, oui.
5: Et après, on a, sur la partie montage, ce qu'on a fait, c'est qu'on a eu une discussion tous ensemble à partir des rushs, donc des images et des sons qu'on avait tournés. On en a regardé une sélection tous ensemble. Et après, avec Anouk, on a essayé de faire un montage qui respecte les intentions qu'on avait posées en groupe. Parce que concrètement, le montage, c'est très, très chronophage. Ça prend beaucoup de temps et donc c'est quelque chose qu'on peut difficilement faire tous et tout ensemble. Donc c'est la seule étape où on a un peu plus pris la main, quoi.
0: Et alors, vous êtes content et contente du montage final ?
3: On l'a pas vu.
5: Moi aussi, vous l'avez vu. Mais si, on l'a regardé ensemble.
4: Les extraits, mais il manquait le court-métrage en entier.
3: Ah bon ?
5: La dernière séance. Ah, peut-être que Gaëlle, t'étais pas là.
3: Ah bon ?
5: La dernière séance, on l'a regardé. Justement, vous nous avez dit qu'il fallait rajouter les images de ping-pong.
3: Ah oui.
5: Et de Krav Maga. On a juste rajouté ça.
3: Ah d'accord.
0: Donc en fait... vous n'avez pas encore vu le film total, puisqu'il y a les images qui ont été rajoutées, le Krav Maga et le ping-pong. Et vous allez le découvrir au cinéma de Rions ou vous avez prévu de le voir avant ?
3: Non, on va le voir à Rions.
0: Vous avez vu presque la dernière étape, mais il y aura juste les dernières retouches finales. Et alors, vous en pensez quoi de ce que vous avez vu ?
3: Ça rend bien, ça rend très bien, et en espérant d'en faire un autre.
0: En tout cas, moi, ce que j'ai aimé dans ce film... parce que j'ai eu la chance de le voir en avant-première, c'est qu'il y a à la fois...
3: C'est pas juste.
0: C'est vrai que moi, j'ai vu la version finale avec le moment où il y a le Krav Maga et le moment où il y a le ping-pong. Et ce que j'ai bien aimé, c'est qu'il y a des moments qui sont à la fois émouvants et des moments qui sont plus humoristiques. Par exemple, je pense au moment où vous avez choisi de vous mettre en scène en train de manger des pelotes de laine qui représentent peut-être des spaghettis. Qu'est-ce que vous avez voulu montrer avec cette scène ?
4: Un repas quotidien basique au foyer d'hébergement qui est parti en cacahuète parce que les pelotes de laine, c'est pas très pratique.
3: Mais se sont tous mélangés.
4: C'est ça.
2: Et du coup, c'est nous qui avons fait ça, Gaëlle et moi, on est morts de rire.
0: Elles se sont toutes mélangées, mais c'est vrai qu'on voit les pelotes de laine, les assiettes qui sont remplies de pelotes de laine qui s'entremêlent.
2: Oui, du coup, moi, il a trempé le nom.
0: Il y a aussi le moment du ballon qui reste coincé, du deuxième ballon qui se coince.
3: Ah oui, ce ballon de foot, ouais. Et je crois que c'est moi qui l'avais bloqué là-haut. Ah oui.
0: Ça représente plus ton intention de faire un peu un bêtisier dont tu parlais tout à l'heure.
3: C'est ça.
0: Pourquoi vous conseillerez au public de venir voir ces deux films au cinéma de Rions ce samedi 6 juin ?
2: On a beaucoup de gens à les voir.
4: C'est mon quotidien et puis ils sont assez drôles.
3: Et puis on y a passé beaucoup de temps surtout.
2: C'est notre quotidien sur le tournage.
0: Je disais tout à l'heure,
3: on y a mis énormément du cœur, beaucoup même.
5: Ça se sent.
3: Ah oui.
2: On est très courageux pour Anouk et Élisée.
5: Moi, ce que je trouve beau dans vos films, c'est aussi ce que ça raconte de vos relations entre vous. Je trouve qu'on sent la solidarité qu'il y a au sein des foyers, que vous êtes attentifs, attentives les uns les unes aux autres. Et puis c'est aussi... c'est aussi rare d'avoir accès à ce qui se passe dans ces foyers d'hébergement, dans ces ESAT. C'est pas des endroits qu'on voit beaucoup au cinéma.
3: Ah oui. Et on est les seuls à le faire.
0: En tout cas, vous êtes les seuls à le faire de la manière dont vous le faites.
3: C'est ça.
0: Alors, le rendez-vous est donné à 10h30, samedi matin, au Ciné 7, à Rions. Les deux projections seront suivies d'un échange avec une partie des réalisateurs et réalisatrices. Est-ce que vous serez là ?
3: Oui.
4: Nous sommes présents.
3: Oui, oui.
0: Et vous attendez quoi cet échange avec le public ?
5: Des compliments.
3: Ah oui. Ah oui, beaucoup de compliments, oui.
2: On a aussi beaucoup d'amis, et merci les éducs et les notre parents.
0: Ben, merci à vous, merci Célia, merci Romain, merci Gaïane, merci Alizée.
5: Merci Colline.
0: Merci d'être venue dans nos studios pour nous parler de ces deux films documentaires, Vélocité et un autre film dont le titre est provisoire, donc je le tairai pour l'instant. Et ce sont deux films qui durent chacun une vingtaine de minutes, qui sont à retrouver au cinéma de Rions samedi matin.
5: Et la séance s'appelle « Les chênes verts font leur cinéma ». et elle est sur entrée libre et gratuite.
0: Est-ce que vous avez envie de rajouter quelque chose avant qu'on se quitte ?
3: Merci beaucoup.
2: Merci beaucoup.
4: Merci beaucoup
3: de nous avoir accueillis.
2: C'est notre compagnie.
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Salut à tous, salut à toutes et bienvenue dans To Beatles or Not To Be, une émission sur les Beatles, mais sans les Beatles. Minutes pour écouter les Beatles autrement en explorant l'univers étendu des quatre fantastiques de Liverpool.

Et comme d'habitude, la règle du jeu de cette émission, eh bien, c'est de redécouvrir les Beatles sans rien écouter de leurs enregistrements officiels. Et aujourd'hui, un numéro spécial, reprise prestige. Que du beau monde dans cette émission, des invités plus classe les uns que les autres pour réinterpréter les Beatles. Et honneur à la soul qui a beaucoup été inspirée par les Fab Four, avec tout d'abord un duo emblématique des années 60-70, Ike et Tina Turner.

Get Back par Ike et Tina Turner sur leur plus célèbre album Working Together en 1970. Le couple s'était notamment spécialisé dans les reprises soul ou R&B de standards du rock avec un certain nombre de chansons des Beatles. La soul donc qui s'est beaucoup imprégnée des Beatles, et il est un autre terrain très très fertile pour les reprises des Beatles, et c'est le jazz. On écoute tout de suite la grande, l'immense, l'incontournable Ella Fitzgerald. En 1965, la chanteuse américaine enregistre un album live à Hambourg, en Allemagne. Hambourg où les Beatles ont fait leurs armes d'ailleurs. Elle inclut dans sa setlist le titre A Hard Day's Night, sorti par les Fab Four l'année précédente, et l'agrémente de petites fioritures, petits segments d'impro vocal dont elle est spécialiste et coutumière.

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Elle est très rock finalement, Ella Fitzgerald, une magnifique version magistrale, parfaitement maîtrisée, bref, vous aurez compris que j'ai un faible pour cette grande dame du jazz. On continue avec les interprètes de renom et c'est au tour de David Bowie. Pour l'enregistrement de son 9e album, Young Americans, Bowie invite John Lennon, avec qui il a sympathisé quelque temps auparavant. Les deux musiciens travaillent ensemble sur deux chansons de cet album, pour lesquelles Lennon contribue à la guitare et au chœur. Tout d'abord Fame, qui deviendra le tube de l'été 1975, et également Across the Universe, que Lennon avait écrit pour les Beatles. On retrouve de nouveau la soul, cette fois-ci teintée d'une touche funk.

Une version énergique, percutante de Across the Universe par David Bowie, secondé par John Lennon sur l'album Young Americans. Allez, un peu de rock quand même dans Two Beatles or Not To Be, du rock planant pour une reprise électrique du très psychédélique et très oriental Within You, Without You, composé par George Harrison sur l'album Sgt. Pepper's. Une reprise signée Patti Smith, la plus poétesse des rockeuses.

En parlant de grands noms de la musique, voici un des musiciens les plus populaires du XXe siècle, Michael Jackson, qui n'a enregistré qu'une seule reprise des Beatles. Elle figure sur son album History, sorti en 1995.

Et difficile de faire plus pop pour ce qui était à l'origine un titre très rock comme Together. De la pop toujours, et cette fois-ci façon Elton John. Quand on pense à Elton John, ce sont les adjectifs extravagants, excentriques qui viennent en tête, et donc rien d'étonnant à ce qu'il reprenne cette chanson Lucy in the Sky with Diamonds, dont les paroles sont complètement farfelues et la structure tout à fait déroutante. Et là aussi, John Lennon participe à la réinterprétation de sa propre chanson, à la guitare et au cœur, une nouvelle fois. Il est crédité ici sous le pseudonyme Dr. Winston O'Boogie, Winston étant son deuxième prénom. Cette version de Lucy in the Sky est sortie en 1975 et je l'aime beaucoup, beaucoup. Elle réussit à rester fidèle à l'esprit de l'original tout en apportant de très bonnes idées.

Elton John, assisté par John Lennon. On poursuit cette spéciale reprise prestige dans Two Beatles or Not To Be avec cette fois-ci un cas un petit peu particulier, puisque le musicien suivant est devenu célèbre justement grâce à sa reprise des Beatles. Une reprise tellement phénoménale, tellement hors du commun, qu'elle est devenue probablement plus connue que l'original, et je pense que c'est un cas unique concernant les Beatles. On parle ici de Joe Cocker pour With a Little Help from My Friends. Le jeune Britannique sort sa version en octobre 68 sur son premier disque et elle lui permet d'atteindre directement la célébrité au Royaume-Uni. Lorsqu'il la joue ensuite en public à Woodstock l'été suivant, l'été 69, sa renommée devient alors mondiale. Lors de cette performance mythique, Joe Cocker propose une reprise fleuve de la chanson, trois fois plus longue que l'original, complètement remanié au niveau du style, on passe d'une ballade à une interprétation profondément soul, le musicien ajoute une intro, change quelques accords, il ralentit le tempo. Résultat, une chanson très transformée et probablement la reprise la plus célèbre des Beatles, unanimement saluée par les Fab Four.

Un moment légendaire du festival de Woodstock et de l'histoire de la musique même, on pourrait dire. De la soul, toujours de la soul pour terminer cette émission. Et oui, on approche déjà de la fin avec à présent une reprise qui n'est en fait ni plus ni moins qu'un original dans un certain sens. Il s'agit de la chanson Let It Be. Et oui, la première fois que cette chanson est sortie dans les bacs, ce n'était pas sur un disque des Beatles, mais bel et bien sur un album d'Aretha Franklin. Paul McCartney lui a en effet fait parvenir une démo de la chanson pour qu'elle puisse la travailler et elle la publie sur son album The Girls in Love With You en janvier 1970. La version des Beatles ne sort officiellement que 2 mois plus tard, en mars 1970. Est-ce que cette chanson était destinée spécifiquement à la grande dame de la soul ? Est-ce que les Beatles avaient de toute manière prévu de la sortir eux aussi ? Quelle version est l'originale ? Quelle version est la reprise ? On ne sait pas vraiment. En tout cas, cette composition colle parfaitement au répertoire soul et gospel d'Aretha Franklin, et cette dernière en offre évidemment une magnifique interprétation. Attention, frisson garanti dès les premières phrases. On se quitte avec cette petite merveille. J'espère que cette émission Two Beatles en Not To Be vous aura plu, que vous aurez apprécié cet éclairage différent sur les Beatles, et je vous retrouve bientôt pour un prochain numéro.

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3: Dans un traité de 1713, le compositeur Johann Mattheson donnait à chaque tonalité un caractère. Le Do majeur a un caractère plutôt grossier et effronté, mais propre aux réjouissances. Alors que le Do mineur est une tonalité très charmante, mais aussi très triste. Le Ré majeur est par nature un peu vif et obstiné, adapté pour les choses drôles, belligérantes et encourageantes. Le Ré mineur, quelque chose d'humble et de calme. Handel a bien connu Mattheson, s'est même battu avec lui et semble s'être largement inspiré de cette théorie des affects associée aux couleurs tonales et donne aux airs de ses opéras des teintes affectives spécifiques. C'est en prenant le filtre des héroïnes qui prennent le devant de la scène de certains de ses 42 opéras que nous allons frayer un chemin au cours de tous ces affettis en compagnie d'Isolte Martinez qui signe aux éditions Classique Garnier le livre Handel et ses héroïnes.

0: Karina Gauvin avec l'ensemble Il Pomodoro dirigé par Riccardo Minassi dans Io ti levo l'impero dell'armi, un air de Partenope. Bonjour Isolde Martinez.
1: Bonjour David Christoffel.
0: Vous avez donc signé Handel et ses héroïnes, Partenope est en quelque sorte l'une des premières. Peut-être qu'on va commencer par raconter ce qui lui arrive.
1: Avec plaisir.
0: Elle a le pouvoir, hein.
1: Mais alors Partenope, c'est la reine de Naples.
0: Oui.
1: Ou Partenope dans l'opéra, puisque donc c'est le nom antique de la cité. Et Partenope est une jeune femme qui recherche son futur époux pour monter à côté d'elle sur le trône. Et elle pense avoir fait le bon choix dans la personne d'Arsace.
0: Mmh.
1: Mais on apprend au fur et à mesure de l'opéra qu'Arsace, en fait, était déjà l'amoureux de Rosmira.
0: Oui.
1: Donc une jeune femme qui va être déguisée pendant toute la durée de l'intrigue en homme. Parce qu'elle veut se venger d'Arsace.
0: Ok.
1: Voilà, donc on est dans un triangle amoureux.
0: Oui.
1: Avec la reine de Naples, cette princesse de Chypre, Rosmira, et Arsace.
0: Alors, on reparlera de Rosmira un peu plus tard, oui, dans l'émission, parce que les travestis, c'est encore un autre paquet d'héroïnes que vous avez pu constituer. Mais parlons, comme promis, de la couleur tonale de cet air en particulier. À ce moment de l'opéra, Handel choisit le sol majeur. Ce qui lui donne, vous dites, une stabilité émotionnelle. Et cette stabilité est aussi justifiée par le moment et par ce qu'elle chante à ce moment-là.
1: Je pense.
0: Oui.
1: Parce que donc, cet air-là arrive à un moment très particulier. Jusqu'à présent, donc, Partenope en fait, s'est vue déclarer la guerre par un prince rival, le prince de Cume, Emilio, qui souhaitait demander sa main, mais la reine a dit non. Et donc, pour faire pression, il a dit qu'il allait lui déclarer la guerre. Et jusqu'à présent, Partenope n'entendait pas partir au combat, mais confiait le soin de la défendre, elle et sa cité, à son amoureux Arsace. Il y a eu donc, toute des rivalités en fait, à la cour de Partenope, puisque Rosmira a voulu un petit peu
0: intriguer,
1: voilà, enfin, créer des difficultés, et elle s'est jointe aux autres personnages masculins pour dire que ce n'était pas normal qu'Arsace ait le pouvoir de diriger l'armée, qu'ils étaient tous aussi vaillants, courageux et dignes de diriger. Et donc, pour couper court à cette querelle, de testostérone, Partenope dit stop, c'est moi qui vais prendre la tête des armées. Et elle craint en fait d'avoir blessé non seulement on va dire l'orgueil d'Arsace, mais aussi de peut-être de lui avoir fait croire qu'elle n'était plus aussi amoureuse. Et donc cet air-là doit le convaincre que cette décision n'a rien à voir avec leur relation, que c'est pour le bien du royaume. Et donc c'est vraiment un air de persuasion en fait, parce que donc Matheson dit que sol majeur, c'est à la fois une tonalité neutre, mais une tonalité qui est propre au discours.
0: Oui,
1: et donc elle
0: dit,
1: doit argumenter.
0: Ça a beaucoup d'insinuations et de discours en lui, le sol majeur. Il n'en est pas moins brillant et convient aussi bien aux choses sérieuses que gaies. Donc ce serait, là pour le coup, un sol majeur stratégique. C'est-à-dire, ce serait qui assure la stabilité, mais pour pouvoir persuader Arsace.
1: Bah, je pense vraiment voilà, que c'est un air d'argumentation. Parce qu'elle ne va cesser de répéter donc, qu'elle lui retire ce pouvoir des armées, mais non pas celui qu'il a sur son cœur. Donc il faut vraiment qu'il fasse la part des choses entre donc, la décision de la reine et l'amoureuse, parce que donc, en fait, Partenope a toujours cette double casquette, elle est la femme de pouvoir et une amoureuse. Et donc là, ce moment-là, elle a été obligée donc, de prendre une décision politique, mais Arsace ne doit pas prendre ça comme une décision amoureuse.
0: Et dans l'étiquette aristocratique, être un personnage stable, et donc c'est une manière de s'afficher comme un personnage vertueux et qui va donc faire les bons choix. Donc c'est aussi une façon d'affirmer la justesse de ses décisions.
1: Oui, parce qu'en fait, cette tonalité de sol majeur donc, qui va rester très stable pendant la majeure partie de l'air, c'est montrer aussi qu'elle n'est jamais dans une décision qui est prise sur un coup de tête, irraisonnée, tout est fait dans les règles de l'art, voilà, c'est un choix assumé et réfléchi.
0: Mais, il y a un mais, c'est-à-dire une modulation.

0: Qu'est-ce qui se passe dans le texte de Silvio Strampiglia, le poète, au moment de ce passage en ré majeur? Il y a un changement de cap émotionnel et stratégique aussi?
1: Alors, donc, pendant la première partie de l'air, donc, elle n'a cessé de répéter « Je te retire le pouvoir des armées ». Et à cette modulation, donc c'est la deuxième partie de l'aria, donc ça se voit de manière très visuelle dans le livret, donc il y a une nouvelle strophe.
0: Oui.
1: Et la Partenope explique à Arsace que ça lui ferait énormément de peine s'il prenait cette décision justement comme une injustice. Parce que c'est vraiment le dernier, c'est vraiment tout le contraire de ce qu'elle veut exprimer ici.
0: Oui.
1: Et donc cette modulation, en fait...
0: qui correspond à une tonalité martiale dans le référentiel Matheson, hein, le ré majeur.
1: Le ré majeur, c'est seulement au tout début de la seconde partie, il me semble.
0: Oui, c'est vrai que c'est vraiment
1: C'est vraiment une toute petite portion, parce qu'on passe en ré mineur après, non? On passe pas à la...
0: Alors, on passerait donc d'un ré majeur adapté pour les choses drôles, belligérantes et encourageantes, nous dit Matheson, au ré mineur, quelque chose d'humble et de calme.
1: Parce que Handel aime beaucoup les tonalités homonymes.
0: Oui.
1: Et donc, comme il faut quand même garder une cohérence harmonique,
0: tout à fait, ouais.
1: Donc je pense qu'il commence cette deuxième section donc en ré majeur, donc parce qu'on est quand même dans un texte qui se réfère au combat qui va avoir lieu au début de deuxième acte, mais il y a tout de suite ce changement donc dans la tonalité homonyme mineure qui traduit plus de tristesse en fait. Le ré mineur, c'est quelque chose d'humble, selon Matheson,
0: oui.
1: D'humble
0: et de calme,
1: mais... À ce moment-là, voilà, Partenope est quand même un petit, toujours en fait l'argumentation, le discours. Mmh. Là, elle laisse tomber, je pense, sa facette reine de Naples pour au contraire s'adresser de manière plus personnelle à Arsace. Oui, ce changement de tonalité, je pense que ça montre les deux facettes de la femme.
0: Et l'ambivalence de ce moment-là pour elle. Alors, c'est un livret, je disais, de Silvio Strampiglia, qui est le poète fondateur de l'Accademia dell'Arcadia, qui est aussi la raison pour laquelle Handel va être reconnu par l'Angleterre. Peut-être qu'on pourrait reprendre et resynthétiser son parcours de vie, puisqu'il est formé en Allemagne, il est appelé par ces Italiens, ces ducs pour donner ses talents musicaux alors qu'il est très jeune, enfin il a 20 et quelques
1: alors,
0: années.
1: C'est un petit peu difficile en fait, les toutes premières années de Handel restent un peu floues,
0: ouais.
1: Parce qu'en fait donc, il est formé dans sa ville natale de Halle,
0: ouais.
1: Donc par de grands maîtres, et il part quand il a 19 ans pour la ville de Hambourg où il y a un opéra public.
0: Et c'est là qu'il fréquente Matheson.
1: Voilà, donc là il fait ses premières armes en tant que musicien professionnel, il est second violon dans l'orchestre. Et en 1705, il part pour l'Italie et on pense, d'après les quelques sources qu'il reste, que c'est sur l'invitation d'un des princes de Médicis.
0: C'est ça.
1: Voilà, donc ça a été récemment identifié comme Ferdinando de Medici.
0: D'accord.
1: Donc il se rend à la cour des Médicis pendant quelques mois, et à partir de ce moment-là, il va beaucoup voyager en Italie, il va suivre en fait les saisons d'opéra, il va aller régulièrement à Venise, il va passer toute une période à Rome, et donc là avec d'autres mécènes, des princes, des cardinaux. Et donc, il reste en Italie pendant 5 ans.
0: Et donc, quand il arrive à Londres, c'est pour incarner la musique à l'italienne, finalement.
1: Alors, quand il arrive à Londres, en fait, il vient tout juste d'être nommé Kapellmeister du prince de Hanovre, donc Georg Ludwig, qui est le futur George Ier roi d'Angleterre. Mais donc, à cette époque-là, il n'est pas encore le prince héritier.
0: Oui.
1: C'est sa mère. Et il va bientôt devenir donc, l'héritier en ligne directe. Et il montera sur le trône à la mort de la reine Anne en 1714. Et donc, en fait, quand Handel se rend donc les premières fois en Angleterre, il est un peu un émissaire des Hanovre. Et donc là, on a très, très peu d'éléments. Mais donc, j'ai des collègues qui pensent qu'il pourrait avoir un peu des fonctions d'informateur. C'est-à-dire qu'il est la cour, parce que donc, les princes de Hanovre ne sont pas les bienvenus. Parce que ça doit quand même être difficile pour la reine Anne de se dire que ça va être les prochains à monter sur le trône, alors qu'elle a perdu tous ses enfants. Enfin, je pense qu'il y a une situation politique peu évidente. Et donc, Handel va sur place pour un peu tâter le terrain, finalement. Mais donc, comme il a des ouvertures, je pense, vers la cour, puisqu'il va composer plusieurs pièces pour la reine Anne, donc il arrive peut-être quand même avec une position assez officielle. On a très, très peu d'éléments.
0: Mmh. N'empêche qu'il opère dans un espace où il y a des questions politiques qui vont plus ou moins interférer avec le fait même qu'il soit là. Enfin,
1: oui, oui.
0: Et donc, vous parlez même de l'opéra dans ce contexte comme de l'avant-garde du papisme, en ce que la circulation des musiciens italiens à Londres est prise dans une géopolitique internationale où les modèles français et italiens polarisent un peu de modèles en contradiction. C'est-à-dire qu'on a le modèle français à la Lully, très centralisé, et puis l'Italie qui finalement flatterait les âmes plus libérales anglaises.
1: Alors, au tout début du XVIIIe siècle, il y a vraiment la volonté de pouvoir importer cette forme musicale qu'est l'opéra italien, donc avec toute sa virtuosité, le savoir-faire de ses chanteurs. Mais ça prend plusieurs années parce que donc, les Anglais ne connaissent pas. Il y a quelques...
0: Et puis surtout qu'ils comprennent rien.
1: Voilà, oui, ouais. Ils comprennent rien. Mais c'est quand même un style de chant et un style de musique...
0: Qui est très exotique.
1: Qui est très exotique à cette époque-là. Donc ça se fait petit à petit. Et le premier opéra que Handel va composer en 1711, c'est à la fois un opéra italien et pas un opéra italien.
0: Oui.
1: Parce que donc, c'est un livret en italien, composé par un poète italien, Rossi, mais fait main dans la main avec un dramaturge anglais qui est Aaron Hill. Et cet opéra va être vraiment quelque chose de composite parce qu'il va y avoir beaucoup de machines, un peu dans le goût des opéras merveilleux français, peut-être encore avec un peu des réminiscences de Purcell. Enfin, ça va être à la fois de l'opéra italien, de l'opéra un peu britannique, et Handel va faire un liant avec donc lui, sa formation qu'il aura reçue pendant ses 5 années en Italie, où il aura côtoyé toutes les maisons d'opéra, les musiciens, les chanteurs. Donc avec ce savoir-faire-là, ouais. Il va faire un opéra totalement atypique, qui est Rinaldo.
0: Et quand il fait Parthénopée, vous en arrivez à vous demander à quel point est-ce que Parthénopée elle-même est-elle à l'image de la reine Caroline, parce qu'il y a un jeu d'interférence avec la reine potentiellement au pouvoir au moment où il monte cet opéra.
1: Alors pour l'opéra donc handelien, sur toute la période, c'est pas du tout comme un opéra français où il va y avoir des liens explicites.
0: Ah oui, c'est pas des œuvres de propagande.
1: Non, pas du tout.
0: Bien sûr.
1: Parce qu'en fait, l'opéra à Londres, c'est une maison d'opéra publique. Enfin, donc il y a de l'argent qui vient de diverses personnes. Le roi donne une très très grosse somme.
0: Mais pas tout.
1: Il donne 1000 livres. C'est quand même une somme très généreuse, mais ça ne suffirait pas. Et donc il y a, il me semble, 200 autres. Mécènes, enfin qui prennent un abonnement et qui permettent de financer l'opéra. Donc les opéras faits à Londres ne sont jamais explicitement un opéra fait à la gloire du souverain. Mais dans la mesure où Handel évolue tout au long de sa carrière, donc dans l'entourage des Hanovres, enfin il n'est pas le compositeur officiel, mais il a des liens avec eux. Je pense qu'un personnage tel que la reine Parthénopée, qui est une reine vertueuse, seule au pouvoir, qui prend quand même de bonnes décisions sur le plan politique, je pense qu'il peut y avoir, moi j'appelle ça un clin d'œil à la reine Caroline.
0: Oui.
1: Elle n'est jamais nommée, il n'y a pas de clé qui puisse être décryptée facilement. Mais
0: Et puis le clin d'œil en quelque sorte ne pourrait être que ponctuel parce qu'il y a de toute façon le jeu dramaturgique et musical qui fait qu'on doit sans cesse renouveler les caractères des personnages. On va écouter un extrait de l'aria Quel far faletà où pour le coup c'est un air de comparaison où la reine Parthénopée se compare à un papillon.

0: C'est à nouveau Carina Gauvin dans le rôle de Parthénopée. Vous dites que donc, c'est cette ère de comparaison qui tranche avec l'ère de stabilité qu'on avait tout à l'heure en quelque sorte. Et vous dites que cette comparaison avec l'insecte volant revient aussi dans Bérénice, où l'ambassadeur romain invite le prince Alessandro à faire comme l'abeille ingénieuse son miel de toute fleur. Donc on est dans une inconstance, mais qui est relayée par des figuralismes avec cette partition qui papillonne de partout.
1: Mais alors, ce que je trouve fascinant dans le personnage de Parthénopée, c'est que donc, en prenant cette image du papillon, c'est pour tout sauf l'inconstance, en fait.
0: Il
1: n'est pas du tout question
0: de... C'est une inconstance contenue.
1: Mais en fait, elle se met à l'épreuve.
0: Ouais.
1: C'est-à-dire que dans l'histoire qu'elle se raconte, elle est amoureuse d'Arsace. Mais elle a conscience, donc Carmindo a des sentiments pour elle. Il lui a avoué son amour. Et donc, en fait, elle essaye de se tester un petit peu, donc de voir si elle est capable de résister à la tentation. Et donc là, l'image du papillon, donc ce n'est pas un papillon de jour, mais un papillon de nuit. Donc ça n'a pas le même symbolisme.
0: Le symbolisme, vous le citez de Louis Charbonneau-Lassé, les papillons diurnes qui volent de fleur en fleur sans s'attacher définitivement à aucune ont un symbolisme, une toute autre signification, celle d'être l'image de l'inconstance de notre esprit, de la légèreté volage de notre cœur.
1: Voilà, donc ça c'est ce qu'on va retrouver dans Bérénice avec l'ambassadeur romain qui invite le prince à butiner toutes les fleurs qu'il peut trouver avant de trouver la bonne.
0: Mmh.
1: Voilà. Mais Parthénopée, elle se compare à un papillon nocturne, donc celui qui va être attiré inexorablement vers la flamme, mais qui en fait ne pourra se lasser qu'au moment où la flamme va s'éteindre ou au moment où lui va se brûler les ailes dans la flamme.
0: Donc elle reste dans une maîtrise.
1: Donc c'est vraiment une image de la constance. Parce que s'il y a une inconstance qui intervient, c'est parce que la flamme se sera éteinte. Donc c'est que le désir aura disparu ou l'objet désiré se sera détourné. Donc enfin, on peut le voir comme ça. Mais donc en tout cas, dans cette ère-là, Parthénopée n'est pas inconstante. Justement, elle s'est soumise à la tentation et elle a réussi à dire non. Et donc, c'est pas très sympathique pour Armindo, parce qu'elle joue un peu avec ses sentiments, mais c'est vraiment pour assumer qu'elle sera constante, quoi qu'il arrive, envers l'homme qu'elle a choisi.
0: Et c'est en la majeure, donc ça émeut beaucoup s'il brille immédiatement. Donc ça veut dire que, en effet, la virtuosité va être comme la marque d'une passion maîtrisée, justement, et orientée.
1: Alors, en tout cas, la virtuosité là, de cette ère, c'est vraiment pour figurer le vol du papillon. Et c'est vrai que la partition est envahie par les trilles, des choses extrêmement précieuses, en fait. À mon avis, c'est une partition qui n'est pas facile à bien interpréter, parce que donc, tout doit être

0: dans la correspondance de Handel ou même dans ses partitions. Et apparemment, on peut vraiment affirmer que Handel, il parle un petit peu toutes les langues, mais pas très très bien. C'est-à-dire qu'il ne va pas maîtriser la grammaire italienne sur le bout des doigts. Et donc, s'il retouche, il va y avoir des petites erreurs. Donc on peut peut-être se dire qu'un endroit où la grammaire est un petit peu...
1: ce serait une preuve
0: voilà,
1: de retouche.
0: Que là, ça pourrait être Handel qui l'aurait fait tout seul.
1: Ouais, d'accord.
0: Mais en fait, on ne peut pas vraiment savoir qui fait le travail d'adaptation. Mais a priori, moi je suis persuadée que Handel en fait, travaille en binôme avec son poète librettiste.
1: Ouais.
0: Éventuellement, peut-être qu'il dit « Ah ben non, là, moi, je voudrais que ça soit plus court. Au contraire, est-ce que là, on ne pourrait pas rajouter telle dimension ?» Mais je ne pense pas que ce soit Handel qui fasse lui-même les corrections.
1: Il est tellement connu au moment de sa mort en 1759 qu'il est le premier compositeur de l'histoire de la musique à avoir une monographie à son nom d'un certain John Mainwaring qui nous raconte précisément que, je cite, « Il y avait peu de personnes appartenant à une classe sociale autre que la noblesse titrée qui eut une grande connaissance de l'italien, quelques notions sur ce type de composition, donc l'opéra, et par conséquent un réel plaisir à les écouter. » Ça veut dire qu'il s'adresse qu'à des aristocrates.
0: Alors, de toute façon, l'opéra coûte très cher. Donc, le public de l'opéra, c'est nécessairement un groupe de personnes aisées.
1: Sans compter qu'ils n'allaient pas à une seule représentation, mais ils allaient quasiment à toutes.
0: Oui, parce qu'en fait, on prenait une souscription qui donnait accès à tous les spectacles. En fait, on ne peut apprécier une œuvre peut-être qu'en la voyant et en la réécoutant soir après soir. Alors après, il n'y avait que deux spectacles par semaine.
1: Oui.
0: Voilà. À Londres, il y a deux soirs qui sont dévolus à l'opéra. Les autres soirs, c'est pour aller au théâtre.
1: Vous dites qu'il faut faire quand même attention à l'écart qu'il peut y avoir entre les attentes qu'on a par rapport au genre opéra quand on est un noble anglais des années 1730 et les intentions des créateurs d'opéra qui peuvent quand même être ailleurs que là où on les attend.
0: Alors, de toute façon, moi, je pense que le public britannique, même s'il ne parle pas l'italien, s'intéresse à ce qui se passe dans l'intrigue, tout simplement parce que les livrets sont bilingues. Donc, tous les livrets d'opéra...
1: Et sont distribués.
0: Et sont, oui, on peut les acheter à l'entrée du théâtre. On n'est pas obligé.
1: Un témoignage de Aaron Hill qui vient avec sa bougie.
0: Ok, superbe.
1: c'est quoi cette histoire?
0: Alors, Aaron Hill, donc, qui est le librettiste anglais du premier opéra de Handel, Rinaldo.
1: D'accord. Voilà.
0: Donc, Aaron Hill explique qu'il a acheté son wordbook, son livre de paroles, qu'il est venu avec sa chandelle. Et donc, il nous décrit la scène, on le voit très bien, donc assis dans le théâtre du Haymarket, avec sa chandelle et son petit livre, et il est en train de regarder ce qui se passe, d'essayer de suivre dans son livret. Mais tout en disant que il comprend pas trop tout ce qui se passe parce qu'il se passe pas grand chose sur scène finalement. C'est-à-dire que les acteurs chanteurs sont assez statiques, il y a pas beaucoup d'action. Voilà.
1: Vous suivez donc les personnages féminins, c'est un parti pris qui vous est venu de la lecture de La défaite des femmes de Catherine Clément ?
0: Oui, en partie.
1: Ouais.
0: Alors, le sujet, c'est vraiment très personnel, c'est-à-dire que moi, je voulais avoir des rôles musicaux que je pourrais interpréter dans mes loisirs, donc des partitions qui soient faites pour ma voix. Voilà, donc j'ai choisi essentiellement des sopranos, mais aussi quelques rôles d'alto. Et le livre de Catherine Clément m'a effectivement fait un déclic, La défaite des femmes.
1: Elle parle surtout des héroïnes du 19e.
0: Voilà. Hein, ouais. Mais je me suis dit qu'il y avait peut-être une possibilité donc, de tirer le fil et de voir ce qui se passait donc, avant. Et au contraire, je ne pense pas qu'il soit question de la défaite des femmes. Mais...
1: Oui, parce que donc, au 19e, c'est difficile d'être une héroïne à l'opéra sans mourir à la fin. c'est ce que nous dit beaucoup Catherine Clément. Là, pour le coup, c'est des femmes qui rayonnent.
0: Alors déjà, le drama per musica de la première moitié du XVIIIe siècle, il y a cette exigence de la fin heureuse. Donc c'est très très rare qu'un personnage meure.
1: Ouais,
0: si un personnage meurt, c'est vraiment un méchant.
1: Ouais.
0: Donc déjà, il y a cette exigence-là. Et donc moi, j'ai choisi le filtre des femmes puissantes, donc des femmes agissantes. C'est-à-dire qu'en fait, dans l'opéra italien, on a deux grandes catégories. Donc il y a les femmes qui agissent et les femmes qui subissent. Et la majorité, c'est quand même les femmes qui subissent. Ça va être un signe de vertu, mais donc c'est plutôt le héros masculin qui va mettre l'intrigue en mouvement, qui va essayer de combattre le destin pour arriver à cette fin heureuse. Mais il y a certains personnages qui sont indépendants d'une figure masculine et qui, pour cela même, vont prendre toute la lumière. Donc c'est le cas de Partenope et Berenice, qui sont donc deux reines non mariées.
1: Donc, c'est le grand point commun.
0: Voilà. Ouais. Donc, c'est les deux rôles-titres des reines non mariées qui essayent de trouver l'amour vrai. Après, on a deux personnages donc,

0: travestis, deux héroïnes qui sont déguisées sous une identité masculine. Alors là encore, assez indépendante parce que la figure masculine a fui. Et donc ces deux femmes vont essayer de retrouver cet homme qui les a trahis.
1: Alors, avant d'en venir à ces travestis, je vous propose de faire une station par Berenice avec un air qui est à nouveau en sol majeur. On retrouve un air de manipulation et qui utilise le langage des fleurs pour avoir un message codé.
0: Alors, dans cet air-là, Bérénice se moque de sa sœur, parce qu'elle va utiliser tout un langage précieux, de langage floral, donc le lys et la rose. À ce moment-là, elle a enfermé donc sa jeune sœur Sélénée dans un mariage arrangé, en la manipulant, en lui faisant croire que... Enfin, en lui disant simplement qu'un homme avait demandé sa main, et donc sa sœur, très naïve, a pensé que c'était l'homme dont elle était amoureuse, et en fait, pas du tout. Et donc là, Bérénice... voyant que son piège a fonctionné, se lance dans une aria avec un langage floral qui est là pour se moquer de la naïveté de la jeune femme, puisque donc elle fait croire que la rougeur sur son visage, donc les roses sur le lys, sont la marque de sa pudeur et non pas de la honte d'avoir été bernée.

0: C'était Clara Eck dans le rôle de Berenice avec Alan Curtis à la tête d'Il Plesso Barocco, cet extrait de l'air Dice Amor que l'on commentait du point de vue de ce sol majeur qui prouve qu'elle est dans la pleine maîtrise du mensonge qu'elle est en train de fomenter. Et alors il y a dans un autre opéra qui s'appelle Alcina un usage des tonalités par Handel qui va véritablement structurer l'espace d'énonciation. C'est Alcina où à un moment donné le personnage va être entre le La majeur et le Ré majeur selon à qui il s'adresse.
1: Oui, alors donc c'est un air de Bradamante qui s'adresse à la fois à Morgana et à Oronte parce qu'elle donc, elle s'est retrouvée contre son gré projetée dans un triangle amoureux entre Morgana et Oronte et elle essaye de se sortir d'un guet-apens puisque Oronte l'a provoquée en duel pensant qu'elle essayait de lui voler l'amour de Morgana puisque Bradamante est déguisée en homme à ce moment-là. Donc, Morgana est tombée sous son charme et Oronte voit un rival. Et donc dans cette aria, elle, en fait, je pense qu'il y a un jeu scénique nécessaire. Bradamante ne cesse de se tourner vers l'un puis vers l'autre, donc dans une tonalité puis dans l'autre, pour essayer d'argumenter et de bien dire que tout cela c'est de la jalousie, elle se sent pas du tout concernée,
0: ouais.
1: Il faut que tout le monde retrouve son calme et tout ira bien.

0: Sonia Prina dans le rôle d'Adamant, avec à nouveau Il Complesso Barocco, dirigé par Alan Curtis, dans cet extrait de Alcina. Isolde Martinez, quand vous portez une attention tellement importante aux personnages, à leur caractérisation par le choix des tonalités par Handel, ça s'inscrit en faux contre une certaine tradition qui consiste à écouter Handel simplement comme de belles vocalises qui n'auraient pas un intérêt si profond pour le texte.
1: Alors, oui, je pense
0: c'est une
1: qu'en
0: musique
1: fait...
0: qui s'est bien installée quand même sur son compte. Ouais.
1: Oui, bah, je pense que c'est dû au fait que donc, l'opéra de la première moitié du XVIIIe siècle n'a tellement rien à voir avec l'opéra mozartien, où vraiment les histoires sont faciles à suivre, il y a une vraie cohérence. C'est une esthétique tellement différente, donc là avec des arias donc symboliques... qui ne sont pas tellement dans l'intrigue, mais toujours dans la tête des personnages, un sentiment, une émotion. En fait, on ne fait pas attention au texte. On se dit c'est toujours la même histoire, on ne comprend pas trop, c'est très imagé, c'est baroque. Alors qu'en fait, il y a vraiment plein de choses dans le livret. Et l'objet du livret bilingue londonien est superbe parce qu'en fait, le texte italien et le texte anglais se répondent.
0: Oui.
1: Ils ne disent pas totalement la même chose, parce que justement, comme le public britannique ne comprenait pas l'italien, il avait vraiment besoin d'un support, un guide d'écoute, un guide de compréhension. Et donc, la traduction, elle, rajoute plein de petites nuances.
0: Et vous montrez hein, que les interprètes de Handel sont très attentives à ce que les personnages qu'elles doivent interpréter soient quand même à peu près concordantes avec leur personnalité, quitte à devoir même imposer leur personnalité au personnage. C'est bien dire que dans leur esprit, elles ne sont pas là juste pour faire de la parade vocale.
1: Oui. Ah oh bah oui, totalement.
0: Bah oui, elles viennent pas comme seulement chanteuses, elles viennent aussi comme actrices.
1: Ce sont voilà, des actrices chanteuses.
0: Et du reste, c'est des grandes stars pour certaines.
1: Alors, l'exemple que j'ai mis dans le livre, donc c'est Anna Robinson. Donc,
0: ouais.
1: Elle, c'est plutôt une chanteuse mineure. C'est vrai qu'on n'a pas trop...
0: Oui, mais il y a
1: de,
0: aussi l'Astrada.
1: Voilà. L'Astrada, je pense qu'elle est vraiment à part par rapport à la Cuzzoni ou à Faustina Bordoni.
0: Ouais.
1: Parce que donc, l'Astrada, quand elle arrive à Londres, c'est une très bonne chanteuse. Enfin, Handel l'a choisie pendant un voyage. Enfin, elle a déjà une carrière. Mais apparemment, elle est encore modelable, malléable. Puisque donc, c'est Charles Burney qui dit que Handel, en fait, l'aurait...
0: Façonné
1: sur toute sa carrière. Donc, elle passe quand même 8 ans dans la compagnie de Handel. Et que rôle après rôle, bah, sa vocalité grandit. Peut-être aussi son jeu d'actrice. Alors on a très peu de témoignages. Donc il faut toujours recoller les morceaux.
0: On sait quand même qu'il
1: y
0: a eu un gros caprice avec la Mary Guy, oui, c'est ça. Elles se sont très mal entendues.
1: Oui. Je me rappelle plus exactement de cette histoire avec la Mary Guy, mais c'était pour le. Elle était dans. Oui, elle a le rôle titre et la Mary Guy, ça lui plaît pas trop, c'est ça.
0: Alors un journaliste raconte en 1729, il arriva un accident qui me fit de la peine parce que pareille chose avait déjà eu des conséquences fatales. Je veux dire une dispute qui s'éleva entre les deux héroïnes pour la préséance. Une d'entre elles, donc la Mary Guy, le prit si fort à cœur qu'on ne put pendant 3 jours lui persuader de parler à sa rivale, donc l'Astrada, ou seulement de lui jeter un regard favorable. Mais ses amis se sont bien entremis qu'on en est enfin venu à bout d'adoucir son ressentiment. Donc apparemment, il y avait une rivalité de qui était la vedette, quoi.
1: Oui, sans doute peut-être une question de salaire.
0: Ah.
1: Peut-être.
0: Elles n'étaient pas payées pareil.
1: Alors non, la prima donna gagne mieux sa vie que la seconda donna.
0: Ça encore aujourd'hui. Hein.
1: Oui.
0: Disparité salariale à l'opéra, c'est quelque chose. L'intérêt pour les opéras de Handel est venu tardivement. On ne publie l'intégralité de ses partitions qu'au 19e siècle et on ne commence véritablement à les jouer qu'au début du 20e.
1: Oui, alors Handel donc, est célèbre de son vivant. Vous l'avez dit, il a la première biographie qui paraît donc, l'année après sa mort.
0: Oui, c'est aussi le compositeur le plus portraituré de tout le 18e siècle.
1: Bah, il aimait beaucoup les tableaux,
0: donc
1: sans doute, il en a sans doute commandé.
0: Sans
1: oui, en fait, la musique de Handel ne tombe jamais dans l'oubli, excepté pour ses opéras, parce qu'ils sont en fait passés de mode. Et donc, ses opéras cessent d'être joués avant les années 1750.
0: Ouais.
1: On n'entend plus aucun air d'opéra italien de Handel. Et c'est redécouvert progressivement donc, durant le courant du 19e siècle avec le musicologue Friedrich Schlesinger qui se lance dans l'intégrale des œuvres du compositeur. Donc, c'est des partitions qui comportent quelques erreurs parce ouais. que, bon, enfin, il n'avait pas accès à tous les matériaux.
0: Mais on arrive à un paradoxe, c'est-à-dire qu'à la fin du 19e, on va jouer son Messie avec plusieurs centaines de choristes, des choses absolument gigantesques, en même temps qu'on ne regarde même pas les partitions que ce musicologue a fait reparaître de ses opéras.
1: Mais alors, c'est vrai que la réception du travail de Chrysander,
0: ouais.
1: Parce que donc il publie l'intégralité avant le dernier quart du 19e, ouais. donc c'est quand même assez tôt. Et le premier opéra de Handel qui va revoir la lumière du jour, c'est dans les années 1920. Mmh. Donc c'est quand même un demi-siècle après.
0: Et là, c'est dans des circonstances un peu particulières, c'est à l'initiative d'un certain Hagen qui se met à changer des registres de voix, parce qu'on a le problème des castrats
1: qui
0: ont disparu, mais qui sont quand même partout dans ces partitions. Donc comment fait-on ? Soit on fait chanter par des femmes, soit on transpose.
1: Oui. Alors chanter par des femmes, c'était déjà possible du temps de Handel,
0: oui.
1: puisque l'on le voit avec les rôles de travestis.
0: Oui.
1: Et les rôles de travesti, encore, c'est quelque chose à part, mais Handel n'ayant pas toujours suffisamment d'argent pour engager tous les castrats nécessaires, parfois les rôles de deuxième homme sont interprétés par des femmes. Donc ça, c'est pas vraiment un problème. Mais donc, dans les années 1920, Oscar Hagen, lui, il va transposer tous les rôles masculins dans les voix de ténor et de basse, puisque ce sont les voix auxquelles on est habitué désormais ouais. dans l'opéra.
0: Et là, ça choque.
1: Bah là, ça pose quand même quelques problèmes. Parce que...
0: enfin, ça choque ensuite, quoi, quand on se met à vouloir plutôt chercher le son perdu, quoi, la génération.
1: Oui, et puis même, je pense qu'un air de castrat adapté pour une voix de basse, si on n'a pas la légèreté pour faire les vocalises, ouais. Y a des aigus qui vont quand même demeurer, même si on transpose. Je pense que ça pose vraiment un problème, la transposition.
0: Une question sur Farinelli. Il vient en grande star en Angleterre en 1734. C'est vraiment un des très grands événements anglais de la période. Il vient pour le compte plutôt de Porpora que pour Handel. Porpora et Handel étaient vraiment en grande rivalité.
1: Alors, ça, c'est essentiellement la presse de l'époque, les pamphlets qui ont monté tout ça en épingle. En fait, dans les années 1730, donc Handel, à partir de 1729, il est seul avec Heidegger, donc qui est l'impresario du Haymarket. Il est tout seul à la tête de la maison d'opéra. Mmh. Alors que jusqu'à présent, il y avait plusieurs compositeurs en résidence. Enfin, Handel en composait la majeure partie, mais il y avait d'autres compositeurs. Donc à partir de 1729, Handel est tout seul, il monte les spectacles qu'il veut. Mais tout le monde n'est pas convaincu, n'est pas satisfait, et notamment donc le cercle des Italiens avec Paolo Rolli, et donc c'est tout un groupe d'individus très liés à l'Arcadia. Et donc ce que fait Handel, ça correspond pas forcément à leur canon. Et donc pour pouvoir lutter un petit peu et essayer d'obtenir gain de cause pour leur idée de l'opéra, ils font appel donc à Nicolas Porpora et ils montent une compagnie rivale qui est l'opéra de la noblesse, l'opéra of the nobility. Et donc cet opéra a des moyens financiers bien supérieurs à ceux que Handel peut avoir au Haymarket. Mmh. Et ils vont avoir suffisamment d'argent pour faire venir Farinelli qui a été l'élève de Porpora. Et donc Handel et Porpora sont forcément rivaux, puisque alors qu'avant il n'y avait qu'une seule maison d'opéra, là le public désormais va être partagé entre deux maisons.
0: Oui.
1: Donc c'est cette rivalité, mais parce que la situation est comme telle. Est-ce que Handel et Porpora avaient une réalité personnel vraiment fondé.
0: Mais est-ce c'est que le succès de Farinelli en Angleterre comme ça en 1734, il est préparé par des castrats qui sont de plus en plus fréquents sur les scènes d'opéra anglaise, ou est-ce qu'au contraire il va être déclencheur de cette généralisation?
1: Oh non.
0: C'est déjà là.
1: Oui oui, non, les castrats sont déjà les stars. Alors progressivement, donc déjà dans les années 1710, ouais. mais c'est surtout avec l'Académie royale de musique, donc qui est fondée en 1719. Et donc il y a toute cette période jusqu'en 1728 où il y a donc le castrat le plus connu qui est alors Senesino sur la scène de Londres. Il est encore là à cette époque-là, mais non, les castrats sont déjà des stars absolues.
0: D'accord.
1: Farinelli est le plus grand.
0: Oui.
1: Mais il y a déjà eu énormément de castrats sur la scène londonienne. Le public est habitué.
0: Et alors, quelle association faut faire ou au contraire faut défaire entre l'importance des castrats dans la vie lyrique de ces années-là et la recrudescence de rôles de travestis?
1: Alors, les rôles travestis en fait ne sont pas si nombreux sur la scène londonienne.
0: Et ne sont pas systématiquement portés par les castrats?
1: Non. Alors en fait, de toute façon, à Londres, les castrats ne jouent jamais de rôle de femme.
0: D'accord.
1: Jamais. je pense que les Anglais sont pas prêts.
0: Ah oui.
1: Voilà, enfin, c'est.
0: Alors, il y en a un qui est encore moins prêt que les autres, c'est John Dennis.
1: Oui.
0: C'est donc un dramaturge critique de l'époque qui était très anti-Castra.
1: Très anti-Italie, même tout court.
0: Ah, d'accord.
1: Il y a vraiment un nationalisme dans sa plume.
0: D'accord.
1: C'est cette invasion étrangère qui est l'opéra italien, donc avec ses chanteurs qui sont en plus des castrats. Donc tout cela lié à la religion catholique. Et donc pour John Dennis, c'est vraiment too much.
0: Ah, il y voyait de l'amollissement. Il était. Plus les hommes sont débilités et émasculés par la douceur de la musique italienne, moins ils feront attention à elle et plus ils auront d'attention l'un pour l'autre. C'est chargé quand même. Hein, ouais. Tout ça pour dire que les castrats n'ont pas du tout le monopole de l'ambivalence sexuelle. Au contraire, finalement, il y a ambivalence sexuelle dans certaines intrigues, mais elles sont portées par des femmes en pantalon.
1: Oui. Alors, pour les castrats, on se dit toujours que c'est la question de la voix aiguë qui pose question. Mais pas du tout. En fait, dans l'opéra donc de la première moitié du XVIIIe siècle, les voix aiguës, c'est pour la jeunesse, donc vraiment pour les héros.
0: D'accord.
1: Voilà. Donc c'est pas tant la tessiture le physique du castrat.
0: Okay.
1: Donc justement avec John Dennis qui parle d'amollissement, c'est plutôt sur leur apparence, sur leur physique. Et donc sur la question du travestissement, donc les castrats jouent toujours des rôles d'hommes.
0: Oui.
1: Et on a quelques rôles donc de femmes travesties en hommes. Alors pour les besoins de la distribution, c'est-à-dire Handel n'a pas suffisamment de chanteurs. Il a besoin d'un autre personnage masculin, il prend une chanteuse, il la fait interpréter un rôle d'homme. Et sinon, on a les rôles de travestis véritablement, donc comme Rosmira et Bradamante, où ce sont une chanteuse qui joue une femme, mais déguisée en homme, et qui, pour les personnages sur scène, va incarner un personnage masculin.
0: Et donc, en guise de contre-exemple, on pourrait prendre Ruggiero dans Alcina, qui joue un rôle archi-masculin et joué par un castrat.
1: Oui, mais alors justement, c'est Ruggiero, c'est le premier rôle masculin d'Alcina. Et cet opéra est vraiment fabuleux parce que, en fait, Ruggiero, c'est la masculinité débilitante, enfin défaillante.
0: Oui.
1: Justement, il n'incarne pas le personnage masculin comme il le devrait. Et c'est pour ça que son épouse Bradamante va devoir assumer une double identité, donc femme et homme à la fois, parce que Ruggiero n'est plus capable d'incarner cette masculinité.
0: Voici l'air Sta nel Ircana par Philippe Jaroussky.

0: Quand vous passez en revue les moments d'ambiguïté sexuelle dans les opéras de Handel, vous constatez que, par exemple, dans Alcina, il peut y avoir un ressort comique à cette ambiguïté, alors que dans Parthénopée, Rosmira, elle se travestit dans des situations qui ne sont pas du tout comiques.
1: Non, alors parce qu'en fait, dans Alcina, Bradamante se déguise contre son gré. En fait, elle n'a pas d'autre choix. Elle ne peut pas rentrer dans le royaume d'Alcina si elle n'est pas sous une identité d'homme. Et donc, elle incarne assez maladroitement, en fait, son identité masculine. Et donc, c'est pour ça qu'il peut y avoir des moments délicats où, justement, comme elle ne l'assume pas, elle se retrouve dans des situations qui peuvent être scabreuses avec Morgana. Oui. Voilà. En revanche, Rosmira, c'est totalement à l'opposé. C'est-à-dire qu'elle a fait le choix de se déguiser en homme parce que c'était le seul moyen de pouvoir venger son honneur.
0: Ah oui, donc voilà. C'est une stratégie très, très grave pour elle en plus.
1: Oui, et alors elle l'assume à 100%. Et donc à partir de ce moment-là, comme elle est vraiment dans la peau du personnage, c'est pas du tout la même approche. Et en plus, l'histoire de Rosmira est beaucoup plus problématique parce que Bradamante a simplement, entre guillemets, été quitté par son mari pour une autre femme. Rosmira, elle, s'est vue promettre le mariage et a sans doute accordé ses faveurs pour finalement se voir abandonnée. Il y a peut-être même la possibilité qu'elle ait un enfant en mariage. Enfin, ça, c'est Vivaldi, dans sa propre adaptation du livret, qui le rajoute, comme quoi elle a eu un enfant en mariage. Donc peut-être que Rosmira est dans cette situation. Donc ce n'est pas du tout la même situation sociale. Elle est vraiment dans de gros soucis.
0: Vinton Dean, qui est un des liens importants, considère que dans l'opéra Un des liens, l'unité n'est pas l'aria, ni même la scène, mais l'acte tout entier. Ce qui va un petit peu écorner la pertinence d'aborder tonalité par tonalité ce qui peut se passer dans les affects de chacun des personnages.
1: Oh non, je pense qu'il ne faut pas le prendre comme ça.
0: Ouais.
1: C'est parce qu'en fait, ce qu'on appelle l'opéra seria, oui, c'est quelque chose d'extrêmement plastique. C'est-à-dire que donc, si on a un chanteur qui est malade, un chanteur qui ne veut pas chanter, s'il y a le moindre souci, on peut prendre une aria, la changer, en mettre une autre, telle que les arias d'Ibaole. Donc un chanteur préférerait chanter ça à ce moment-là, bon, bah, on modifie, c'est extrêmement plastique. Mais Handel, dans son adaptation, donc certainement avec son collaborateur, chaque scène va être extrêmement reliée de manière fine à la précédente. Enfin, il y a vraiment une cohérence complète. C'est-à-dire que si on change une aria, ça peut tout déstabiliser. Et je pense que c'est parce que justement, c'est pas le même fonctionnement à Londres qu'en Italie. Et donc, je pense que Winton Dean, il dit que ce n'est pas donc l'aria ni la scène, mais l'acte, parce qu'il y a vraiment une cohérence extrêmement poussée. Et donc, même si on analyse morceau à morceau, au bout du compte, c'est pour remettre les morceaux les uns derrière les autres et on obtient l'acte comme unité.
0: D'accord. En 1741, Handel arrête de faire de l'opéra après en avoir fait 42. Il va vivre encore 18 ans à faire surtout des oratorios. Qu'est-ce qu'il faut retenir de cette rupture de... Simplement qu'il n'a plus les mêmes interlocuteurs, parce que aussi le genre opéra est difficile, la scène opéra est difficile d'accès.
1: Alors, c'est une question très compliquée.
0: Qui est encore débattue.
1: Oui, alors, parce que donc, effectivement, Handel va arrêter de composer l'italien quasiment du jour au lendemain, pour se tourner donc uniquement vers l'oratorio en anglais, donc qui a été en gestation depuis plusieurs années déjà, donc surtout pendant les années 1730, il fait plusieurs essais. Et donc, il y a des spécialistes de Handel qui estiment que donc, cette rupture, ça pourrait être lié tout simplement à la durée de la patente. C'est-à-dire que quand l'Académie royale de musique est fondée, le roi donne une patente de 20 ans pour composer l'opéra en italien. Et il se trouve qu'en 1741, c'est l'année où la patente n'est plus valide.
0: Ah oui, donc c'est hyper probable comme hypothèse.
1: Donc, peut-être que Handel aurait respecté le contrat.
0: D'accord.
1: Et puis, voyant toutes les difficultés inhérentes au genre, donc les stars italiennes qui n'en font qu'à leur tête, qui demandent des salaires mirobolants, enfin, toutes ces difficultés, peut-être qu'il en a marre et qu'il veut se concentrer sur quelque chose de plus facile à produire. Donc, ces chanteurs sont de plus en plus des Britanniques, donc c'est plus facile aussi de chanter en anglais, pas en italien. Mais d'un autre côté, le public de l'opéra, lui, réclame encore et toujours de l'opéra en italien. Et donc Handel va avoir des gros soucis parce que donc des membres de la haute société vont réclamer à corps et à cri de l'opéra en italien, mais lui ne veut pas. Et ça va lui coûter une partie de son public dans les premières années de la décennie 1740, quand il se tourne définitivement vers l'oratorio. Il va y avoir quelques saisons difficiles parce qu'on veut de l'opéra en italien.
0: Pour boucler donc notre parcours de ces opéras en italien composés en Angleterre par Handel, avec cette attention donc à ce que les tonalités peuvent participer à cette construction émotionnelle du personnage, on pourrait écouter un extrait de A mio cor, extrait de Alcina, où là on a, vous dites, un crescendo émotionnel. On est dans une souffrance de plus en plus profonde, avec une tristesse qui commence en dominant mineur, qui est parsemé de tendres pensées en sol mineur, qui s'intensifie avec le pathétique du mi bémol majeur, avant de se muer en profond désespoir à mesure que ces tendres pensées sont étouffées par la noire mélancolie de fa mineur. Tout ça n'est pas qu'une affaire vocale, c'est aussi une écriture de l'orchestre qui va pleinement participer de cette charge émotionnelle.
1: Alors, je trouve qu'une des forces de Handel, c'est que souvent la musique vient dire quelque chose de plus que le texte.
0: Oui.
1: Et donc là, l'orchestre a un rôle extrêmement important, surtout avec la ritournelle d'entrée qui est très développée. On entend, alors certains voient des battements du cœur.
0: Oui.
1: Mais justement, elle a le cœur brisé, donc ça ne pourrait pas être quelque chose de.
0: Oui, d'aussi... le figuralisme ne peut pas tenir complètement.
1: Là, c'est surtout que là, c'est vraiment extrêmement régulier. Moi, j'entends plutôt soit la pluie ou peut-être les larmes d'Alcina qui coulent. De manière constante, elle a le cœur brisé, elle ne cesse de pleurer. Et là, l'orchestre vient vraiment peindre un paysage intérieur.
0: Eh bien, on va se quitter en l'écoutant dans la version de Nathalie Stutzmann. Merci beaucoup, Isolde Martinez. On peut lire Handel et ses héroïnes. J'ai pas dit le sous-titre, Un imaginaire de la puissance des femmes. Et c'est paru chez Classique Garnier.

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2: Quand elle sort de toilette.
3: Ouais, mais faut quand elle arrive là.
2: C'est pour ça. Oui, mais on chante depuis.
3: Ah oui. Ah, depuis quand?
2: Oui, bah depuis
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2: Joyeux.

0: Marie.
1: Joyeux anniversaire.
2: C'était quoi ton vœu?
3: J'ai pas le temps.
4: Maintenant, c'était très rapide. Les allumettes, elles étaient.
2: Il fallait les allumettes.
3: On en a mis plein de gâteaux.
2: Oui, là, il y a un, t'as vu le petit bout.
5: Mais j'en ai, à peine t'as dit vœux, j'en ai fait un en même temps.
4: Oui, parce qu'apparemment, il n'y a pas de bougie à Aubin.
6: Est-ce que tu veux enregistrer?
7: Par contre, j'avais un cadeau pour mes premières règles. De ma mère, j'avais fait un soin élastique.
8: Tu te rends compte que tu viens de lancer le générique?
9: J'écris les yeux fermés.
7: J'écris les yeux fermés.
9: Je n'ai pas besoin des lignes.
7: Et je sens le froid et les ombres qui m'entourent.
10: Ceux qui sont partis.
11: Dans un rêve, tout se mélangeait.
12: Son rythme ne faiblit pas.
7: Phrase quelconque. Penser qu'elle
10: perdant nos sommeils et nos fourmis.
12: À se donner le tournis.
10: Elle est là.
12: Faire renaître un courant de traverse.
10: Nous rappelle à la vie.
7: Il y avait un frelon rouge et une assiette rouge aussi dans le lit.
13: Les menstruels. Correspondance éclatée à X voix.
14: Tic, tic.
15: Chères toutes, durant l'été 2016, une groupe de cavaleuses réunies, des clandestines éclatées, éparpillées, tourneboulées, détricotées, chamboulées, enragées, révoltées, décident de se retrouver mensuellement sur les ondes pour tricoter ensemble des sons qu'elles pêchent lors de leurs nombreuses épopées. C'est une groupe éparpillée ici et là. Donc, entre villes et campagnes, par route et chemin, et c'est une groupe accueillante qui de mois en mois va grossir, grandir, s'ouvrir encore et encore pour accueillir d'autres cavaleuses, toutes celles. Celles qui en ont envie, celles qui font du son, un peu ou beaucoup, celles qui n'en font pas encore mais en crèvent d'envie, celles qui sont curieuses d'essayer, celles qui ont une amie qui connaît une amie qui,